0: TJ avec Bob et la chanson Price Tag sur Phare FM, il est 2h07. Merci de rester avec la radio, autrement si vous travaillez cette nuit, je vous souhaite bon courage. On poursuit en musique, Jade et Joseph, Fragments et Fissures, suivi de Avril Lavigne avec Simple Plan, Young and Dumb. Et tout de suite après, ce sera votre moment Bible Project. À tout à l'heure.
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0: expérimenter la Bible comme une seule et même histoire menant à Jésus.
1: Nous avons exploré le thème relatif aux prêtres royaux dans la Bible.
2: Nous avons commencé par examiner Adam et Ève qui ont été appelés à représenter Dieu et à régner sur la création en tant que son image.
1: Régner et représenter Dieu, c'est le rôle idéal d'un prêtre royal. Mais tragiquement, ils sont induits en erreur par une créature et abandonnent leur vocation. Par conséquent, les humains sont exilés de l'Éden et envahissent le monde de violence.
2: Mais tout n'est pas perdu. Dieu promet que l'un de leurs descendants viendra intervenir en leur faveur et restaurer les bénédictions de l'Éden.
1: Un nouveau prêtre pour réparer les erreurs des autres prêtres.
2: Il frappera le trompeur tout en étant frappé par lui. Il est semblable à un prêtre royal qui devient un sacrifice.
1: Or, tout au long de l'histoire d'Israël, Dieu a suscité de nombreuses personnes qui auraient pu être ce prêtre royal, comme Abraham, Moïse et David.
2: Et ils ont tous échoué, mais leur histoire préfigure et génère l'anticipation du prêtre royal ultime.
1: Ce qui nous amène à Jésus.
2: À l'époque de Jésus, le peuple d'Israël était sous la domination de l'Empire romain, mais il était gouverné par ses propres prêtres, dont le grand prêtre qui travaillait dans le temple de Jérusalem.
1: Le grand prêtre était le seul à pouvoir entrer dans le lieu très saint, qui était séparé du reste par un épais rideau brodé d'images de chérubins.
2: Et le grand prêtre, à cette époque, était un homme appelé Caïphe. Il est celui qui représente actuellement le peuple devant Dieu. Mais ensuite, Jésus est entré en scène.
1: Quand nous faisons la connaissance de Jésus, il se fait baptiser à l'extérieur de Jérusalem, au bord du Jourdain. Les cieux s'ouvrent et Dieu dit « Tu es mon Fils que j'aime et en qui je me réjouis ».
2: Ces mots rassemblent trois déclarations des Écritures hébraïques qui parlent toutes du futur prêtre royal, qui sera le roi que Dieu a promis de susciter dans la lignée de David et aussi le fils bien-aimé, comme Isaac l'était pour Abraham. Et il est le serviteur royal meurtri d'Ésaïe qui meurt pour les péchés de son peuple.
1: Ce baptême est comme son ordination en tant que prêtre royal.
2: Exactement. Il n'est donc pas surprenant qu'ensuite, Jésus commence à se comporter comme un prêtre.
1: Ah oui, comme pardonner aux gens leurs péchés ou restaurer les gens qui étaient impurs, pour qu'ils puissent entrer dans le temple.
2: Telles sont les activités auxquelles les prêtres qui travaillent dans le temple de Jérusalem étaient censés se livrer.
1: Mais Jésus agit en dehors de leur autorité, et ils commencent donc à le considérer comme une menace.
2: Et cela conduit à la scène où Jésus se rend avec quelques amis sur une haute montagne, et là, il est transformé. Il commence à briller, et tous ses vêtements deviennent d'un blanc pur.
1: Ceci est comparable à la vision que Moïse a eue du grand prêtre idéal.
2: Oui, absolument. Ici, Jésus est révélé comme le prêtre royal ultime.
1: Et c'est ici que Jésus décide d'aller à Jérusalem, tout en sachant qu'il y sera tué.
2: Ainsi, plus tard, lorsque Jésus entre dans Jérusalem, il remet en cause l'autorité et le sacerdoce des prêtres du moment qui dirige le temple.
1: Comme quand il fait irruption et perturbe la vente liée au sacrifice d'animaux.
2: Oui, c'est sa façon de montrer qu'il est le prêtre avec une autorité suprême.
1: Et puis plus tard, on lui demande « Pour qui te prends-tu ?»
2: Jésus répond en citant le psaume 110 des Écritures d'Israël. Il s'agit du psaume où le roi David parle de quelqu'un qu'il appelle son Seigneur, quelqu'un de plus grand que lui qui régnera en tant que prêtre royal. Jésus affirme être ce prêtre.
1: Cette attitude met en colère les prêtres de Jérusalem. Ils font donc arrêter Jésus et le font passer en jugement devant Caïphe, le grand prêtre, qui demande à Jésus « Es-tu loin ?»
2: En réalité, il veut dire « Es-tu le prêtre royal ?» Parce qu'actuellement, c'est moi qui ai le poste. Et Jésus répond une fois de plus en citant le psaume 110. Il dit « Je suis et vous me verrez régner à la droite de Dieu. »
1: Mais en fait, nous sommes sur le point de voir Jésus se faire tuer. En quoi est-ce que ça revient à régner en tant que grand prêtre?
2: Eh bien, souviens-toi des détails des Écritures d'Israël. Le schéma du prêtre royal qui se livre en sacrifice. Jésus affirme que c'est en offrant sa vie aux autres qu'il montera sur son trône royal.
1: Quand Jésus est mort, le rideau du temple s'est déchiré en deux.
2: La présence vivifiante de Dieu et les bénédictions de l'Éden, qui étaient autrefois tenues en réserve et séparées du reste, peuvent maintenant sortir du temple pour inonder toute la création.
1: Et lorsque Jésus revient d'entre les morts, il apparaît à ses disciples et leur donne la mission d'aller vers les nations.
2: Afin qu'ils puissent partager la bonne nouvelle du règne de Jésus, roi et prêtre, qui va rétablir les bénédictions de l'Éden. C'est pourquoi l'apôtre Paul a appelé Jésus le nouvel Adam. Il nous invite à retourner dans l'Éden pour devenir semblable à lui.
1: Pour que nous puissions assumer notre vocation perdue de prêtres royaux de Dieu.
2: Oui, et ce nouveau sacerdoce royal, composé des disciples de Jésus, est ce que nous allons voir prochainement.
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C'était Marine et la chanson Escro. Il va être 2h30 et c'est toujours Phare FM qui vous accompagne. C'est dans la nuit autrement. Peut-être avez-vous un petit bout de jardin ou même un grand jardin et que vous ne savez pas comment on fait réellement un compost. Eh bien, voilà quelques recommandations pour obtenir un compost équilibré. Et il doit être équilibré en carbone et en azote. On peut y mettre la tonte du gazon, des restes de légumes et de fruits non traités, des journaux déchirés, des copeaux de bois, du fumier d'animaux, de la paille, des sachets de thé, des coquilles d'œufs, des restes de poissons, des croûtes de fromage, des fleurs fanées, du marc de café et des coquilles de fruits secs. Il n'est pas nécessaire d'avoir un grand jardin pour composter et la durée moyenne du compostage est de 6 mois. Et elle permet de recycler naturellement vos déchets et de préserver ainsi l'environnement. Alors voilà, tous à vos composts, si vous avez bien sûr un petit jardin. On poursuit en musique, Vanessa Carlton, A Thousand Miles, suivi de Taryn Scott, Robeson Gold, à tout à l'heure.

0: Ibiza, c'était Mike Posner sur Far FM. Il est 3h20 et tout de suite un court extrait d'une réflexion de Andrew Womack.
1: Le ministère d'Andrew Womack, en collaboration avec Far FM, est heureux de vous présenter ses émissions La vérité de l'Évangile sur la grâce et l'amour inconditionnel de Dieu. Personne, je dis bien personne, n'a encore pu épuiser les ressources de Dieu, même ceux d'entre nous qui pensons être à un stade avancé. Je crois qu'il y en a toujours plus à découvrir. Mais vous êtes nombreux à regarder cette émission aujourd'hui et il est important que vous puissiez reconnaître que vous êtes loin de ce que Dieu a de meilleur. Je pense qu'au fond, vous le savez. Vous savez que ce que vous vivez aujourd'hui n'a pas été ordonné par Dieu. Vous savez que vous pouvez expérimenter davantage de joie, de paix, une plus grande prospérité, une meilleure santé, un ministère plus efficace. Malheureusement, nous avons tendance à nous épuiser sur ce tapis roulant où nous avons l'impression que nous devons toujours être occupés et nous sommes tellement absorbés par le quotidien que nous ne prenons jamais le temps de nous poser afin de réfléchir à l'avenir. J'essaie de vous encourager, de vous aider à réaliser que Dieu désire vous voir prospérer. Et c'est à vous d'initier ce changement. C'est la puissance de Dieu, bien sûr, mais il ne l'impose jamais à qui que ce soit.
0: Retrouvez Andrew Womack à 3h15 sur Far FM dans la nuit autrement. Michael Bublé, Everything, on l'écoute maintenant, suivi de Andrew Rip avec Jervis Campbell et la chanson Roll Me Up. Vous êtes toujours à l'écoute de Far FM. Bienvenue dans la nuit autrement, on est ensemble et c'est jusqu'à 7h.

0: Andrew Bell Down sur Phare FM, 2h52. Tout de suite une citation d'hier pour aujourd'hui, une citation de John Bunyan.
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2: Vous arrive-t-il de vous teindre les cheveux ? Généralement, on le fait par souci esthétique, conformisme social ou pour masquer les effets de l'âge. Dans le dernier cas, on cherche à fuir la réalité de la vieillesse. Mais est-ce vraiment efficace ? Les cheveux blancs finissent par repousser et l'âge avance inexorablement, qu'on le veuille ou non. Ceci nous rappelle une réalité certaine. Nous avançons tous vers la mort et le jour du jugement de Dieu. Chacun devra alors rendre compte pour sa vie devant le Créateur. Pourtant, n'avons-nous pas tendance à repousser le plus loin possible cette réalité de nos esprits, car nous pensons avoir le temps ? Le prédicateur John Bunyan a dit « La route du déni mène au précipice de la destruction. » Aussi abrupte que puissent paraître ces paroles, vivre ici-bas en niant que la mort est au tournant et que nous aurons tous à rendre compte de nos agissements devant notre Créateur est un jeu dangereux. Ce jour-là, personne ne pourra se tenir devant Dieu avec sa prétendue bonne conduite. Celle-ci sera insuffisante face aux exigences de Dieu qui est saint et parfait. La Bible nous met en garde dans la deuxième lettre aux Corinthiens au chapitre 5. Car nous devons tous comparaître devant le Christ pour être jugés par lui. Alors chacun recevra ce qui lui revient, selon ce qu'il aura fait, en bien ou en mal, durant sa vie terrestre. Dieu nous offre gratuitement d'être réconciliés avec lui. Pour cela, il a envoyé son Fils Jésus dans le monde pour mourir à notre place. Si nous plaçons notre confiance en Jésus, si nous lui demandons pardon pour nos péchés, il nous sauve du jugement à venir et nous promet la vie éternelle. La vie passe vite. Réfléchissons dès à présent à notre relation avec Dieu et saisissons le salut qui nous est offert en Jésus.
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0: Vie Autrement avec vous dans la nuit autrement jusqu'à 7h. Bienvenue.
1: La Bible dit.
2: Jésus dit, mais toi, quand tu donnes de l'argent aux pauvres avec ta main droite, ta main gauche ne doit pas le savoir. Ainsi, ce que tu donnes reste secret. Dieu ton Père voit ce que tu fais en secret et il te récompensera.
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0: Hanson et la chanson M-Bop sur Phare FM, il est 3h07. On est samedi le 13 juin, bienvenue si vous venez de rejoindre la radio autrement et si vous travaillez cette nuit, je vous souhaite bon courage. Je vous accompagne jusqu'à 7h, on poursuit, c'est en musique, on écoute Claudio Capeo, qu'est-ce qu'il me restera ?
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Bienvenue dans notre émission « La vérité de l'Évangile ». Aujourd'hui, je continue à parler de la manière dont on peut vivre et expérimenter ce que Dieu a de meilleur. J'ai un tout nouveau livre à ce sujet intitulé « Vivre le meilleur de Dieu ». C'est la première fois que nous le proposons à la télévision et nous avons également cet enseignement sous forme de CD et DVD ou clé USB. Je vous assure que c'est puissant. Dieu a des projets pour vous qui sont de loin meilleurs que tout ce que vous avez pu connaître jusqu'à maintenant. Je le crois vraiment de tout mon cœur. Vous savez, je recherche la volonté de Dieu de tout mon être et je l'ai vu faire des choses merveilleuses. Je suis vraiment béni. Je ne suis pas mécontent ou insatisfait, mais je ne me contente pas de ce que j'ai. Je crois que Dieu a des choses bien plus grandes encore pour ma vie et je suis constamment à la recherche de cela. Dieu m'a montré beaucoup de choses et je continue à aller de l'avant pour les atteindre. Je veux simplement vous encourager à croire que Dieu a bien plus en réserve pour chacun de vous. Personne, je dis bien personne, n'a encore pu épuiser les ressources de Dieu, même ceux d'entre nous qui pensons être à un stade avancé. Je crois qu'il y en a toujours plus à découvrir. Mais vous êtes nombreux à regarder cette émission aujourd'hui, et il est important que vous puissiez reconnaître que vous êtes loin de ce que Dieu a de meilleur. Je pense qu'au fond, vous le savez. Vous savez que ce que vous vivez aujourd'hui n'a pas été ordonné par Dieu. Vous savez que vous pouvez expérimenter davantage de joie, de paix, une plus grande prospérité, une meilleure santé, un ministère plus efficace. Malheureusement, nous avons tendance à nous épuiser sur ce tapis roulant où nous avons l'impression que nous devons toujours être occupés et nous sommes tellement absorbés par le quotidien que nous ne prenons jamais le temps de nous poser afin de réfléchir à l'avenir. J'essaie de vous encourager, de vous aider à réaliser que Dieu désire vous voir prospérer. Et c'est à vous d'initier ce changement. C'est la puissance de Dieu, bien sûr, mais il ne l'impose jamais à qui que ce soit. Un des versets que j'ai utilisé au cours de cet enseignement est 2 Chroniques, chapitre 16, verset 9, qui dit « Car les yeux de l'Éternel parcourent toute la terre, afin qu'il se montre fort en faveur de ceux qui sont d'un cœur parfait envers lui. » Dieu désire cela. Il cherche une personne qui a soif. La première chose à comprendre est que vous ne pouvez pas être satisfait de l'endroit où vous êtes actuellement. Il vous faut pouvoir dire « Je ne vais pas en rester là, je veux aller plus loin, je vais découvrir ce que Dieu a de meilleur. » Après avoir établi cette vérité, j'ai passé plusieurs jours à parler du fait que ce que Dieu a de meilleur n'est pas le miracle, mais la bénédiction. La plupart des gens ne voient pas de différence entre les deux, mais il y en a bien une entre le fait de recevoir de la part de Dieu au travers de la bénédiction ou bien grâce à un miracle. Le miracle est la substitution ou l'interruption des lois naturelles. Et c'est Dieu qui a créé ces lois, donc il ne désire pas les suspendre à moins que vous ne soyez dans une situation de crise. Donc j'ai comparé la bénédiction et le miracle. Le miracle intervient lorsque vous êtes en situation de crise. Si vous vivez de miracle en miracle, cela signifie que vous vivez de crise en crise. À l'inverse, la bénédiction évite la situation de crise. Ensuite, j'ai expliqué lors de notre dernière émission que le miracle est temporaire. Le miracle ne s'installe pas dans le temps, il n'est pas durable. Dans la Bible, le miracle qui a existé le plus longtemps dans la durée est la provision de la manne. Elle a été donnée pendant 40 ans. Nous lisons ensuite dans Josué au chapitre 5 qu'à un moment donné, la manne a cessé d'exister. Et je peux vous garantir que certaines personnes étaient tellement habituées au fait de recevoir leur nourriture de manière miraculeuse qu'elles ont continué à sortir chaque matin pour ramasser la manne alors qu'elle n'était plus là. À partir de ce moment-là, les Israélites ont dû commencer à planter des graines, à semer et récolter, à cueillir les fruits et j'en passe. Et cela leur a demandé des efforts. Cependant, la bénédiction était bien plus abondante que le miracle. Donc, je veux montrer la chose suivante. Une fois que la bénédiction est donnée, elle ne peut jamais être révoquée ou annulée. Dans le livre des Nombres, nous voyons que Balak avait peur que les Israélites viennent conquérir ces terres. Donc, il a embauché Balaam, un devin, pour maudire les enfants d'Israël. Je vais essayer de gagner un peu de temps en faisant une synthèse de ce récit qui s'étend du chapitre 22 au chapitre 24 du livre des Nombres. Il y a énormément de choses à apprendre dans ce passage, mais je vais devoir les survoler plus ou moins rapidement. Je prie que vous puissiez comprendre ce que je vais partager avec vous et que ça vous interpelle tellement que vous irez l'étudier par vous-même, car il y a tellement de vérité ici. Je pourrais enseigner pendant des semaines sur ce sujet, mais je vais essayer de tout condenser dans l'émission d'aujourd'hui. Le simple fait que Balak ait fait appel à Balaam pour maudire les enfants d'Israël révèle que les raisonnements de l'époque étaient très différents du courant de pensée actuel. Aujourd'hui, si vous aviez un ennemi qui venait
venez vous attaquer, si vous étiez roi et qu'un peuple étranger vous déclarait la guerre, combien d'entre vous chercheraient à embaucher quelqu'un pour les maudire? On se moquerait de ce genre de pratique aujourd'hui en disant « c'est insensé ». Peu importe ce qu'on dit, ils ont des armes, de l'artillerie et des avions. On ne peut pas les vaincre avec des mots. Cela nous montre que nous sommes tombés bien bas en comparaison des gens de l'époque de la Bible. Il est écrit dans Proverbes au chapitre 18, verset 21, que la langue a pouvoir de vie et de mort, ceux qui aiment parler en goûteront les fruits. On peut lire dans Marc chapitre 11 que Jésus a maudit le figuier. Il s'est contenté de lui parler et le figuier est mort. Les mots sont puissants et les malédictions existent bel et bien. Mais aujourd'hui, on considère cela comme n'étant que de la superstition. Peu importe les paroles qu'une personne prononce. Pour la plupart des gens aujourd'hui, les paroles prononcées ou écrites n'ont que peu de valeur. Si vous avez un bon avocat, vous pouvez rompre un contrat. Vous pouvez vous en libérer. Les gens ne sont même plus fidèles à leurs propres paroles. Et dans la pensée occidentale, nous ne donnons pas beaucoup de valeur aux mots et nous ne réalisons pas qu'ils sont puissants. Donc il y a déjà beaucoup à apprendre du simple fait qu'ils ont voulu embaucher Balaam en pensant qu'il suffirait qu'il maudisse les Israélites pour pouvoir les vaincre. Plus loin dans le passage, on lit que Balaam est allé maudire les Israélites parce qu'il voulait la récompense qui en découlait, l'argent qui lui était proposé. Mais lorsqu'il est arrivé, Dieu a refusé de lui permettre de maudire les Israélites. Il a essayé de prononcer une malédiction à trois reprises. Il offrait des sacrifices puis se mettait à l'écart en essayant d'obtenir une parole de la part de Dieu afin de pouvoir maudire les Israélites, mais il n'y parvenait pas. La première fois, il était au sommet d'une montagne d'où il pouvait voir tout le peuple d'Israël. Il y avait des millions de personnes en plus du bétail, des tentes et tout le reste. Ils étaient innombrables et finalement, Balaam n'a pu que bénir les Israélites au lieu de les maudire. Donc Balak a pensé que le devin avait été impressionné par la multitude et lui a dit « Je vais t'emmener ailleurs et tu ne verras qu'une partie du peuple. Tu ne seras pas accablé par leur nombre et peut-être que depuis cet endroit-là, tu arriveras à les maudire. » Vient ensuite la deuxième bénédiction, tout cela se trouve dans Nombre chapitre 23. Je vais vous lire une partie de ce passage où Balaam, après avoir offert les sacrifices, s'est mis à l'écart pour entendre Dieu. Voici les paroles qu'il a prononcées dans Nombre chapitre 23, au verset 18. « Lève-toi, Balak, écoute, prête-moi l'oreille, fils de Tsippor. Dieu n'est pas un homme pour mentir, ni le fils d'un homme pour revenir sur sa décision. Ce qu'il a dit ne le fera-t-il pas? Ce qu'il a déclaré ne l'accomplira-t-il pas? Voici, j'ai reçu l'ordre de bénir. Il a béni, je ne révoquerai pas sa décision. Voici l'une des grandes vérités que je désire vous communiquer. » On voit ici une différence majeure entre la bénédiction et le miracle. Un miracle est temporaire et il intervient en général sur une période de temps très limitée. Comme lorsque Pierre a marché sur les eaux. Immédiatement après cet incident, l'eau est retournée à son état normal et il n'était plus possible de marcher à la surface par la suite. Lorsque Moïse a séparé la mer Rouge, elle n'est pas restée ainsi divisée. C'était temporaire. Tout miracle est temporaire. Mais dès l'instant où la bénédiction est donnée, elle ne peut pas être retirée. Il a béni, je ne révoquerai pas sa décision. Balaam était considéré comme le grand devin de son époque. Ses paroles avaient un poids, une autorité, et s'il y avait quelqu'un qui pouvait prononcer une malédiction efficace, c'était bien lui. Cependant, nous voyons ici qu'il était sans défense face à la bénédiction de Dieu. Car dès l'instant où Dieu bénit, cela ne peut jamais être révoqué. C'est vraiment puissant. Regardez le verset suivant où il est écrit « Il n'aperçoit pas de mal en Jacob, il ne voit pas d'injustice en Israël. L'Éternel, son Dieu, est avec lui. Chez lui retentit l'acclamation réservée au roi. » Voici un autre aspect merveilleux de la bénédiction. Dieu ne la dispense pas sur la base de votre bonté ou votre sainteté. Il n'aperçoit pas de mal en Jacob, il ne voit pas d'injustice en Israël. Non pas parce qu'il n'y en avait pas, il y avait du mal et de l'injustice. D'ailleurs, dans Exode chapitre 32, vous pouvez lire que le Seigneur était tellement en colère contre Israël qu'il a dit à Moïse, « Laisse-moi faire, ma colère va s'enflammer contre eux. Je vais faire disparaître ce peuple, tandis que je ferai de toi une grande nation. » Dieu était tellement en colère qu'il allait les détruire. Cependant, lorsqu'un ennemi s'est dressé contre son peuple, il est dit qu'il n'a pas aperçu de mal et qu'il n'a pas vu d'injustice en Israël. La bénédiction de Dieu ne dépend pas de vos performances ou de votre bonté. Et une fois qu'elle est donnée, elle ne peut pas être révoquée. En d'autres mots, une autre façon de le formuler, c'est que la bénédiction est permanente, tandis que le miracle est temporaire. Si Dieu accomplit un miracle, par exemple dans le domaine de la guérison, il vous permettra de surmonter un problème spécifique,
mais ce problème pourrait bien ressurgir. Il est possible, après avoir reçu la guérison d'un cancer, par exemple, de le voir ressurgir quelque temps après. Combien de personnes atteintes d'un problème quelconque reçoivent une guérison miraculeuse avant de voir le mal revenir plus tard? Combien de personnes ont reçu une intervention miraculeuse de la part de Dieu dans le domaine des finances avant d'à nouveau se retrouver dans les difficultés le mois d'après? C'est parce que vous vivez de miracle en miracle et les miracles ne sont que temporaires. Mais une fois que la bénédiction est activée, elle ne peut pas être annulée. C'est tellement puissant, c'est vraiment merveilleux. Permettez-moi de partager d'autres passages avec vous. On pourrait penser qu'une fois que Balaam a essayé de maudire les Israélites à 3 reprises, le récit s'arrête là. Vous pouvez lire au chapitre 24, au dernier verset. « Balaam se leva, partit et retourna chez lui. Balak s'en alla aussi de son côté. » Et on pourrait en conclure que c'est la fin de l'histoire de Balaam. Mais au verset d'après, au chapitre 25, verset 1, il est écrit « Israël était installé à Sittim, le peuple commença alors à se livrer à la débauche avec les femmes moabites. Elles invitèrent le peuple au sacrifice en l'honneur de leur Dieu, et le peuple mangea et se prosterna devant leur Dieu. Israël s'attacha au Dieu Baal-Péor, et la colère de l'Éternel s'enflamma contre Israël. » On découvre alors qu'il y a eu un fléau qui a tué des dizaines de milliers de personnes. On pourrait facilement conclure que c'est une histoire complètement différente. Mais si vous continuez à lire ces passages, vous découvrez que cela était en lien avec ce qu'a fait Balaam. Regardez au chapitre 31. Cela intervient lorsque Moïse a envoyé les Israélites pour détruire les Madianites à cause de la manière dont ils avaient traité Israël. Il devait les conquérir, donc il a envoyé son peuple et leur a ordonné de tuer les hommes, les femmes, les enfants, les bêtes et de tout détruire. Je vais juste faire une brève parenthèse. Beaucoup de gens se disent que c'est vraiment barbare et se demandent comment un Dieu d'amour peut faire une chose pareille. C'est parce que dans l'Ancien Testament, les gens ne pouvaient pas naître de nouveau. Ils ne pouvaient pas changer comme nous le pouvons. J'ai lu des livres historiques, des rapports archéologiques qui expliquent certaines des pratiques qu'ils ont découvertes dans la culture de Canaan à l'époque de l'Ancien Testament. C'est vraiment difficile de croire à quel point c'était démoniaque. La bestialité, le fait d'entretenir des rapports sexuels avec des animaux, était à l'ordre du jour. Et je ne vais même pas vous dire tout ce que j'ai lu, mais c'était vraiment perverti. En comparaison, ce que l'on fait aujourd'hui peut sembler

guidé par des démons, il peut recevoir la délivrance. Personne n'a à tuer qui que ce soit. Et sous l'ancienne alliance, lorsqu'une personne s'abandonnait au diable à ce point-là, il n'y avait pas de retour possible. C'était comme une plaie, comme un cancer. Et de la même manière dont on est obligé de retirer chirurgicalement des parties d'un corps malade afin de sauver l'ensemble du corps, dont il faut parfois sacrifier un membre ou une partie du corps afin d'éviter la propagation d'une infection, eh bien, dans un sens, c'est ce que Dieu leur a demandé de faire. Les femmes, les enfants et même les animaux devaient être mis à mort parce que même les animaux étaient possédés. Je pourrais passer plus de temps à parler de cela, mais il y a une bonne raison pour laquelle Dieu a agi de la sorte. Il n'était pas injuste dans son jugement. Ces gens étaient totalement à 100% vendus à l'ennemi et il a ordonné au travers de Moïse de tuer les hommes, les femmes, les enfants et même les animaux parce qu'ils étaient tous démonisés. Et avant la venue de Jésus, ils ne pouvaient pas être délivrés. Il fallait qu'il y ait une entière séparation, qu'ils soient complètement détruits. Mais lorsqu'ils sont revenus, ils avaient conservé la vie de certaines femmes ainsi que des enfants et du bétail. En d'autres termes, ils ont tué tous les hommes, tous les soldats ennemis, mais ils ont gardé certaines femmes pour en faire des épouses. Ils ont également gardé des enfants et du bétail. Donc Moïse était très en colère contre eux. Au verset 14, Moïse s'irrita contre les commandants de l'armée, les chefs de milliers et les chefs de centaines qui revenaient de l'expédition. Il leur dit « Comment vous avez laissé la vie à toutes les femmes ? Ce sont justement elles qui, sur le conseil de Balaam, ont entraîné les Israélites à commettre l'infidélité envers l'Éternel dans l'affaire de Péor. Alors un fléau a éclaté dans l'assemblée de l'Éternel. » Il est écrit au verset 16 que c'est Balaam qui a entraîné les Israélites à être infidèles envers Dieu. Il est fait référence au chapitre 25, où ils ont commencé à se prosterner devant les dieux des Madianites et à commettre l'adultère avec ces femmes. Maintenant, voyons un autre passage des Écritures qui se trouve dans Apocalypse, chapitre 2, où le Seigneur a réprimandé les églises d'Asie. Apocalypse 2,14 dit « Mais j'ai certaines choses contre toi. Tu as là des gens attachés à la doctrine de Balaam, qui enseignait à Balak à tendre un piège aux Israélites pour qu'ils mangent des viandes sacrifiées aux idoles et se livrent à l'immoralité sexuelle. » Donc si on rapproche ces différents passages, on comprend que l'histoire de Balaam ne s'est pas terminée à la fin de Nombre chapitre 24. Au chapitre 25, ils ont commencé à commettre l'adultère, à se prosterner devant d'autres dieux et à adorer Baal sur le conseil de Balaam. Donc voici ce qui, d'après moi, s'est passé. Balaam a été embauché par Balak afin de maudire les Israélites. Et dans Nombre chapitre 23, il a dit « Dieu a béni, je ne révoquerai pas sa décision. » Balaam ne pouvait pas briser la bénédiction de Dieu. Il ne pouvait pas l'annuler. Mais il savait que la bénédiction doit être reçue par la foi. Donc il a dit à Balak, « Si tu veux maudire les Israélites, tu ne peux pas prononcer toi-même la malédiction. Il faut qu'ils la prononcent eux-mêmes. Il faut qu'ils se détournent de l'alliance qu'ils ont avec Dieu, qu'ils rejettent leur alliance et la bénédiction que Dieu a placée sur eux. Je ne peux pas le faire, le diable ne peut pas le faire non plus. Dieu ne le fera pas, ils doivent eux-mêmes se disqualifier. Ils doivent eux-mêmes se détourner de la bénédiction. Et il lui a appris qu'il fallait amener ce peuple à se maudire lui-même en renonçant à son alliance avec Dieu et à entrer à la place dans une alliance avec Baal. C'est vraiment puissant. Donc, en substance, ces passages nous révèlent qu'une fois que la bénédiction de Dieu a été donnée et qu'elle commence à agir dans votre vie, Dieu ne la reprendra jamais. Satan ne peut pas la vaincre. Aucun de vos ennemis ne peut la détruire. Vous et moi sommes les seuls à pouvoir stopper la bénédiction de Dieu dans nos vies. Et c'est au travers de notre incrédulité. Dans Romains chapitre 5, verset 2, il est écrit « Nous avons accès par la foi à cette grâce dans laquelle nous tenons ferme. La grâce de Dieu a pourvu à tout. » Rappelez-vous le verset que j'ai utilisé dans Éphésiens chapitre 1, verset 3, qui dit « Béni soit le Dieu et Père de notre Seigneur Jésus-Christ, qui nous a bénis de toute bénédiction spirituelle dans les lieux célestes en Christ. » Il nous a déjà bénis, mais c'est dans les lieux célestes. C'est dans le domaine spirituel.
Satan ne peut pas s'en saisir. Dieu ne stoppera jamais cette puissance. Satan n'y a pas accès parce que votre esprit

0: a été scellé par le Saint-Esprit. Vous pouvez le lire dans Éphésiens 1:13. Satan ne peut pas arrêter la bénédiction, Dieu ne l'arrêtera jamais, mais il vous faut y accéder par la foi. Et dès que nous ne sommes plus dans la foi, alors c'est nous qui stoppons la bénédiction de Dieu. C'est ce que j'ai essayé de partager avec vous durant ces deux dernières semaines. Dieu désire nous bénir. Dieu veut nous faire prospérer. Il veut nous utiliser. Sa volonté est que nos vies soient absolument fabuleuses. Mais dans un sens, c'est à nous de l'initier. Et pour cela, il faut commencer par ne pas se satisfaire et se contenter de moins que ce que Dieu a de meilleur. Il nous faut rechercher et croire à son meilleur. C'est la foi qui active la bénédiction de Dieu dans vos vies. Il vous faut placer votre foi dans la bénédiction de Dieu. Je l'ai dit plusieurs fois ces deux dernières semaines, mais la plupart d'entre nous, nous satisfaisons de moins que ce que Dieu a de meilleur. Nous ne visons rien et nous l'atteignons à tous les coups. Nous ne croyons pas vraiment que Dieu puisse faire quoi que ce soit de particulier dans nos vies. Peut-être que vos parents ou un professeur, un précédent conjoint ou quelqu'un d'autre vous a dit que vous n'arriveriez jamais à rien dans la vie. Et à cause de cela, vous pensez vous aussi que vous n'arriverez jamais à rien. Vous avez cru à ces mensonges. Un de mes très bons amis, qui était également un de mes associés, a entendu son père lui répéter en grandissant « Tu n'es même pas capable de visser un écrou sur un boulon sans en abîmer le filetage. » Son père était vraiment un homme méchant qui avait beaucoup de problèmes. Et ses paroles ont pris racine dans la vie de son fils. J'ai plus tard eu l'opportunité de bricoler avec lui sur des voitures et sur différents projets, et lorsqu'il devait visser un écrou sur un boulon, ses mains tremblaient littéralement. Il le faisait très délicatement, mais il finissait toujours par se dire « Mince, j'ai dû abîmer le filetage » et il le retirait et recommençait. Il était dans une telle insécurité que je ne l'ai jamais vu mettre un écrou sur un boulon sans le visser de travers. Et c'est parce qu'il a été maudit et qu'il a cru à cette malédiction. Il n'a pas aimé ses paroles, mais il y a cru. Il les a acceptées et ça l'a empêché de croire qu'il était capable de bien faire certaines choses. Personnellement, je n'ai jamais été très doué en mécanique. Je n'ai jamais su faire ce genre de choses. Mais lorsque ma vie a été touchée par le Seigneur, j'ai tout simplement commencé à croire que je peux tout faire par Christ. J'ai commencé à bricoler sur des voitures et le Seigneur m'a aidé et m'a donné de la sagesse. Je me souviens avoir travaillé sur une machine à laver que personne n'avait réussi à réparer. Et Dieu m'a montré comment la faire fonctionner. Une autre fois, j'ai réparé une boîte à musique et je sais que ce ne sont que des petites choses, mais par le passé, je n'aurais pas su réparer quoi que ce soit. J'ai simplement décidé de croire que j'étais béni. Mais j'ai dû y croire pour que ça se réalise dans ma vie. J'ai dû me dépasser et m'étirer. Il m'a fallu commencer à confesser que j'étais capable d'accomplir certaines choses que je n'aurais pas pu accomplir dans le naturel. Par exemple, autrefois, j'étais introverti, j'étais incapable de soutenir le regard de quelqu'un ou même de leur adresser la parole. Et maintenant, je parle à des millions et des millions de personnes à travers mes émissions télévisées. Et il a fallu que je commence à croire que je pouvais y arriver. Dieu m'avait déjà béni. Il m'avait dit que j'irais auprès des gens, qu'il m'enverrait, que je serais un prophète pour les nations. C'est tiré de Jérémie chapitre 1. Il a prononcé ses promesses sur ma vie, mais il m'a fallu y croire. La parole de Dieu s'active par la foi et j'y ai cru. Vous avez accès à cette grâce par la foi, Romains 5:2. Et je peux vous dire, frères et sœurs, que le Seigneur a un plan merveilleux pour vos vies, mais vous devez y croire. Dans le cas des Israélites, Satan ne pouvait pas les arrêter. Balak ne pouvait pas les arrêter. Balaam ne pouvait pas les arrêter. Cependant, ils ont eux-mêmes stoppé la bénédiction de Dieu lorsqu'ils ont cessé de croire et ont commencé à adorer d'autres dieux et ainsi de suite. Ils ont empêché la bénédiction d'agir dans leur vie. Et vous êtes le ou la seule à pouvoir arrêter la bénédiction dans votre vie. Rien ne pourra vous arrêter lorsque vous aurez compris la puissance de la bénédiction. Ni la couleur de votre peau, ni votre sexe, ni votre niveau d'éducation, votre apparence physique ou même votre âge. Cependant, vous devez y croire, vous devez l'activer par la foi et vous devez l'entretenir et persévérer par la foi. Si vous tombez dans l'incrédulité, si vous écoutez toutes les voix dans la foule qui vous disent que vous ne pouvez pas y arriver et que vous leur accordez de la valeur, alors c'est vous seul qui arrêtez la bénédiction de Dieu dans votre vie. Tout ce que je viens de dire est vraiment énorme. Et j'ai encore beaucoup de choses à partager à ce sujet. J'ai posé les fondements et nous allons maintenant pouvoir aborder certains principes qui pourront vraiment faire toute la différence dans votre vie. 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
1: Il est 3h37, c'est Phare FM qui vous accompagne dans la nuit autrement. Bienvenue si vous venez de rejoindre la radio autrement. On poursuit en musique avant de retrouver présentiel un moment avec Jésus. On écoute Cutlass, What Face Can Do.

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1: Bonjour, mon ami. Aujourd'hui, une déclaration, pas un conseil, pas une nuance, une promesse, celle de mon Père pour ceux qui lui remettent leurs décisions. Pas leurs décisions parfaites, pas leurs choix brillants. Leur décision sincère, imparfaite, tremblante de foi. Salomon l'a écrit avec une certitude qui traverse les siècles. Recommande à l'Éternel tes œuvres et tes projets réussiront. Recommande signifie littéralement roule vers, comme on roulerait un fardeau trop lourd sur quelqu'un de plus fort. Tu roules ta décision vers mon Père et lui s'engage à la faire aboutir. Cela ne veut pas dire que tout sera facile, ni que le chemin sera court, mais cela veut dire que mon Père prend la responsabilité du résultat quand tu lui confies le processus. Il ne te piège pas, il ne te laisse pas tomber après que tu aies choisi dans la foi. Il bénit, il l'accompagne, il fait réussir. Mon ami, si tu as remis ta décision entre ses mains, lève la tête. La promesse est claire. Tes projets réussiront. Pas parce que tu es infaillible, parce qu'il est fidèle. Ton ami.
2: Seigneur Jésus, je remets à ton Père mes projets et mes décisions. Je crois à sa promesse. Ce que je lui confie, il le fera réussir. Libère-moi de la peur de l'échec quand j'ai décidé dans la foi. Tes mains sont plus sûres que les miennes. Je te fais confiance. Amen.
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Amen. Forking and Country sur Phare FM, 3h49. On poursuit avec Oria, Soirée Mondaine, Jemina Payne, Reason. Et tout de suite après, ce sera Amel Band jusqu'au bout. Merci de rester avec la radio autrement.

0: 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Bienvenue.
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0: Avicii, Wake Me Up, réveille-moi, il est 4h07. Non, je n'ai pas du tout envie de vous réveiller, c'est Phare FM qui vous accompagne à la radio autrement. Et je suis avec vous jusqu'à 7h si vous travaillez cette nuit. Je vous souhaite bon courage. Pain de vie dans les prochaines minutes avec Samuel Peter Schmidt et un peu plus tard une citation d'hier pour aujourd'hui, une citation de John Bunyan et de la musique Claude Selami.
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1: Et mon thème sera citoyen du ciel sur la terre. Dans l'épître aux Philippiens, chapitre 3, verset 20. Quant à nous, nous sommes citoyens des cieux, d'où nous attendons que vienne notre Sauveur, le Seigneur Jésus-Christ. À mon sens, la déclaration de Paul est de la plus haute importance. Elle est une réalité dont nous prenons conscience progressivement. Et plus nous prenons conscience, plus cette réalité va se traduire naturellement dans nos vies. Et vous comprendrez tout à l'heure ce que je veux dire par naturellement. Nous emmenant à vivre alors sur terre la gloire de Dieu et la présence du ciel. Mais il y a une progression dans la prise de conscience. Parallèlement, eh bien non seulement nous allons vivre la grâce de voir le royaume de Dieu se manifester ici, mais nous allons également, en tant que citoyens des cieux, eh bien vivre selon les principes du ciel sur la terre. Vous êtes, déclare l'apôtre Paul, citoyen du ciel. Cette déclaration est corroborée par ce que Jésus dit dans Jean 17, versets 14 à 18. Je ne lirai pas le tout, je dirai simplement ce qu'il dit là. Je ne te prie pas de les ôter du monde, mais de les préserver du mal. Ils ne sont pas du monde, comme moi je ne suis pas du monde. Pourquoi dit-il ça? Parce que nous sommes citoyens du ciel. Paul nous rappelle d'ailleurs que notre position spirituelle, eh bien, c'est assis ensemble dans les lieux célestes en Jésus-Christ. Éphésiens chapitre 2 verset 6, il dit « Il nous a ressuscités ensemble et nous a fait asseoir ensemble dans les lieux célestes en Jésus-Christ. » Ça, c'est ta position spirituelle. Ça, c'est la réalité spirituelle dans laquelle tu vis tout en étant sur la terre. Et puis, Pierre nous rappelle notre statut sur la terre. Quel est-il? 1 Pierre 2, « Je vous exhorte comme étrangers et voyageurs sur la terre. » Voilà l'exhortation. Pourquoi? Encore une fois, parce que vous êtes déjà citoyens du ciel. C'est pourquoi Pierre dit « Abstenez-vous des convoitises charnelles qui font la guerre à l'âme. » Vous n'êtes que de passage. Je ne suis que de passage parce que j'appartiens au roi des rois, au seigneur des seigneurs. Ma position, c'est déjà d'être en Christ, assis avec lui dans les lieux célestes. Je suis déjà citoyen du ciel tout en étant sur la terre. Et je sais que si maintenant je devais quitter la terre, c'est pour entrer dans le ciel. Cependant, eh bien, si nous sommes citoyens du ciel, nous devons donc vivre d'après les principes du ciel sur la terre. Alors nous allons nous poser deux questions. La première, comment devient-on citoyen du ciel? La deuxième, quelles sont les caractéristiques d'un citoyen du ciel? Je l'ai dit tout à l'heure, je vais rappeler des éléments basiques. Mais il se peut que certaines personnes découvrent la foi dans ce lieu. J'aimerais donc reposer certains fondements. Permettez-moi d'utiliser tout d'abord une image, une comparaison pour vous aider à mieux saisir. En France, un citoyen est défini comme suit. Homme ou femme, âgé de plus de 18 ans, né de parents français ou étrangers naturalisés. Je n'ai pas choisi ma nationalité. Je suis né en France et je suis français. D'ailleurs, je bénis Dieu d'être né dans ce pays. Au regard de ce qui se passe ailleurs, j'aimerais vous dire que nous avons beaucoup de sujets pour bénir Dieu. Pour vous tous qui êtes nés dans ce pays, vous êtes comme moi. Vous n'êtes pas obligé de vous rappeler le matin que vous êtes français, vous le savez. Mais quand un étranger est naturalisé, il devient français au regard de la loi. Ceci dit, est-ce qu'en se réveillant le matin, il se sent français? Ça, c'est autre chose. Il va y avoir tout un travail à faire. Il va y avoir, eh bien, des habitudes à prendre. Il va y avoir une prise de conscience progressive. Et c'est petit à petit qu'il va pleinement acquérir cette nouvelle nationalité, avec tout ce que cela comporte. Il va essayer de comprendre le pays, il va essayer d'apprendre sa géographie, son histoire, il va essayer de connaître les lois qui le régissent, il va faire tout cela, il va aller à l'école, il va perfectionner son français, parce que maintenant il est français. S'il ne fait pas cela, il ne le serait que de papier mais pas du cœur. Il ne s'intègre qu'à partir du moment où il s'intègre avec son cœur. Il y a donc une différence. Lorsqu'on le devient, les choses ne sont pas forcément évidentes tout de suite. Il y a une prise de conscience. Il en va de même des citoyens de la terre qui sont devenus citoyens des cieux. C'est la même chose. Il doit apprendre à vivre, à penser, à parler comme un citoyen du ciel jusqu'au moment où la citoyenneté divine a pris le pas sur l'homme terrestre. Mais ça se fait pas du jour au lendemain. C'est pas parce qu'il sait dans sa tête qu'il est citoyen du ciel qu'il a tout de suite l'attitude du citoyen du ciel. Réfléchissez, est-ce que le lendemain du baptême vous étiez un citoyen du ciel parfait? Est-ce qu'à ce moment-là, aimer son prochain était devenu pour vous une évidence? Est-ce que toutes ces choses se sont mises en place le lendemain? Non. C'est progressivement que va se faire un travail en nous et au plus profond de nous-mêmes. On ne naît pas citoyen du ciel, on le devient. Nous allons être naturalisés citoyens du ciel. C'est par la volonté de Dieu que nous sommes nés d'en haut, pas par la nôtre. C'est sa souveraineté. Écoutez ce qu'il dit dans Jean 1. Mais à tous ceux qui l'ont reçu, à ceux qui croient en son nom, elle a donné le pouvoir de devenir enfants de Dieu, lesquels sont nés non du sang, ni de la volonté de la chair, ni de la volonté de l'homme, mais de Dieu. Quelle grâce! Je suis né maintenant d'en haut, mais ma naissance physique n'a pas fait de moi un citoyen du ciel. Je suis adopté, mais il va falloir maintenant acquérir tous les réflexes de mon nouveau statut, celui de citoyen du ciel. Jésus dit à Nicodème, je te le dis, si un homme ne naît de nouveau, il ne peut voir le royaume de Dieu. Frères et sœurs, pour le ciel, nous étions tous morts avant que le Saint-Esprit vienne nous régénérer. Jésus dira à un des disciples qui dit, laisse-moi aller enterrer mon père, etc. Il lui dira, laisse les morts enterrer leurs morts. Pourtant, ceux de qui Jésus parlait étaient bien vivants physiquement. Mais aux yeux de Dieu, ils étaient morts. Nous étions tous comme Adam, sans vie aux yeux du ciel. Mais le Saint-Esprit est venu et entré en nous. Comme Adam devint une âme vivante sur terre, nous sommes devenus des âmes vivantes pour le ciel. Et là, soudain, nous avons acquis une nouvelle nationalité, celle du ciel. Paul dit, vous qui étiez morts par vos offenses et par l'incirconcision de votre chair, il vous a rendu à la vie avec lui en nous faisant grâce pour toutes nos offenses. Alors la nouvelle naissance et notre nouveau statut se traduit par un changement de vie. Et parfois, je suis triste de me dire qu'il y a des croyants qui sont croyants depuis 20 ans, 30 ans, citoyens du ciel, mais qui ont encore tous les réflexes de la terre. Ce n'est pas le nombre d'années qui fera la qualité de ce que vous êtes. C'est la prise de conscience et l'œuvre du Saint-Esprit en vous qui vous transformera. Regardez ce que Jean dit. Or, vous le savez, Jésus est apparu pour ôter les péchés du monde et il n'y a point en lui de péché. Quiconque demeure en lui ne pêche point. Quiconque pêche ne l'a pas vu, ne l'a pas connu. Petits enfants, que personne ne vous séduise. Celui qui pratique la justice est juste, comme lui-même est juste. Celui qui pêche est du diable, car le diable pêche dès le commencement. Le Fils de Dieu a paru afin de détruire les œuvres du diable. Quiconque est né de Dieu ne pratique pas le péché parce que la semence de Dieu demeure en lui. Et il ne peut pécher parce qu'il est né de Dieu. C'est par là que se font reconnaître les enfants de Dieu et les enfants du diable. Nous désirons tous pouvoir dire « je ne pêche plus ». Alors évidemment, je vais faire une différence entre le fait que le péché soit un mode de vie et celui qui, luttant contre le péché, peut à un moment donné ou un autre, comme l'apôtre Pierre, faiblir et là tout d'un coup se retrouver dans un reniement. Il y a une différence. Ceci dit, certains se sont quand même bien habitués à concilier ou à essayer de concilier vie nouvelle avec péché. Et puis, ils ont dit, mais la grâce de Dieu couvre tout. Ne faisons pas de la grâce un moyen de pécher. Au contraire, Vous êtes, je suis, citoyen du ciel. Que nos œuvres manifestent cette citoyenneté. L'apôtre Paul dira qu'il a un combat. Et il y a un combat. Soyons honnêtes. Les choses ne se sont pas faites comme ça. Il y a des tentations. Il y a des moments où nous serions prêts à recourir à des méthodes qui ne sont pas forcément, eh bien, celles d'un citoyen du ciel. Il y a des moments où nous serions presque prêts à exagérer nos propos pour impressionner celui qui est en face de nous, voire dissimuler certaines choses. Paul avait ce combat et il ira jusqu'à dire « Mais qui me délivrera du corps de cette mort ? Ce que je veux faire, je le fais pas, et ce que je fais, je veux pas le faire. » Qui pourrait dire « Amen à ça ? » Ce que vous voudriez faire, vous le faites pas. Est-ce que vous aimeriez tellement faire ? Eh bien, vous ne le faites pas toujours comme vous auriez voulu le faire. Combien de fois ne regrettons-nous pas d'avoir parlé trop vite, agi trop vite ou nous être mis trop vite en colère ? Chaque chrétien doit atteindre ce que Jean dit. Comment intégrer pleinement cette nouvelle identité ? Écoutez ce que Paul dit. Voici donc ce que je dis dans Éphésiens. Et ce que je déclare dans le Seigneur, c'est que vous ne devez plus marcher comme les païens qui marchent selon la vanité de leurs pensées. Souvenez-vous, vous êtes étrangers, voyageurs ici-bas. Ils ont l'intelligence obscurcie. Ils sont étrangers à la vie de Dieu à cause de l'ignorance qui est en eux, à cause de l'endurcissement de leur cœur. Ayant perdu tout sentiment, ils se sont livrés à la dissolution pour commettre toute espèce d'impureté jointe à la cupidité. Mais vous, ce n'est pas ainsi que vous avez appris Christ. Frères et sœurs, apprendre Christ. Apprendre et vivre comme Christ. Si du moins vous l'avez entendu et si conformément à la vérité qui est en Jésus, c'est en lui que vous avez été instruit à vous dépouiller, eu égard à votre vie passée, du vieil homme qui se corrompt par les convoitises trompeuses, à être renouvelé dans l'esprit de votre intelligence et à revêtir l'homme nouveau, créé selon Dieu dans une justice et une sainteté que produit la vérité. Frères et sœurs, Paul s'adresse là à des chrétiens nés de nouveau. Il s'adresse aux Éphésiens. Il s'adresse à des hommes et des femmes comme vous, comme moi. Il leur rappelle les choses de base, celles qu'ils auraient dû acquérir depuis longtemps. Mais manifestement, ils ne les avaient pas encore. Et c'est pourquoi il revient sur ce principe qui, eh bien, consiste à se dépouiller de notre vieille nature, à être renouvelé dans l'esprit de notre intelligence pour revêtir notre nouvelle nature. En d'autres mots, vous devez vous dépouiller de votre nationalité terrestre. Être renouvelé par le Saint-Esprit dans votre mot. Vous devez vous dépouiller de votre nationalité terrestre. Être renouvelé par le Saint-Esprit dans votre intelligence.

Nous avons tous mis nos vies sur l'autel. Pour la plupart d'entre nous, nous nous sommes engagés dans les eaux du baptême. Qu'avons-nous fait dans les eaux du baptême? Écoutez ce que nous avons fait. Ignorez-vous que nous tous qui avons été baptisés en Jésus-Christ, c'est en sa mort que nous avons été baptisés. Nous avons donc été ensevelis avec lui par le baptême en sa mort, afin que comme Christ est ressuscité des morts, par la gloire du Père, de même nous aussi nous marchions en nouveauté de vie. Je suis mort avec Christ dans les eaux du baptême. Mais en sortant, il faut que j'apprenne à vivre comme Christ. Il faut que je me revête de Christ. Si je me dépouille de mon ancienne nature sans revêtir la nouvelle, je suis nu. Il faut donc que ma vie traduise de manière concrète les changements qui se sont opérés au plus profond de moi. Alors comment cela va se passer? Par le renouvellement de l'intelligence. Comment votre intelligence peut-elle être renouvelée? Par la parole de Dieu. Et je suis surpris du nombre de chrétiens qui n'ont jamais le temps de lire leur Bible. Je vais vous dire, quand ils écoutent la parole de Dieu, le mardi soir et le dimanche matin, comment voulez-vous être transformé si vous ne savez même pas en quoi consiste votre transformation? Vous avez besoin de la parole et de l'œuvre de l'Esprit en vous. La nationalité divine appelle la vie divine en nous. Et si tu veux vivre la vie d'en haut par la force de la chair, tu n'y arriveras jamais. Il faut vraiment un miracle pour qu'un homme nouveau surgisse. Un homme différent, transformé par la parole, par le Saint-Esprit. C'est d'ailleurs là une preuve de maturité. Qu'est-ce que la maturité spirituelle, si ce n'est notre transformation? Écoutez ce que dit Paul. Pour moi, frère, ce n'est pas comme à des hommes spirituels, femmes spirituelles, que j'ai pu vous parler, mais comme à des hommes charnels, comme à des enfants en Christ. Je vous ai donné du lait, non de la nourriture solide, car vous ne pouviez pas la supporter, et vous ne le pouvez pas même à présent, parce que vous êtes charnels. À quoi peut-il dire que nous sommes charnels? En effet, puisqu'il y a parmi vous de la jalousie et des disputes, n'êtes-vous pas charnel et ne marchez-vous pas selon l'homme? Nous qui trouvons la jalousie tellement anodine, l'orgueil, la dispute, toutes ces choses-là qui nous accompagnent journellement, auxquelles nous nous sommes habitués, eh bien Paul déclare que c'est là déjà un signe total d'immaturité. Ensuite, j'entends des croyants venir dire « Frère, nous voudrions des études bibliques profondes. Fais déjà les choses simples. Nous voulons nous approfondir. » Pendant ce temps, ils sont jaloux, ils se vexent pour la moindre chose. Alors vous me direz mais tu prêches l'ABC. Mais mon ami, si t'as pas compris l'ABC, l'XYZ que t'as dans la tête, c'est que de l'illusion. Ça te donne l'impression d'être spirituel, mais t'es parfaitement charnel. Commence par l'ABC. Et une fois que tu as compris l'ABC, tu peux aller plus loin. Parce que j'aimerais te dire que Dieu te recalera jusqu'à ce que tu l'aies compris. À l'école primaire, on fait redoubler les enfants quand ils n'ont pas compris les règles. Parfois, j'ai l'impression que j'ai des écoles de redoublants. Oh Dieu, fais-nous grâce! Ceux, en effet, dit Paul, qui vivent selon la chair, s'affectionnent aux choses de la chair, tandis que ceux qui vivent selon l'esprit s'affectionnent aux choses de l'esprit. Paul dira, cherchez les choses qui sont en haut et non pas celles qui sont sur la terre, celles qui sont en haut près du Seigneur. Est-ce que vous êtes passionné par les choses d'en haut? Heureux de vivre pour les choses d'en haut, tous ceux qui ont cru en Jésus. Vous êtes des êtres nouveaux et nouvelles. Alors quelles sont les caractéristiques d'un citoyen du ciel? C'est mon deuxième point. De manière générale, un citoyen est une personne qui relève de l'autorité de la protection d'un État et par suite jouit de droits civiques et a des devoirs envers cet État. Le citoyen du ciel, comme celui de la terre, relève d'une autorité, c'est Dieu. Il a des droits et des devoirs. Mais comme les citoyens de la terre, nous nous souvenons plus facilement des droits que des devoirs. Alors permettez-moi d'en citer courtement, sans trop m'étendre ou me perdre. Devoir d'obéissance, le devoir de soumission à Dieu. Le mot soumission est un mot que l'on n'aime plus aujourd'hui. Le terme obéissance, c'est un mot qui énerve les gens. Soumission, obéissance sont des mots qui reviennent pourtant dans la parole.

0: de Dieu. David dira, obéissance à la parole de Dieu, je sers ta parole dans mon cœur afin de ne pas pécher contre toi. Et regardez, les recommandations de la parole sont très concrètes. Ce n'est pas seulement les derniers chapitres de l'Apocalypse. C'est très concret. Par exemple, à l'égard du prochain, Paul dit, c'est pourquoi renoncez au mensonge et que chacun de vous parle selon la vérité à son prochain. Car nous sommes membres les uns des autres. Si vous vous mettez en colère, ne péchez point. Que le soleil ne se couche pas sur votre colère. Et ne donnez pas accès au diable. Alors, nous devons nous rappeler que nous avons une autorité au-dessus de nous. Que la parole de Dieu, eh bien, est là pour nous enseigner et nous amener à être transformés. Que toute amertume, dit l'Écriture dans Éphésiens, toute animosité, toute colère, toute clameur, toute calomnie et toute espèce de méchanceté disparaissent du milieu de vous. Regardez, il ne parle même pas de l'adultère, parce que alors, l'adultère, ça, c'est même pas imaginable pour l'apôtre Paul au milieu du peuple de Dieu. Ce que l'apôtre Paul est en train de dire, que toute amertume, toute animosité, toute colère, toute clameur, toute calomnie et toute espèce de méchanceté disparaissent, c'est-à-dire n'aient plus de place dans vos vies. Obéissance à la parole de Dieu, obéissance civile. Je parle là de choses très concrètes. L'autorité divine nous invite, nous citoyens du ciel, à nous soumettre à l'autorité terrestre et civile. Pierre dit que toute personne soit soumise aux autorités supérieures, car il n'y a point d'autorité qui ne vienne de Dieu. Et les autorités qui existent ont été instituées de Dieu. Rappelle-leur dans Tite d'être soumis aux magistrats et aux autorités. Le principe d'autorité a été établi par Dieu. Être soumis à son patron. Être soumis à ce chef qui vous casse les pieds. Être soumis à la loi. Jésus, lorsqu'on viendra le provoquer pour essayer de lui faire dire quelque chose, dira « Rendez donc à César ce qui est à César et à Dieu ce qui est à Dieu » en parlant des impôts. Lui, le citoyen par excellence du ciel, le roi, s'est soumis aux autorités. Mon frère, ma sœur, un citoyen du ciel est donc un parfait citoyen de la terre et de son pays. Il est une bénédiction pour la société dans laquelle il vit. Je m'étais noté quelque chose. Tout gouvernement sur terre devrait être fier d'avoir des citoyens du ciel dans son pays. Il devrait même arriver au stade où il favorise l'immigration de ce genre de citoyens. Croyez pas que ce serait beau que dans les villes on sache on peut compter sur les chrétiens. Mais nous le savons, il y a un ennemi qui cherchera toujours à détruire. Le citoyen du ciel paye donc ses impôts avec joie. Respecte le code de la route. Ne triche pas pour obtenir de l'argent de la CAF, par exemple. Ne se met pas en maladie alors qu'il ne l'est pas. Mais sommes-nous toujours en phase? Ne fais pas de fausses déclarations à l'assurance. Pas de dessous de table lorsqu'il acquit un bien. Pas de mensonge pour obtenir ses papiers lorsqu'il immigre. Je vous rends ce témoignage. Nous avions une famille dans l'église qui était venue et nous demandait toujours de prier pour qu'ils puissent avoir leurs papiers, etc. Ça durait plusieurs années, ils ne recevaient pas leurs papiers. Et ils avaient tout épuisé, tous les recours. Ils devaient être reconduits à la frontière. Et un jour, ils arrivent dans mon bureau en pleurant, en disant, « Frère, nous avons exagéré ce que nous avions dit, nous avions menti. » Alors je dis, « Mais nous prions depuis tant d'années, demandons pourquoi Dieu ne répond pas. » Et là, la chère sœur pleurait profondément, en disant, « Mais je me repens, je demande pardon au Seigneur. » Alors j'ai dit, « Vous savez ce qu'on va faire? On va écrire ensemble. » Et nous allons ensemble demander pardon à l'État français pour le mensonge que vous avez fait. Et vous allez écrire maintenant la vraie version de votre histoire. Ils m'ont dit d'accord, frère. Et courageusement, ils l'ont fait. Je souligne leur courage, je souligne leur repentance et le fruit de cette dernière. Ils ont demandé pardon à l'État français en s'adressant au préfet. Ils ont formulé la vraie histoire et nous l'avons envoyée. Et moi, j'ai simplement, en tant que pasteur, dit que, dans le cadre de la confession, voilà ce qui s'est passé. 4 mois plus tard, ou même pas, toute la famille a reçu tous leurs papiers, par des voies officielles, mais pas habituelles. Mon frère, ma sœur, bien des chrétiens ne sont pas conscients de l'importance de ce que je viens de dire. Vous le prenez à la légère, on fraude quand même, on prie, et Dieu est sourd à nos prières. On prie et Dieu ne répond pas. Il faut que vous vous souveniez que l'enjeu est bien plus large. Souvenez-vous de quelle manière le Satan observait tout ce que Job faisait. Si Satan observe tout ce que Job faisait, ne vous faites pas d'inquiétude, il observe tout ce que vous faites. Rien ne lui échappe. Il sait quand nous sommes droits et quand nous ne le sommes pas. Et très souvent, l'autorité du royaume de Dieu vient juger les citoyens du royaume du ciel qui sont sur terre, même quand ils échappent aux lois humaines. Écoute bien, tu échappes aux lois des hommes, mais le royaume de Dieu te jugera toujours. Toujours, tu n'échapperas jamais à son jugement. Mais ça, inscris ça ici. Tu peux frauder le fisc pendant des années, il ne te tombera peut-être jamais dessus. Mais au ciel, tu es jugé pour ce que tu fais. Viendra le temps où dans ta détresse, tu crieras et Dieu ne répondra pas. Parce que nous ne pouvons pas, en tant qu'enfants du royaume de Dieu, agir comme les enfants des ténèbres. Voyez ce qu'il est dit de Daniel. Les chefs et les satrapes cherchèrent une occasion d'accuser Daniel en ce qui concernait les affaires du royaume, mais ils ne purent trouver aucune occasion ni aucune chose à reprendre parce qu'il était fidèle et qu'on n'apercevait chez lui ni faute ni rien de mauvais. Il était fidèle. Combien de chrétiens se laissent corrompre? Paul le dit, l'amour de l'argent. Corrompre. Nous sommes enfants du royaume du ciel sur terre et nous devons nous comporter en tant que tels. Permettez-moi de terminer maintenant. Nous avons un devoir d'obéissance à Dieu. Si la loi des hommes est formellement opposée aux préceptes enseignés par la Bible, alors à choisir entre deux lois qui s'opposent, il est préférable de suivre celle émanant d'une autorité supérieure, c'est-à-dire celle de Dieu. Le jour où l'État vous demande de faire quelque chose qui est contraire à ce que Dieu dit, alors là, eh bien vous serez appelé à obéir d'abord au Seigneur. Écoutez, Pierre, Jean le diront, ne nous avons pas défendu expressément d'enseigner en ce nom-là, et voici vous avez rempli Jérusalem de votre enseignement, et vous voulez faire retomber sur nous le sang de cet homme. Pierre et les apôtres répondirent, il faut obéir à Dieu plutôt qu'aux hommes. La situation s'est posée en Algérie, il n'y a pas longtemps. L'État a exigé la fermeture des églises. Et nos frères ont été là devant un dilemme. Qu'allons-nous faire? Qu'allons-nous choisir? Je bénis Dieu pour leur foi qui les a amenés à dire « Nous choisissons de ne pas fermer et d'honorer celui que nous servons. » Ils sont intimidés, ils sont menacés, mais ils continuent. Et moi j'aimerais vous demander de prier pour de tels hommes et de telles femmes. Et prier pour que le gouvernement algérien soit touché et change. Un citoyen du ciel se caractérise par son obéissance et sa soumission à la volonté de son roi. Et je voudrais là utiliser un exemple récent, c'est celui de Marie. L'ange vient vers Marie et lui dit « Tu seras enceinte ». Elle dira « Comment puis-je concevoir alors que je ne connais pas d'homme ?» Et l'ange lui dit « Le Saint-Esprit viendra sur toi ». Écoutez la réponse de Marie. « Je suis la servante du Seigneur, qu'il me soit fait selon ta parole. » Avant d'être une citoyenne de la terre, avant de se soumettre à la terre, aux règles qui disaient qu'elle n'avait pas le droit d'être enceinte, avant de se soumettre à ce que l'on pouvait exiger d'elle sur cette terre où elle habitait, elle dira « Je suis ta servante, qu'il me soit fait selon ta volonté. » Qu'est-ce que cela veut dire? Un citoyen du ciel est toujours prêt à mettre une croix sur son programme qu'il a sur la terre. Écoute bien, tu as un programme? Tu vas peut-être devoir mettre une croix dessus. Je suis convaincu que Marie était comme toutes les femmes sur la surface de la terre, quelqu'un de bien organisé. Et quand une femme a un programme, c'est aussi leur force. Mais quand une femme a un programme, bouleverser le programme relève presque du miracle. Marie avait déjà dû imaginer le mariage avec Joseph. Ce sera le rabbin Lévi Ribet qui sera là et qui nous fera un beau sermon. Ensuite, nous fêterons pendant 2 jours. À table, il y aura tante Gertrude, tante Germaine, tante Cécile. Je les asseyerai comme ça et comme ça. Il y aura des fleurs, il y aura ceci, il y aura cela. Je suis sûr que tout était dans sa tête merveilleusement préparé. Le rêve de toute jeune fille, le mariage. Et là arrive un ange. Et en guise de mariage, elle va se retrouver enceinte. En guise de voyage de noces, c'est une fuite en Égypte. Son programme, une croix dessus. Une autre vie pour un autre but. Le citoyen du ciel est un homme, une femme qui est prêt à se remettre une croix sur son programme et qui dit qu'il me soit fait selon ta volonté. Lorsque papa Jean est venu au Seigneur, c'est ce qui s'est passé. Quand Jésus est venu dans sa vie, il lui a dit « Je veux maintenant te servir ». Vous savez ce que ça lui a coûté ? Tout. Mais ma mère qui était malade à la mort, eh bien fut guérie. Et il fut béni. À ce moment-là, Dieu l'appellera à arrêter son entreprise. Il avait une entreprise, elle marchait bien. Vous savez, il n'est pas venu à plein temps dans l'église parce qu'il avait fait faillite. Ça marchait d'autant mieux qu'il fallait maintenant que ma sœur vienne l'aider. C'était en train de prospérer, d'avancer. Et Dieu lui dit, c'est fini, une croix. Il a fallu tout laisser. Mais il ne l'a jamais regretté. Le citoyen du ciel est toujours prêt à mettre une croix. Nos droits, et c'est ma conclusion, vous êtes et je suis enfants de Dieu. Nous pouvons dire, et Paul le dit aux Galates, parce que vous êtes fils de Dieu, envoyé de nos cœurs l'esprit de son fils, lequel crie « Abba, Père ». Vous avez l'autorité qui appartient à votre Père. Vous avez l'héritage qui appartient à son fils, votre Sauveur. Vous avez l'éternité devant vous. Vous êtes en train de vous diriger vers le meilleur et non pas vers le pire. Chaque jour qui passe, c'est le meilleur qui arrive. Chaque jour qui passe, je m'approche du ciel. Que Dieu nous aide à devenir ce qu'il a appelé sur nous, des citoyens de son royaume. Nous nous levons ensemble.
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Jamie Grace, One Song at a Time sur Phare FM. Il est 4h48, la radio Autrement qui vous accompagne dans la nuit Autrement jusqu'à 7h ce 13 juin. Bienvenue si vous venez de me rejoindre. Une citation d'hier pour aujourd'hui dans 7 minutes, une citation de John Bunyan. Avant cela, de la musique, Jennifer Lopez avec David Guetta, Save Me Tonight. Et tout de suite, on écoute Where Is My Husband. À tout à l'heure.

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1: Vous arrive-t-il de vous teindre les cheveux ? Généralement, on le fait par souci esthétique, conformisme social ou pour masquer les effets de l'âge. Dans le dernier cas, on cherche à fuir la réalité de la vieillesse. Mais est-ce vraiment efficace ? Les cheveux blancs finissent par repousser et l'âge avance inexorablement, qu'on le veuille ou non. Ceci nous rappelle une réalité certaine. Nous avançons tous vers la mort et le jour du jugement de Dieu. Chacun devra alors rendre compte pour sa vie devant le Créateur. Pourtant, n'avons-nous pas tendance à repousser le plus loin possible cette réalité de nos esprits, car nous pensons avoir le temps ? Le prédicateur John Bunyan a dit « La route du déni mène au précipice de la destruction ». Aussi abrupte que puissent paraître ces paroles, vivre ici-bas en niant que la mort est au tournant et que nous aurons tous à rendre compte de nos agissements devant notre Créateur est un jeu dangereux. Ce jour-là, personne ne pourra se tenir devant Dieu avec sa prétendue bonne conduite. Celle-ci sera insuffisante face aux exigences de Dieu qui est saint et parfait. La Bible nous met en garde dans la deuxième lettre aux Corinthiens au chapitre 5. Car nous devons tous comparaître devant le Christ pour être jugés par lui. Alors chacun recevra ce qui lui revient, selon ce qu'il aura fait, en bien ou en mal, durant sa vie terrestre. Dieu nous offre gratuitement d'être réconciliés avec lui. Pour cela, il a envoyé son Fils Jésus dans le monde, pour mourir à notre place. Si nous plaçons notre confiance en Jésus, si nous lui demandons pardon pour nos péchés, il nous sauve du jugement à venir et nous promet la vie éternelle. La vie passe vite. Réfléchissons dès à présent à notre relation avec Dieu et saisissons le salut qui nous est offert en Jésus.
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3: Et toujours sur Phare FM, la radio autrement, dans la nuit autrement, poursuit avec Josh Garel, Seventh Knife. À tout à l'heure.

0: On est samedi le 13 juin. Bienvenue sur la radio Autrement.
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0: Tones and I et la chanson Dance Monkey sur Phare FM, il est 5h06. On est samedi 13 juin, bienvenue sur la radio Autrement. C'est la nuit Autrement qui vous accompagne et c'est jusqu'à 7h encore pendant deux petites heures. Je vous souhaite un très bon réveil et un excellent samedi et en avance un bon week-end. On va retrouver, ma foi c'est comme ça, il sera question de l'adoption du Père, présentiel, un moment avec Jésus et une méditation de Joyce Meyer et de la musique, tout de suite Mercy Me et la chanson Mauve, à tout à l'heure.
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2: Tout de suite, place à Iris, Steven et leur petit Angelo atteint de trisomie 21. Face à l'impossibilité d'avoir un bébé, Iris et Steven ont décidé d'adopter, mais pas n'importe quel enfant. Ils ont choisi un enfant avec un handicap. Ont-ils fait preuve de folie ou de courage? Dans tous les cas, c'est une histoire émouvante qu'on vous raconte aujourd'hui. Son adoption a été une véritable aventure pour ses parents, mais également un déclencheur pour Steven, le papa, qui a réalisé qu'il avait besoin d'aide pour guérir des blessures de son passé. On le retrouve tout de suite à Renan avec son fils en pleine routine matinale.
3: Angelo est né à l'hôpital de Lille à Berne, et donc c'est un enfant qui a été abandonné à la naissance. Donc la raison de l'abandon d'Angelo, c'est que les parents qui sont étrangers, mais qui étaient en Suisse, n'ont pas bien compris que la maman était enceinte d'un enfant trisomique, et à la naissance, ils ont été surpris, et puis pour eux, c'était trop dur à gérer. Mais une des raisons qui a pu les pousser à faire ce choix, c'est que c'est un peu vu comme une malédiction dans certaines cultures. Et donc du coup, après à gérer avec la famille, c'est super compliqué. Et ils n'ont pas eu le temps de se préparer.
4: Angelo, le voici.
3: Son prénom, où finalement, ça veut dire ange, quoi. Donc on a un peu l'impression que c'est un peu le notre petit ange qui nous attendait, quoi. C'est un cadeau, ouais.
5: Et c'était lui.
3: Et c'était lui, ouais. Tout comme ça s'est passé.
5: Il nous fallait, finalement, qu'il nous complète.
3: On ne pouvait pas avoir d'enfant avec ma femme. Ça a duré pendant 10 ans en traitement, et puis finalement après ma femme a fait le deuil d'avoir un enfant. Puis on a passé assez rapidement à l'adoption, donc d'un enfant normal. Puis en général c'est compliqué avec les enfants adoptés parce qu'il y a un peu ce traumatisme de l'abandon. Ce qui s'est passé, c'est que nous, ça nous a un petit peu refroidi, et puis il y a toute la complexité de l'adoption. Donc du coup, on a abandonné l'idée.
4: C'est lors d'une formation d'enseignante spécialisée qu'Iris discute avec un collègue dont les parents ont adopté 2 enfants trisomiques, ce qui a changé leur vie.
5: Je ne sais pas, à ce moment-là, j'ai eu comme un déclic dans ma tête et je me suis dit « Ah mais oui, mais pourquoi on n'a jamais pensé à ça ?»« ça serait possible. » Et puis après, je me suis dit « Bon, mais après, c'est un peu une idée folle, quoi, quand même. » Puis comment je vais dire ça à Steven? Puis je me suis dit « Ouais, on va attendre. » Du coup, le soir, là, on se couche.
3: Ouais, t'as pas attendu longtemps.
5: Et après, au bout d'un moment, j'ai dit, tu dors ? Non ? J'ai une question. J'ai dit, et si on adoptait un enfant trisomique ? Et puis, je m'attendais au, mais ça va pas, la tête, c'est n'importe quoi.
3: Et puis moi, je lui ai dit, du tac au tac, j'ai dit, oui. En fait, ça m'a paru logique. Je me suis dit, c'est vrai, pourquoi on n'y a pas pensé avant ? Il y avait quelque chose où on savait que les enfants trisomiques, ils ont une autre gestion émotionnelle. Donc, il n'y a pas les mêmes problèmes qu'avec les enfants, en fait, normaux. À partir du moment où on les aime, ils s'attachent. Et ils ont beaucoup moins, en fait, cette dynamique où ils veulent retrouver leurs parents d'origine parce que, finalement, ils sont aimés et c'est ça, pour eux, qui compte. Puis c'est de là, en fait, que c'est parti. Puis que le processus d'adoption s'est mis en route.
6: Vendredi 7 février, et en fait, on est en train de rouler en direction du service de la jeunesse à Fribourg.
3: La première rencontre avec Angelo, c'était un peu surréaliste, parce qu'on arrive avec les assistants sociaux, la maman d'accueil a été le chercher de la sieste, puis tout d'un coup elle est arrivée avec ce petit, qui était trop beau. Et là, il avait un peu plus d'une année. Ce qui s'est passé, c'est que ma femme, assez rapidement, en fait, elle l'a pris. Elle l'avait dans ses bras. Et puis lui, il la regardait. Et puis il était tout calme. Puis il l'observait. Et puis, c'est presque instantanément, il y a eu une connexion. Il y a eu quelque chose. On dit que l'adoption, c'est pas nous qui l'adoptons, c'est l'enfant qui vous adopte. Il y a eu un moment donné, moi, où Angelo, je l'ai pris et il a pleuré. Et ça a été super dur. Et je l'ai redonné. J'ai eu l'impression qu'en fait, il ne voulait pas et je ne l'ai pas bien vécu. Puis après, juste avant de partir, il m'a quand même redemandé, il m'a fait un bec, comme pour dire « Je ne suis pas encore tout à fait prêt, mais je t'aime déjà quand même. » Au début, la maman d'accueil a dit « Moi, ce que j'espère, c'est que le jour où vous allez partir avec, qu'il me repousse. » Et c'est exactement ce qui s'est passé le jour du départ. Il ne lui a même pas fait de bec, il l'a repoussé. C'était « Maintenant, je m'en vais. » Maintenant, ma famille, c'est nous. Et la maman d'accueil, il est parti. Il était dans une famille d'accueil qu'il aimait. Les infirmières, quand il est né à l'hôpital de Lille à Berne, l'aimaient. Et nous, on l'aime. Donc, Paradoxalement, il y a eu un rejet, il a été abandonné, mais après on l'a aimé tout le long. Et donc du coup, il s'est nourri de ça. Et ça, on le remarque, il va bien aussi parce qu'il n'a pas été rejeté.
4: Démarre alors une nouvelle aventure de vie à trois. Angelo prend sa place dans la famille et inspire même Steven dans un nouveau projet.
3: Mon métier, c'est journaliste. Et puis là, je me suis lancé dans la réalisation d'un film documentaire justement sur la trisomie, un projet de 2 années. Ce projet s'appelle « Raconte-moi la trisomie ». C'est la première au cinéma. Le 21 mars, je vais aller me planquer dans les toilettes. Parce que ce sera tellement... Après, je vais chialer pendant une demi-heure. Et puis après, j'arriverai à placer deux, trois phrases, quoi, je pense.
4: La venue d'Angelo sera aussi un déclencheur dans la vie de Steven.
3: Tout nous touche, c'est chez Angelo. Son prénom, petit ange, sa manière d'être, ses câlins, son affectuosité, son caractère, sa sensibilité. Comme il ressent les choses, quand on a besoin, il vient nous faire des becs. Le côté vraiment unique qui fait d'Angelo, Angelo. Voilà, on dit souvent que les enfants ont aussi ce côté où ça fait miroir, où il y a des choses chez nous qui ressortent au travers de l'enfant. Lui a été vraiment aimé, aimé, aimé. Et moi, il y a eu des ruptures dans ma vie, il y a eu des rejets. Et moi, c'est vrai qu'à ce niveau-là, ça a fait ressortir des choses par rapport à ma vie qui étaient dures. Et ça, ben, dans un premier temps, c'était pas positif. Alors ma passion pour le vélo, en fait, ne date pas d'il y a très longtemps, dans la mesure où j'ai commencé le vélo suite à un burn-out, en fait. C'est mon médecin qui m'a dit « Mais est-ce que tu fais du sport ?» Et puis j'étais là « Bah pourquoi pas le vélo ?» Et j'ai commencé comme ça et ça m'a pris. Et dans cette période avec Angelo, bah forcément Angelo, il faut s'en occuper. Ça a tendance à nous pousser un peu dans nos retranchements, à un petit peu nous pousser, pas à l'extrême, mais disons que c'est plus tendu que quand on est juste deux. Et puis, il y a eu après différentes choses qui ont fait qu'il y avait beaucoup de difficultés de tous les côtés. C'était tendu dans mon couple, c'était tendu au niveau professionnel, c'était vraiment tendu à beaucoup d'endroits. J'avais des moments de joie, j'étais dans une euphorie, et après ça retombait, j'étais presque en dépression. Ce déséquilibre entre les deux est vraiment très dur à vivre sur la longueur, et pour moi et pour mon entourage, pour mon épouse, c'était difficile. J'étais à quelque part vide et il fallait absolument remplir ce vide. Mon épouse, à un moment donné, me dit « Mais peut-être ce serait bien de travailler avec une psychothérapeute, d'explorer cette piste. » À un moment donné, spécifiquement dans cette psychothérapie, j'ai pu en fait réaliser que j'étais aimé. Alors ça s'est manifesté notamment au travers de quelque chose que j'ai ressenti à l'intérieur et j'ai associé ça tout de suite à la notion d'un père qui m'aime. Ben, Dieu, pour moi, il y a surtout une notion de père. Hein, quelque chose que j'avais beaucoup de peine, d'ailleurs, beaucoup plus jeune, à associer. Dieu, c'était tout sauf un père. Même moi, en tant que chrétien, j'entendais ça m'énervait. « Ah, mais Dieu t'aime. » T'es là, « Oui, mais Dieu m'aime. » Puis toutes les merdes qui m'arrivent. Non, j'ai de la peine à le croire. Non, c'est... Mais moi, en même temps, je suis resté dans la foi parce que je me disais, bon, quand je regarde autour de moi, c'est la merde un peu partout. Donc bon, je ne vais pas forcément me tourner vers autre chose. Je me disais, non, mais... Puis je voyais quand même un peu des gens où je me disais, mais tiens, eux, j'ai l'impression qu'ils ont la paix. Donc il doit y avoir quelque chose. Ça doit être possible. Et en fait, ben, je peux le dire aujourd'hui, c'est possible.
0: La roue tourne.
3: Cette notion d'amour d'un Dieu qui aime l'être humain, on arrive à l'expérimenter, c'est plus que intellectuel. Et puis ça change évidemment notre vision de la vie, de l'entendre. Et puis de le vivre, c'est deux choses différentes. Il y a d'ailleurs une phrase ou une expression où on dit souvent que le chemin d'ici au cœur, il est très long. Pour moi, ça aurait été 40 ans. J'ai presque réalisé sur le coup que, ah ben oui, Angelo, en fait, c'était ça. C'est ça qu'il a fait comme miroir. C'est qu'en fait, lui, il a eu ce que j'ai pas eu. Et donc, du coup, ça a résonné chez moi et ça a provoqué tout un chemin, on va dire. Ça a ouvert un chemin difficile au début. Puis aujourd'hui, ben, c'est clair, c'est super agréable parce que j'ai réalisé ça. Ça veut pas dire que c'est facile. Ça veut pas dire que du jour au lendemain, ça a changé. Ça veut juste dire que maintenant, je me suis calmé. Et quand il y a encore des moments difficiles, chaque fois, je me dis, ah, mais je suis aimé, c'est bon. Pas besoin de t'énerver. C'est réapprendre à vivre avec quelque chose que j'ai jamais connu. L'assistante sociale nous a dit, mais ouais, ça a un peu questionné dans ce sens, mais est-ce que vous êtes chrétien puis vous faites la bonne action, quoi? Ouais, elle l'a pas dit comme ça, mais je veux dire, puis je comprends. Parce que, ouais, faut quand même savoir juste quelle est la raison pourquoi on va adopter. C'est juste pour faire une bonne action. Puis, 3 ans plus tard, on leur donne. Parce qu'on n'en peut plus, ouais. Voilà.
5: Et donc, c'était pas ça?
3: Non, c'était pas ça. Non.
4: Si à les entendre, tout paraît idyllique, adopter un enfant trisomique reste un défi.
5: Bien sûr qu'il y a des moments aussi qui sont difficiles, où on s'énerve, puis on est là, mais t'arrêtes tes bêtises maintenant. Mais il y a des moments juste extraordinaires et où je me dis, c'est au-delà de ce que je pensais.
3: Il n'y a pas besoin de parler des difficultés, tout le monde les a. Il ne veut pas obéir, il a tiré quelque chose, il a cassé un objet, il a tiré les cheveux à une copine. Voilà, ça c'est des choses, je veux dire, c'est pour tout le monde.
4: Certains enfants ont également diverses pathologies, comme un souffle au cœur ou des problèmes de vue, en plus de retard cognitif.
3: Là, j'ai envie de dire, ils ont un retard, mais au niveau social, au niveau contact humain, au niveau de comment ils rentrent en contact avec les gens, ils ont 10 ans d'avance. Photo. Ah, la petite dernière, elle est jolie, celle-là. Je sais pas comment la mettre, mais elle est chou. Mais regarde cette bouille. Peut-être j'ai envie de le croquer.
4: Une phrase résume leur belle philosophie de vie. Que l'imprévu d'aujourd'hui fasse tes joies de demain.
3: Pour moi, c'est un petit peu, ok, au départ, il y a une surprise. On ne s'attend pas à avoir un enfant trisomique. Et puis finalement, comment est-ce qu'on va gérer cet imprévu? Et du coup, finalement, ça peut se transformer en quelque chose, une joie future.
5: Il nous amène beaucoup de joie. Et puis, j'ai l'impression qu'il amène beaucoup de joie aussi à d'autres mondes.
3: Et que finalement, ce changement peut nous amener à découvrir des choses nouvelles et faire justement notre joie de demain.
0: 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Mmh. T'es trop chouchou.
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C'était Lewis Capaldi Survive sur Phare FM. Il est 5h30 passées, 5h36. Bienvenue si vous venez de rejoindre la radio Autrement dans la nuit Autrement. On écoute Stromae et Papa Outé, suivi de Présentiel, un moment avec Jésus, votre prochain rendez-vous. Dites-moi.

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1: Bonjour, mon ami. Aujourd'hui, une déclaration, pas un conseil, pas une nuance, une promesse, celle de mon Père pour ceux qui lui remettent leurs décisions. Pas leurs décisions parfaites, pas leurs choix brillants. Leur décision sincère, imparfaite, tremblante de foi. Salomon l'a écrit avec une certitude qui traverse les siècles. Recommande à l'Éternel tes œuvres et tes projets réussiront. Recommande signifie littéralement roule vers, comme on roulerait un fardeau trop lourd sur quelqu'un de plus fort. Tu roules ta décision vers mon Père et lui s'engage à la faire aboutir. Cela ne veut pas dire que tout sera facile, ni que le chemin sera court, mais cela veut dire que mon Père prend la responsabilité du résultat quand tu lui confies le processus. Il ne te piège pas, il ne te laisse pas tomber après que tu aies choisi dans la foi. Il bénit, il l'accompagne, il fait réussir. Mon ami, si tu as remis ta décision entre ses mains, lève la tête. La promesse est claire. Tes projets réussiront. Pas parce que tu es infaillible, parce qu'il est fidèle. Ton ami.
2: Seigneur Jésus, je remets à ton Père mes projets et mes décisions. Je crois à sa promesse. Ce que je lui confie, il le fera réussir. Libère-moi de la peur de l'échec quand j'ai décidé dans la foi. Tes mains sont plus sûres que les miennes. Je te fais confiance. Amen.
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Franny Cash, Wildflowers sur Phare FM 5h48, la radio autrement avec vous et la nuit autrement qui vous accompagne jusqu'à 7h. Joyce Meyer, une nouvelle méditation, les bienfaits d'une pause, ce sera dans 6 minutes. Avant cela, de la musique, Stephen Stanley, Nevermind, et tout de suite on écoute Jamie Kimmett, Jesus on the Radio. À tout à l'heure.

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1: Les bienfaits d'une pause. Toute la terre est en repos, elle est tranquille et des cris d'allégresse retentissent partout. Ésaïe 14, verset 7. Dieu nous donne toutes choses pour que nous en jouissions, à commencer par sa personne. Il veut également que nous profitions les uns des autres et de la vie en général. Nous pouvons être reconnaissants pour cette vérité et l'appliquer dans notre vie de tous les jours. La prochaine fois que vous aurez envie de vous accorder une petite pause et d'aller faire un tour dans le parc, allez-y sans vous sentir coupable ou vous reprocher votre manque de spiritualité. Votre travail sera toujours là à votre retour. Si vous avez travaillé dur et que vous sentez que vous avez besoin d'un jour de congé, prenez-le. Vous serez plus efficace si vous prenez le temps de recharger vos batteries. Si vous ne voulez pas finir avec des regrets de ne pas avoir fait telle ou telle chose, commencez dès aujourd'hui à tirer le meilleur parti de chaque moment de votre vie. Le travail est une excellente chose, mais il a besoin d'être contrebalancé par des moments de repos où vous prenez le temps de faire ce que vous aimez.
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0: Joint, c'est Far FM qui vous accompagne, la radio autrement avec vous dans la nuit autrement. Bonjour, bon réveil, bienvenue.
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0: Magic, la chanson rude sur Phare FM, il est 6h07. Bonjour, bon réveil, bienvenue, je vous souhaite aussi un excellent week-end. On est samedi, on est le 13 juin et je vous accompagne encore jusqu'à 7h. Au programme, l'invité du week-end, tout ce que je devrais savoir sur la prière, la parole du jour et pourquoi pas. Et de la musique, avant de retrouver l'invité du week-end qui, ce samedi, est Sophie Mierzbiak. Elle nous parle de 4 générations qui ont écouté Phare FM. Eh bien, je vous propose de poursuivre avant cela en musique. Jérémy Cam, Reflector, tout à l'heure et tout de suite, c'est Bleu Soleil et Louisa et la chanson Soleil Bleu. Merci de rester avec Phare FM. Encore bon réveil, excellente journée.
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1: Les protestants en France métropolitaine, pratiques, croyances et orientations, tel est le nom de l'étude IFOP pour la Fédération protestante de France, rendue publique en janvier 2025. Bienvenue à Jean-Raymond Stoffacher, secrétaire général de la Fédération protestante de France, qui en profite d'ailleurs pour changer de logo. Bonjour.
2: Bonjour.
1: Commençons par un premier chiffre, 2. Les protestants sont toujours 2% en France, mais nouveauté, 25% des protestants sondés ne l'étaient pas avant. De quoi se réjouir ?
2: Oui, tout à fait. Cette étude est totalement nouvelle. Nous n'avions pas fait depuis 2010. Et en 15 ans, il y a beaucoup de choses qui ont vraiment évolué. Notamment, ce chiffre-là est très, très important. C'est-à-dire que nous étions à 22 protestants sur 100 qui n'étaient pas protestants avant et ça a progressé à 25. C'est important parce que dans un contexte d'effondrement de la pratique religieuse, ça montre que le protestantisme tient son rang.
1: Un tiers des protestants se disent pratiquants, c'est-à-dire qu'ils vont au moins une fois par mois au temple ou à l'église. Une tendance généralisée dans l'ère post-Covid.
2: C'est sûr que la pratique cultuelle est un trait identitaire des protestants. Il y a 7 fois plus de pratiquants protestants que de catholiques, par exemple. Mais pour autant, ce que montre l'étude, c'est qu'il y a un relatif effondrement de la pratique culturelle, du fait d'aller au culte tous les dimanches, puisque maintenant, seuls 21% des protestants se rendent au culte chaque semaine. Et puis, surtout, la nouvelle donne, c'est que 29% des protestants aujourd'hui consomment les cultes à partir de chez eux, par les moyens Internet.
1: Ouais, dans le même temps, c'est pas ma pratique qui vient donc définir mon appartenance.
2: C'est sûr que le protestantisme, il a aussi une dimension d'engagement dans la société, mais il est marqué quand même par cette idée de relation personnelle à Dieu qui nous engage dans l'action. Et donc, comment vivre cette relation personnelle à Dieu sans s'alimenter, sans entendre en particulier, ce qui est toujours important pour le protestantisme, le dimanche matin, un sermon. Donc, on pourrait dire qu'il y a une variété d'approches dans le protestantisme aujourd'hui, mais finalement, les variables restent les mêmes.
1: Alors, il y a une grande disparité entre le protestantisme historique et le courant évangélique, en particulier sur le taux de fréquentation de l'église, mais aussi la lecture de la Bible. 39% des évangéliques disent la lire au moins une fois par semaine, contre 11% pour les autres expressions du protestantisme. Pire, si j'ose le dire ainsi, plus de 40% des protestants avouent ne jamais lire la Bible. Et de quoi s'inquiéter quand même ?
2: Tout à fait, je parlais de diversification, de manière d'être protestant ou d'approche. Là, c'est vraiment une des surprises les plus fortes de cette étude, mais elle est en écho aussi à l'effondrement de la lecture plus globale. Mais on peut s'interroger vraiment, notamment sur l'autorité des Écritures. Tous les protestants, justement, ont pour trait commun de confesser l'autorité des Écritures sur leur vie en toute chose. Alors qu'on a besoin de retrouver peut-être une seconde réforme, un second élan pour retourner au texte biblique.
1: Parmi les sujets qui intéressent le plus les protestants, la lutte contre la pauvreté et l'éducation, alors que les questions écologiques, elles, arrivent tout en bas de l'échelle. Qu'est-ce que ça témoigne ?
2: Oui. Pour autant, la sensibilisation à la question écologique, elle est grandissante. Peut-être que dans certains milieux, effectivement, il y a beaucoup de chemin à faire. La Fédération protestante de France a eu une commission écologie et justice climatique qui essaie de promouvoir cette question. Je prends de toute façon que c'est un des faits majeurs de demain et qu'il est vraiment important de la réfléchir, cette question, pas simplement sous l'angle de l'anxiété écologique, mais aussi sous l'angle de la foi. Comment théologiser cette question ? Comment la penser dans le cadre de notre foi ? Dieu nous installe dans un monde bon et beau qu'il a créé. Et aujourd'hui, nous qui sommes en train de détruire cette planète, comment inclure cette conscience écologique dans ce que nous faisons au quotidien pour être un disciple du Christ ?
1: Pour découvrir toute la diversité du protestantisme français et cette étude, direction protestantsaupluriel.org, Jean-Raymond Stoffacher, merci d'avoir accordé ce temps à Phare FM.
2: Merci.
1: Au revoir.
2: À vous. Au revoir.
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4: 6h17 sur Phare FM, la radio autrement avec vous et la nuit autrement qui vous accompagne jusqu'à 7h. Bienvenue si vous venez de rejoindre Phare FM, bon réveil, excellente journée, très très bon week-end. This is love, on écoute Talia Cassia et puis Miles Smith, ce sera avec Niall Horan et la chanson Drive Save. Et puis dans 7 minutes, ce sera tout ce que je devrais savoir sur la prière et le thème sera « Jésus nous enseigne à prier pour que le nom de Dieu soit glorifié ». Mais tout de suite, place à la musique. Merci de rester avec Phare FM et à tout à l'heure.

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2: Je peux prier. Jésus nous enseigne à prier pour que le nom de Dieu soit glorifié. Jésus nous apprend à louer la grandeur de Dieu avant de lui parler de ce que nous voulons recevoir de lui. Que ton nom soit sanctifié. Matthieu, chapitre 6, verset 9, dans la Bible. Dieu est saint. Cela veut dire qu'il n'est pas quelqu'un d'ordinaire. Il est plus grand que tout ce qui existe dans l'univers. Il fait toujours ce qui est bien. Quand nous prions pour que son nom soit sanctifié, nous demandons à Dieu de se montrer tel qu'il est aux hommes du monde entier, afin que tous le respectent. Ô roi éternel, immortel, invisible, au seul Dieu, soit honneur, gloire pour l'éternité. Amen. 1 Timothée, chapitre 1, verset 17, dans la Bible. Je peux prier. Père, je veux te rendre gloire dans tout ce que tu fais.
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2: Là, j'appelle musique, présence sur Phare FM, il est 6h30, encore bienvenue sur la radio Autrement, dans la nuit Autrement, et on est encore ensemble jusqu'à 7h. Être heureux ne signifie pas que tout est parfait, cela signifie que vous avez décidé de regarder au-delà des imperfections. C'est une citation de Aristote, qu'elle puisse vous suivre durant cette journée et vous aider, vous encourager. On poursuit en musique, on écoute Cine Rodriguez, Honey. Ce sera dans 10 minutes qu'on va retrouver la parole du jour. À tout à l'heure.

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1: La Bible dit dans Éphésiens chapitre 3, versets 17 et 18 « Quelle est la largeur, la longueur, la profondeur et la hauteur de l'amour de Dieu ?» Bonjour. Thomas d'Aquin est l'un des théologiens et philosophes les plus prolifiques du Moyen Âge. Cependant, il cesse d'écrire à la suite d'une expérience mystique bouleversante qui s'est produite le 6 décembre 1273. Il explique « Tout ce que j'ai écrit semble être comme de la paille, comparé au mystère de Dieu qui m'a été révélé aujourd'hui. » Waouh ! Quelle que soit ton intelligence, tu as besoin d'une révélation. Tu n'es pas assez intelligent pour percevoir par la raison le chemin qui te mènera vers Dieu. Tu as besoin d'un esprit de sagesse et de révélation. Rien ne changera ta vision des choses, ni même ta personnalité, autant que la révélation de l'amour de Dieu. Mais c'est totalement opposé à la manière dont on donne et on reçoit l'amour humain. Tout d'abord, l'amour de Dieu est inconditionnel. Tu ne peux rien faire pour que Dieu t'aime davantage ou t'aime moins, car il t'aime déjà parfaitement et pour toujours. Même si tu ne lui rends pas son amour, ça ne le dissuade pas, ça ne le détourne pas de toi et ne diminue pas son amour. Ça le met en évidence. Paul écrit « Le Christ est mort pour nous, alors que nous étions encore pécheurs. » Aimer les autres, c'est facile quand ils se montrent sous leur meilleur jour. Mais que faire dans le cas contraire ? C'est pourtant là que réside le véritable amour. Notre amour réagit souvent aux circonstances, mais l'amour de Dieu prend l'initiative. Il nous aime quand nous nous y attendons le moins et que nous le méritons le moins.
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Billy Raffoul avec Bauche Léger, la chanson Honné sur Phare FM, la radio autrement avec vous. J'espère que vous allez bien, je vous souhaite un bon réveil, un excellent week-end. On poursuit en musique de Palmas, Une seule vie.

0: 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Certains se tournent vers la philo, la psychologie ou la politique. 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C'est en l'écoutant qu'on commence à croire. Et c'est en croyant qu'on peut être sauvé, c'est-à-dire recevoir le pardon de Dieu et une vie nouvelle avec lui. Alors pourquoi ne pas commencer aujourd'hui en ouvrant simplement une Bible?
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2: Dans 4 minutes, il sera 7 heures. J'étais ravie de vous accompagner. Je vous retrouve cette nuit à minuit dans une autre nuit autrement. Et je vous laisse avec Mika Tyler et la chanson Perfectly suivie de Jane Alright. Je vous souhaite encore une excellente journée, un très bon samedi. Ne manquez pas votre prochain rendez-vous. C'est avec Johan, l'autre réveil dans quelques 4 minutes. À très bientôt. Toujours sur Phare FM.

0: Jane sur Phare FM, la radio autrement, ce samedi 13 juin 2026, 7h, bienvenue dans notre réveil avec Johan, très heureux de pouvoir vous accompagner jusqu'à 10h. Un grand merci à Josiane depuis Saint-Martin, Catherine en Alsace ou encore Pierre dans le Tarn-et-Garonne. Tous trois ont pris une formidable décision la semaine dernière, celle de pouvoir soutenir pour la toute première fois financièrement Phare FM sur pharefm.com/don. Merci Catherine, merci Josiane et merci Pierre. Un coup d'oreille sur l'essentiel de l'actualité nationale et internationale en ce samedi matin, présenté par Adam Ferronnier. Bonjour.
1: Bonjour à toutes, bonjour à tous. Après plus de 3 mois de guerre, un accord n'a jamais été aussi proche entre les États-Unis et l'Iran. Cette fois-ci, ce n'est pas Donald Trump qui l'affirme, mais bien Téhéran. Le chef de la diplomatie iranienne dit avoir bon espoir que cela se fasse dans les prochains jours, à distance. L'Iran assure également que ce projet d'accord inclut la levée du blocus américain et une nouvelle gestion du détroit d'Ormuz. Il accuse cependant Israël de chercher des prétextes pour le faire dérailler. Bientôt le début des négociations pour l'entrée de l'Ukraine dans l'Union européenne. C'est la présidente de la Commission européenne, Ursula von der Leyen, qui l'annonce sur le réseau X. Un premier volet de discussion sur l'adhésion de l'Ukraine et de la Moldavie doit reprendre lundi à Bruxelles. EDF anticipe des baisses de production dans son parc nucléaire à partir de mardi prochain. Ça concerne notamment le site de Saint-Alban en Isère en raison des fortes chaleurs attendues dans les prochains jours. Cette nouvelle vague arrive dès aujourd'hui. Les 30 degrés pourront être atteints ce samedi jusqu'aux rives de la Loire avec des pointes à plus de 35 degrés sur le Languedoc. Il devient le premier trillionnaire de l'histoire. La fortune d'Elon Musk a franchi le seuil symbolique des 1000 milliards de dollars. Conséquence de l'introduction en bourse de SpaceX, une somme qui donne le vertige. Ça correspond à la richesse produite en un an par un pays comme la Pologne ou la Suisse. Et puis en football, la Team USA réussit parfaitement son entrée dans sa Coupe du Monde. Victoire 4 buts à 1 des États-Unis cette nuit face au Paraguay. Un peu plus tôt, le Canada a fait match nul, un partout face à la Bosnie-Herzégovine.
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0: Pour accompagner cette collaboration exceptionnelle, un vidéoclip en forme de capsule temporelle a vu le jour. C'était le 15 mai dernier. Martin Garrix et Ed Sheeran, c'était bien sûr Repeat It sur Phare FM.
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0: Beaucoup de joie à vous retrouver en ce samedi matin, inévitablement. À 7h07, un bon programme en perspective sur Phare FM, la radio autrement. Et dans le même temps, comment faire différemment? Les petits bouts de chou à 7h25 sont de la partie et nous emmènent du côté du plus bel endroit au monde. Dieu s'intéresse à vous. Le témoignage de foi de Karim à 7h14 après Diodoc ou encore NCS Collective et Clark Beckham pour Mystery. Très beau week-end.

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1: Moi, je suis né dans une famille musulmane. J'ai vraiment cherché dans les Écritures à faire plaisir à Dieu. Plus on rentre dans les Écritures, plus on se rend compte que les exigences, elles sont difficiles. Je vivais plus. Et en même temps, je suis même pas assuré que je vais aller au paradis. Et j'ai dit, stop. J'ai dit, Dieu, depuis le temps que je te prie, il n'y a pas de changement chez moi. Il se passe rien du tout. Et moi, mon cœur est toujours aussi sec. Et à un moment donné, ce qui s'est passé, c'est que on m'a appelé pour être surveillant dans un collège. Et là, j'ai rencontré un frère chrétien. Et il m'a parlé de Jésus. Il m'a dit, écoute, viens écouter un jour un message de la Bible. Et j'étais dans une situation, je me suis dit, de toute façon, j'ai rien à perdre. Et ce qui m'a touché, c'est quand le pasteur, il m'a parlé de l'amour de Dieu. Il m'a parlé d'un Dieu, il m'a parlé de Jésus, qui est descendu lui-même pour répondre à ses propres exigences. Parce qu'il savait que l'homme, il était incapable de répondre à ces exigences-là. Il me dit, Dieu t'aime. Je me suis dit à pleurer des torrents de larmes. Et puis après, je me suis mis à accepter Jésus dans mon cœur. Et là, je voyais les choses différemment, je voyais mes parents différemment. Et c'est ce qui fait qu'aujourd'hui, je suis devant vous. Et je veux vous dire que j'ai retrouvé cette espérance. En fait, j'ai retrouvé une raison de vivre. Je sais où je vais. Et franchement, je suis heureux de voir des frères et des sœurs qui sont là, qui apportent leur témoignage. Et Dieu vous bénisse.
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retour dans un tout nouvel album, témoignant de résilience, Corinne Bailey-Ray, après avoir bien dû faire son deuil de son mari, mort accidentellement d'une overdose de drogue. C'était Put Your Records On sur Phare FM. Changement de style et de mélodie, mais toujours rempli d'espoir avant les petits bouts de chou, comme précédemment annoncé. C'est Andrew Rip et Jarvis Campbell pour Hold Me Up, ou encore Coucher Saoulé du Rhône-Alpin, un pêcheur de lune. 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
4: Un célèbre voyagiste a lancé dernièrement une étude auprès de ses clients afin de découvrir quel est selon eux le plus bel endroit du monde. Avantage, contrairement à la plupart des sondages où les gens doivent répondre entre une série de propositions imposées, là, les touristes peuvent citer l'endroit de leur choix sans aucune contrainte. Et bien c'est dans le même esprit que nous avons posé cette même question au petit bout de chou.
5: Mon bel endroit du monde, et ben c'est l'Afrique.
6: Le plus endroit du monde, et ben c'est dans mon lit et c'est quand je suis partie en vacances à Tens.
7: C'est à Clermont.
8: Bah c'est à Paris.
9: Le Canada.
10: Le plus droit du monde, c'est à Disneyland.
4: Dans mon lit, à Paris, le Canada, Disneyland. À chacun sa réponse, à chacun son petit coin de rêve.
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0: La spécialité de Flava Music, pouvoir faire participer différents créateurs musicaux à travers la planète, à l'instant avec Sydney Alexander. C'était His Name, nouveauté.
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0: 7h32 en ce samedi 13 juin 2026. Beaucoup de plaisir à vous accompagner sur Phare FM, la radio. Autrement, on retrouve évidemment, hein, comme chaque samedi à cette heure-là, ce rendez-vous diffusé 7 jours sur 7. Alors, pas 24 heures sur 24, mais dans tous les cas, eh bien, tout au long de la journée et de la nuit, bien sûr, Parole du jour de Bob et Debbie Gass à 8h-20 sur Phare FM. Je vous le rappelle que Parole du jour est par ailleurs compilée au sein d'une brochure disponible, eh bien, gratuitement chaque trimestre. 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Pour cela, eh bien, il faut donc vous inscrire gratuitement sur paroledujour.com. Aujourd'hui, eh bien, deuxième épisode sur cette série débutée hier et qui se conclura demain. Prier pour que l'amour de Dieu se révèle. Alors, qu'est-ce que cela veut dire? Et dans le même temps, qu'est-ce que cela peut donc faire comme différence dans mon quotidien? Voilà ce que moi, j'ai surligné dans l'épisode de ce samedi 13 juin. Aimer les autres, c'est facile quand ils se montrent sur leur meilleur jour. Ça, c'est vrai. Mais que faire dans le cas contraire? Pas forcément envie de répondre à cette question. Piste des réflexions et dans le même temps, clés pratiques pour assurer le plus merveilleux des quotidiens et des avenirs dans Parole du jour. Avec Bob et Debbie Gass, après Oubastank et The Reason, matin à rallonge de Petit K et Alexander Pappas pour Hands Up.

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Né dans le département des Vosges, sous le nom Kevin Pirel, petit K, avec Matin à rallonge sur Phare FM, la radio autrement, passionné de grand air et de musique, eh bien, il s'est conjugué finalement ces deux amours en ayant adopté une vie sur mesure. Eux, eh bien, sont célèbres pour leurs compositions, plutôt rock d'ailleurs, du côté de la Californie aux États-Unis. Avant Parole du jour de Bob et des Bigas, voici le groupe Oubastank et The Reason.

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1: La Bible dit dans Éphésiens chapitre 3, versets 17 et 18 « Quelle est la largeur, la longueur, la profondeur et la hauteur de l'amour de Dieu ?» Bonjour, Thomas d'Aquin est l'un des théologiens et philosophes les plus prolifiques du Moyen Âge. Cependant, il cesse d'écrire à la suite d'une expérience mystique bouleversante qui s'est produite le 6 décembre 1273. Il explique « Tout ce que j'ai écrit semble être comme de la paille, comparé au mystère de Dieu qui m'a été révélé aujourd'hui. » Waouh ! Quelle que soit ton intelligence, tu as besoin d'une révélation. Tu n'es pas assez intelligent pour percevoir par la raison le chemin qui te mènera vers Dieu. Tu as besoin d'un esprit de sagesse et de révélation. Rien ne changera ta vision des choses, ni même ta personnalité, autant que la révélation de l'amour de Dieu. Mais c'est totalement opposé à la manière dont on donne et on reçoit l'amour humain. Tout d'abord, l'amour de Dieu est inconditionnel. Tu ne peux rien faire pour que Dieu t'aime davantage ou t'aime moins, car il t'aime déjà parfaitement et pour toujours. Même si tu ne lui rends pas son amour, ça ne le dissuade pas, ça ne le détourne pas de toi et ne diminue pas son amour. Ça le met en évidence. Paul écrit « Le Christ est mort pour nous, alors que nous étions encore pécheurs. » Aimer les autres, c'est facile quand ils se montrent sous leur meilleur jour. Mais que faire dans le cas contraire? C'est pourtant là que réside le véritable amour. Notre amour réagit souvent aux circonstances, mais l'amour de Dieu prend l'initiative. Il nous aime quand nous nous y attendons le moins et que nous le méritons le moins.
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On ne s'en lasse pas et dans le même temps, la toute nouvelle promo nous propose déjà des nouveautés à découvrir bien sûr sur Phare FM, c'était l'école Pierre. Avant Beyond the Song, l'histoire du morceau What an Awesome God de Phil Wickham et avec Phil Wickham, je sers Amir ou encore With the Kingdom et God's Way. Beau week-end.

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1: Salut, ici Phil Wickham. Voici le message derrière ma chanson What an Awesome God. Quel Dieu incroyable en français. Je veux te rappeler aujourd'hui que notre Dieu est un Dieu incroyable. Il remplit les océans, forme les montagnes, il parle et les étoiles jaillissent dans la lumière. Il commande les armées célestes. Il est si grand, transcendant, éternel et pourtant, il te connaît et il t'aime. Il te désire tellement fort dans sa famille qu'il a envoyé son fils en mission de sauvetage pour te sauver. Ce n'est pas seulement impressionnant par sa puissance et sa majesté, il est aussi incroyable dans son amour. Alors que tout en nous puisse se tourner vers lui en adoration, en réponse à tout ce qu'il a fait, tout ce qu'il est et tout ce qu'il a promis. Notre Dieu est un Dieu incroyable. C'était Phil Wickham et j'espère que ma chanson What an Awesome God, quel Dieu incroyable en français, t'encouragera profondément.

0: Et aussi, on l'a trouvé d'ailleurs dans Beyond the Song en replay sur farfm.com. Brian et Katita Waltz, Alléluia in the Heart Feelings, 8h. Bienvenue sur FarFM, la radio autrement. Vous écoutez à l'autre réveil avec Johan. Très heureux de pouvoir vous accompagner en ce samedi jusqu'à 10h. Salutations toutes particulières à Laetitia dans le Loir-et-Cher, Christophe en Alsace et Laure du côté de Soral en Suisse. Tous trois ont décidé pour la toute première fois cette semaine de soutenir financièrement FarFM sur farfm.com/don. Un grand merci bien à vous trois, Laetitia, Laure ou encore Christophe. Samedi 13 juin 2026, l'heure est à l'actualité sous un regard bienveillant et constructif. C'est présenté par Adam Ferronnier. Bonjour.
1: Bonjour à toutes, bonjour à tous. Un accord de paix plus proche que jamais entre les États-Unis et l'Iran. Sa signature pourrait avoir lieu dans les prochains jours, à distance selon le chef de la diplomatie iranienne. Les signaux positifs s'accumulent, mais il faut rester prudent, tempère Jean-Noël Barrot. Invité sur LCI, le ministre des Affaires étrangères appelle les deux parties à conclure cet accord au plus vite pour mettre fin à une situation insoutenable qui ne fait selon lui que des perdants. Un dernier adieu à Liana. Les obsèques de la fillette de 11 ans retrouvée morte il y a plus d'une semaine dans le Gers se sont déroulées hier à Fleurance. Une cérémonie marquée par un lâcher de colombes. L'émotion reste vive dans toute la France. Des associations appellent à de nouveaux rassemblements lundi soir devant tous les tribunaux du pays mais aussi devant le ministère de la Justice. Elles réclament une loi intégrale contre les violences. Trois départements méditerranéens en vigilance orange. Feu de forêt, le risque incendie est jugé élevé aujourd'hui dans l'Aude, le Gard et l'Hérault. Une alerte alors que la France s'apprête à faire face à une nouvelle vague de chaleur à partir d'aujourd'hui. Le mercure va atteindre, voire dépasser les 30 degrés ce week-end jusqu'aux rives de la Loire, avec des pics à plus de 35 degrés dans le Languedoc. Et on passe au football, une entrée fracassante pour la Team USA dans ce mondial. Les États-Unis ont battu le Paraguay 4-1 cette nuit. Un peu plus tôt, le Canada a fait match nul, un partout contre la Bosnie-Herzégovine. À suivre ce soir, Qatar-Suisse à 21h. Et puis à partir de minuit, le Brésil jouera face au Maroc. C'est tout pour l'essentiel de l'actu. Très bonne journée à tous.
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0: Un savant mélange aux saveurs de Coupe du Monde, pop indienne, salsa, afro-pop, musique électronique, R&B, pop, bref. Il y a même un petit peu d'afrobeats et de sonorités mexicaines. Dagdai, Shakira et Burna Boy sur Phare FM.
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0: 8h07. Beaucoup de joie à vous retrouver dans ce samedi à 13 juin 2026 sur Phare FM, la radio autrement. Ne manquez pas dans la famille Rode la foi, je voudrais. À 8h25, un couple formidable, ils ont impacté leur génération jusqu'à nous aujourd'hui. Ils s'appellent Jim et Elizabeth Elliott. Et croyez-moi, vous voulez en savoir plus sur leur vie. C'est après Ben Reeves, également M. Pokora, Cici Winans ou encore Christophe Maé avec la boutique des rêves. Sans manquer l'invité du week-end à 8h14. Beau week-end.

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1: Les protestants en France métropolitaine, pratiques, croyances et orientations, tel est le nom de l'étude IFOP pour la Fédération protestante de France, rendue publique en janvier 2025. Bienvenue à Jean-Raymond Stoffacher, secrétaire général de la Fédération protestante de France, qui en profite d'ailleurs pour changer de logo. Bonjour.
2: Bonjour.
1: Commençons par un premier chiffre, 2. Les protestants sont toujours 2% en France, mais nouveauté, 25% des protestants sondés ne l'étaient pas avant. De quoi se réjouir ?
2: Oui, tout à fait. Cette étude est totalement nouvelle. Nous n'avions pas fait depuis 2010. Et en 15 ans, il y a beaucoup de choses qui ont vraiment évolué. Notamment, ce chiffre-là est très, très important. C'est-à-dire que nous étions à 22 protestants sur 100 qui n'étaient pas protestants avant et ça a progressé à 25. C'est important parce que dans un contexte d'effondrement de la pratique religieuse, ça montre que le protestantisme tient son rang.
1: Un tiers des protestants se disent pratiquants, c'est-à-dire qu'ils vont au moins une fois par mois au temple ou à l'église. Une tendance généralisée dans l'ère post-Covid.
2: C'est sûr que la pratique cultuelle est un trait identitaire des protestants. Il y a 7 fois plus de pratiquants protestants que de catholiques, par exemple. Mais pour autant, ce que montre l'étude, c'est qu'il y a un relatif effondrement de la pratique culturelle, du fait d'aller au culte tous les dimanches, puisque maintenant, seuls 21% des protestants se rendent au culte chaque semaine. Et puis, surtout, la nouvelle donne, c'est que 29% des protestants aujourd'hui consomment les cultes à partir de chez eux, par les moyens Internet.
1: Ouais, dans le même temps, c'est pas ma pratique qui vient donc définir mon appartenance.
2: C'est sûr que le protestantisme, il a aussi une dimension d'engagement dans la société, mais il est marqué quand même par cette idée de relation personnelle à Dieu qui nous engage dans l'action. Et donc, comment vivre cette relation personnelle à Dieu sans s'alimenter, sans entendre en particulier, ce qui est toujours important pour le protestantisme, le dimanche matin, un sermon. Donc, on pourrait dire qu'il y a une variété d'approches dans le protestantisme aujourd'hui, mais finalement, les variables restent les mêmes.
1: Alors, il y a une grande disparité entre le protestantisme historique et le courant évangélique, en particulier sur le taux de fréquentation de l'église, mais aussi la lecture de la Bible. 39% des évangéliques disent la lire au moins une fois par semaine, contre 11% pour les autres expressions du protestantisme. Pire, si j'ose le dire ainsi, plus de 40% des protestants avouent ne jamais lire la Bible. Il y a de quoi s'inquiéter quand même.
2: Tout à fait, je parlais de diversification, de manière d'être protestant ou d'approche. Là, c'est vraiment une des surprises les plus fortes de cette étude, mais elle est en écho aussi à l'effondrement de la lecture plus globale. Mais on peut s'interroger vraiment, notamment sur l'autorité des Écritures. Tous les protestants, justement, ont pour trait commun de confesser l'autorité des Écritures sur leur vie en toute chose. Alors qu'on a besoin de retrouver peut-être une seconde réforme, un second élan pour retourner au texte biblique.
1: Parmi les sujets qui intéressent le plus les protestants, la lutte contre la pauvreté et l'éducation, alors que les questions écologiques, elles, arrivent tout en bas de l'échelle. Qu'est-ce que ça témoigne ?
2: Oui. Pour autant, la sensibilisation à la question écologique, elle est grandissante. Peut-être que dans certains milieux, effectivement, il y a beaucoup de chemin à faire. La Fédération protestante de France a une commission écologie et justice climatique qui essaie de promouvoir cette question. Je prends de toute façon que c'est un des faits majeurs de demain et qu'il est vraiment important de la réfléchir, cette question, pas simplement sous l'angle de l'anxiété écologique, mais aussi sous l'angle de la foi. Comment théologiser cette question ? Comment la penser dans le cadre de notre foi ? Dieu nous installe dans un monde bon et beau qu'il a créé. Et aujourd'hui, nous qui sommes en train de détruire cette planète, comment inclure cette conscience écologique dans ce que nous faisons au quotidien pour être un disciple du Christ ?
1: Pour découvrir toute la diversité du protestantisme français et cette étude, direction protestantsaupluriel.org. Jean-Raymond Stoffacher, merci d'avoir accordé ce temps à Phare FM.
2: Merci.
1: Au revoir.
2: À vous. Au revoir.
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0: Alsacien, M. Pokora, l'Alsace, vous nous écoutez en DB+, également du côté du Nord Alsace sur le 92.5 et sur le 95.3 à Mulhouse. M. Pokora, si on disait, il sera en concert le 17 juin en Suisse ou encore le 27 juin à Épinal. Poursuit notre programme avant dans la famille Héros de la foi, je voudrais. Voici Ben Reeves et Devil Drive sur Phare FM.
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2: Y a-t-il une chose à laquelle tu tiens beaucoup? Une chose très précieuse pour toi? Un jouet? Une peluche? Un ami? Ta famille? Pour Jim Elliott, ses amis étaient très précieux. Sa femme Elisabeth et leur bébé Valérie étaient très précieux. Quand il était petit, je suis sûre qu'il tenait beaucoup à ses jouets et à ses peluches. Mais Jim savait que son ami Jésus était plus précieux que toute autre chose. Jim voulait annoncer aux gens qui vivaient au fin fond de la jungle sud-américaine qu'ils pouvaient devenir les amis de Jésus. Jim et ses amis ont alors survolé la jungle en avion. De leur avion, ils ont lancé des cadeaux aux gens qui vivaient là. Ils ont appris leur langue et ont crié « Bonjour !» depuis leur avion. Après avoir fait cela pendant des mois, ils ont fait atterrir leur avion tout près du village de ces gens. Ils ont rencontré quelques personnes de ce village et ils étaient prêts à leur parler de Jésus. Mais quelque chose de terrible est arrivé. Les gens de la jungle ont tué Jim et ses amis. La femme de Jim, Elisabeth, n'a pas détesté les gens de la jungle, non. Elle les aimait parce que son ami Jésus les aimait aussi. Alors elle est partie dans la jungle avec la petite Valérie pour dire à ceux qui avaient tué Jim que Jésus voulait être leur ami. Elle s'est occupée d'eux, elle a travaillé avec eux et elle leur a parlé de Jésus. Ils l'ont écouté et certains d'entre eux sont aussi devenus les amis de Jésus.
1: Extrait du livre « Toutes ces personnes que je devrais connaître » aux éditions BLF.
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0: En hommage à un ami qui vivait une situation particulièrement difficile et dans le même temps une source de motivation personnelle aussi. Il nous expliquait, Jérémy Frérot, que la chanson parle de comment motiver une personne qu'on voit dans le mal, justement. Un peu une chanson où on peut se parler à soi-même. Nouveauté en tout cas, signé Jérémy Frérot sur Phare FM, c'était Frérot.
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0: 8h34 sur Phare FM, la radio autrement, ce samedi 13 juin 2026. Très heureux de pouvoir en effet vous accompagner en ce début de week-end avec des saveurs particulières, hein, forcément comme chaque samedi on retrouve présentiel un moment avec Jésus à 9h-20. Toute cette semaine était abordée eh bien, la thématique des choix, et notamment lorsque deux bonnes options se présentent devant nous, comment faire le meilleur choix à la fois pour aujourd'hui mais aussi durablement pour demain. Hier, nous étions accompagnés à ce moment de décision et finalement à ne pas regretter notre choix. Demain, le moment sera venu de décider et de marcher pleinement justement dans cette direction. Aujourd'hui, nous sommes invités à peut-être faire part justement de ces projets-là à Dieu, et qui pourrait être à ce compte-là un associé dans notre vie et dans nos projets, et alors il pourrait non seulement se concrétiser mais aussi nous assurer pleine réussite. Présentiel, un moment avec Jésus à 9h-20 sur Phare FM, après Lost Frequencies et Yannick Davy pour Reality, Plus Jamais Soif de Copa, ou encore le tout dernier Sarah Reeves. Voici 180.

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1: Bonjour, mon ami. Aujourd'hui, une déclaration, pas un conseil, pas une nuance, une promesse, celle de mon Père pour ceux qui lui remettent leurs décisions. Pas leurs décisions parfaites, pas leurs choix brillants. Leur décision sincère, imparfaite, tremblante de foi. Salomon l'a écrit avec une certitude qui traverse les siècles. Recommande à l'Éternel tes œuvres et tes projets réussiront. Recommande signifie littéralement roule vers, comme on roulerait un fardeau trop lourd sur quelqu'un de plus fort. Tu roules ta décision vers mon Père et lui s'engage à la faire aboutir. Cela ne veut pas dire que tout sera facile, ni que le chemin sera court, mais cela veut dire que mon Père prend la responsabilité du résultat quand tu lui confies le processus. Il ne te piège pas, il ne te laisse pas tomber après que tu aies choisi dans la foi. Il bénit, il l'accompagne, il fait réussir. Mon ami, si tu as remis ta décision entre ses mains, lève la tête. La promesse est claire. Tes projets réussiront. Pas parce que tu es infaillible, parce qu'il est fidèle. Ton ami.
2: Seigneur Jésus, je remets à ton Père mes projets et mes décisions. Je crois à sa promesse. Ce que je lui confie, il le fera réussir. Libère-moi de la peur de l'échec quand j'ai décidé dans la foi. Tes mains sont plus sûres que les miennes. Je te fais confiance. Amen.
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1: Aujourd'hui, nous parlons de l'âge de raison.
2: Vers 5, 6, 7 ans, c'est le moment où ils vont prendre conscience du bien et du mal, de la vie et de la mort.
3: Et ce dont on s'est aperçu, c'est que ça peut arriver de diverses manières. Par exemple, un membre de la famille qui va décéder, un papy, une mamie, ou même au travers d'un animal de compagnie. Et d'un seul coup, l'enfant va s'approprier la prise de conscience de « Mais on n'est pas éternel. Il y a des gens ou des êtres que j'aime qui peuvent d'un seul coup ne plus être là. » Et la conscience de la mort va entraîner la peur de la mort. Et ça arrive avec la prise de conscience du bien et du mal. Et l'enfant devient responsable.
2: C'est là qu'on va pouvoir les emmener à faire leur première expérience de foi avec Jésus pour eux-mêmes. Donner leur cœur au Seigneur, etc. Petit pas dans la foi, mais super important d'amener Jésus ici pour eux au niveau individuel, personnel. Pas seulement l'effet famille, parce qu'avant on se cache derrière papa et maman à la foi, c'est suffisant. Et puis à ce moment-là, ils ont besoin de comprendre que non, c'est eux-mêmes qui doivent faire ce choix. C'est l'âge des terreurs nocturnes, c'est l'âge des cauchemars, des peurs, etc. Surtout pas dire, mais arrête, n'importe quoi, ça n'existe pas. Il faut les accompagner dans ce passage-là, où ils ont vraiment besoin de maman, de papa, qui vont leur mettre des jalons par rapport à leur foi.
3: D'une manière intéressante, c'est aussi l'âge où on a besoin d'un super-héros, d'un modèle, où ça commence. Et en fait, c'est le moment idéal pour leur dire, mais tes terreurs, quand tu as des peurs comme ça, quand tu te sens, tu comprends pas ce qui se passe, c'est quelqu'un qui peut vraiment t'aider et qui est plus puissant, qui est le super-héros des super-héros, bien qu'on ne puisse pas le présenter entièrement comme ça, mais c'est Christ. Et on peut les inviter, mais parle de ta peur à Jésus et tu vas voir, le Seigneur va t'aider. Et donc, on les amène à se réfugier en Jésus quand ils ont ces peurs.
4: Oui, je me souviens des questions de papa, est-ce que tu crois que Jésus, il est plus fort que...
2: Oui.
3: Et oui, il l'est.
2: Il l'est, bien sûr. Vous avez vu le t-shirt avec Jésus assis, avec des super-héros, un peu comme la scène avec les 12 apôtres et Jésus leur dit... Et c'est comme ça que j'ai sauvé le monde.
3: Il y a Batman, Superman, Spider-Man, et ils sont là, waouh.
4: Ils sont des rigolos.
3: C'est juste amusant, et pour des enfants, évidemment. Mais ça leur montre une vérité, c'est que Christ est plus fort que nos peurs et nos terreurs, et ça, c'est indispensable à l'enfant.
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0: Blanca et Ryan Davis, c'était Ambiance sur Phare FM, il est 9h. Très heureux de pouvoir vous retrouver dans l'autre réveil en ce samedi 13 juin, c'est bien sûr Johan dans l'autre réveil sur Phare FM. Un énorme merci à Alassane du côté de Lyon, Marc en Alsace ou encore Amandine du côté du Val-de-Marne. Tous trois ont décidé pour la toute première fois cette semaine de s'engager financièrement pour soutenir Phare FM, la radio autrement, sur pharefm.com/don. Un grand merci Amandine, Marc ou encore Alassane. L'heure est à l'actualité, mais rassurez-vous, sans anxiété, c'est présenté en ce samedi 13 juin 2026 par Adam Ferronnier. Bonjour.
1: Bonjour à toutes, bonjour à tous. Un accord tout proche, mais des tensions toujours très vives. Les États-Unis disent avoir abattu cette nuit des drones iraniens dans le détroit d'Ormuz. Washington et Téhéran affichent pourtant leur optimisme en vue d'un protocole pour mettre fin à 3 mois et demi de guerre au Moyen-Orient. Le chef de la diplomatie iranienne dit avoir bon espoir qu'il soit signé dans les prochains jours, à distance. L'Iran assure également que ce projet d'accord inclut la levée du blocus américain et une nouvelle gestion du détroit d'Ormuz. Jean-Michel Aulas se met en retrait du conseil municipal de Lyon, mais aussi de son poste de vice-président de la métropole. L'ancien patron de l'Olympique Lyonnais sous pression, alors que son ancien directeur de la communication est accusé de viol sur une militante pendant la campagne des municipales. La jeune femme a porté plainte et assure avoir été victime de soumission chimique. EDF anticipe des baisses de production dans son parc nucléaire à partir de mardi prochain. Ça concerne notamment le site de Saint-Alban en Isère en raison des fortes chaleurs attendues. Cette nouvelle vague arrive dès aujourd'hui. Les 30 degrés pourraient être atteints ce samedi jusqu'aux rives de la Loire avec des pointes à plus de 35 degrés sur le Languedoc. Et puis, il devient le premier trillionnaire de l'histoire. La fortune d'Elon Musk a franchi le seuil symbolique des 1000 milliards de dollars, conséquence de l'introduction en bourse de sa société SpaceX. Une somme qui donne le tournis, ça correspond à la richesse produite en un an par un pays comme la Suisse ou la Pologne.
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0: Et cette semaine, eh bien, vous étiez deux à avoir rempli ce formulaire de demande de Bible sur pharefm.com/bible. Sonia, dans le Doubs, ou encore Léa, proche de Valenciennes. Bravo, vous avez sauté le pas et vous allez pouvoir recevoir cet exemplaire directement dans votre boîte aux lettres d'ici quelques jours. 9h03, ne manquez pas dans ce prochain quart d'heure pour vous les enfants et vous les familles, mais tes écoutes de cœur. Précisément à 9h14. Mes invités dans C'est à voir et C'est à lire à partir de 9h24. Des films à voir justement en famille ce week-end avec Sage Plus, ou encore eh bien un livre événement qui nous rejoint dans des sujets d'actualité, celui eh bien du changement de genre ou même de la transidentité. Toutes ces questions-là, sujet eh bien forcément parfois tabou au sein même des familles, pourraient pourtant eh bien permettre à chacun de trouver sa juste place dans notre société et pourquoi pas eh bien de pouvoir rencontrer aussi celui qui voit en nous une valeur inestimable alors que parfois nous-mêmes on a du mal à comprendre eh bien ce que l'on vaut. Ne manquez pas, C'est à voir et C'est à lire à partir de 9h24 sur Phare FM, la radio autrement. Dans ce prochain quart d'heure aussi, pour le plus grand plaisir de vos oreilles, Big Flo et Oli, Catinetti, Tendry ou encore Forest Fike avec son tout dernier single, évidemment. Voici OK sur Phare FM. Bon week-end.
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Né à Madagascar, il a commencé le piano à 8 ans et c'est depuis la métropole qu'il ravit nos oreilles depuis une décennie déjà au moins. Hein. Tendri et Mavida sur Phare FM, la radio autrement. Elle, eh bien, s'est fait connaître sur Internet pour des reprises d'Elevation Worship, de Maverick City, également de Bethel Music ou encore Lauren Daigle. La voici, eh bien, avec la part belle pour Circaninetti, pardon, j'ai mes yeux qui ont louché. Pour Circaninetti, est parti Like We Are in Heaven. Juste avant, mettez-y coup de cœur. Voici Maria Chops. Oh.

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0: peur. Devant leur champion mort, ils se mettent à fuir, poursuivis par l'armée d'Israël, qui lance son cri de guerre.
1: Que tous reconnaissent qu'Israël a un Dieu vivant. Ce n'est ni par l'épée, ni par la lance que l'Éternel sauve. Car la victoire appartient à l'Éternel.
2: L'homme regarde à ce qui frappe les yeux, mais l'Éternel regarde au cœur. C'est par la foi, la confiance en Dieu de ce petit berger qu'on croyait insignifiant qu'a été vaincu ce qui, aux yeux de tous, était impossible. Toi aussi, quand tu seras devant tes obstacles, tes difficultés, déclare que l'Éternel Dieu les livre entre tes mains. Devant le plus grand des obstacles, par la puissance de Dieu, le plus petit peut vaincre celui qui paraît le plus fort. Alors, tes difficultés, appelle-les Goliath, car tu sais comment il a fini.

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0: Sage Plus, donc, accessible en ligne, mais également sur certaines TV connectées. 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
1: Exactement, on a l'application, les tablettes, TV connectées.
0: 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Merci beaucoup Claire.
1: Merci Yoann.
0: Au revoir.
1: Au revoir.
0: La transidentité est définie par le fait de ne pas s'identifier au genre qu'on lui a attribué à la naissance sur la base de ses organes génitaux. C'est exactement ce qu'a vécu Jeannie Christen, née femme, devenue homme, mariée, puis chemin retour en guise de parcours de foi. Livre témoignage, Je croyais être un homme, paru aux éditions Transform Freedom, retrace cette histoire à la fois hors norme et en phase avec les sujets de société. Bienvenue dans cet allié, Jeannick.
2: Bonjour.
0: Lorsque l'on parle de sexualité et de genre, en général, on appose souvent le qualificatif « droit ». Plus qu'une revendication, quelle qu'elle soit finalement, pour vous, votre histoire est avant tout un besoin de liberté intérieure.
2: Oui, parce qu'on peut partir sur l'idée que se changer va changer la donne du tout tout tout. Mais je crois qu'il y a une liberté tellement plus grande au-delà de la chirurgie qui consiste à découvrir qui on est, à pouvoir faire la paix avec soi-même.
0: Au fil des 15 chapitres, vous nous invitez dans votre intimité, celle de votre enfance, votre adolescence, puis votre vie active, votre transition et détransition. La différence que selon comment vous vous considériez à chacune de ces étapes, vous utilisez des accords féminins ou masculins. En quoi cette différenciation est importante pour vous en écrivant ?
2: Dans la cohérence pour le lecteur finalement, en lisant, c'était comme plus simple et pour moi une appropriation plus aisée en fait du récit. Quand je parle en « il », j'étais vraiment convaincu d'être un « il ». Donc c'était voilà, une histoire de cohérence pour simplifier aussi, fluidifier la lecture.
0: Et aujourd'hui, vous êtes pleinement convaincu d'être « elle ».
2: Complètement, même
0: et
2: si
0: pas « elle ».
2: Non, alors pleinement « elle », même si ma voix semble dire quelque chose d'autre, mon cœur est clairement et pleinement « elle ».
0: Page 183, vous écrivez, je cite, « Petite, on m'a appris que le non-pardon est une bombe à retardement qui ne détruit pas prioritairement ceux qui nous ont fait du tort, mais soi-même. » Quelle sorte de pardon, demander ou accorder, voudriez-vous que le lecteur expérimente en vous lisant ?
2: Alors je pense déjà peut-être se pardonner de ne pas y arriver, de ne pas trouver de solution, se pardonner de se sentir si limité et parfois désespéré. Ensuite, je crois qu'il y a vraiment une réconciliation à l'autre, l'autre qui a parfois un grand A comme Dieu, et puis les gens autour de soi. En fait, nos blessures ne devraient jamais définir qui nous sommes. Et c'est souvent ça, parfois on a des parcours de vie cabossés et chahutés et on accuse les autres de nos choix. Je crois qu'on doit sortir de ça,

0: franceforfreedom.org. Jeannick Christen, merci d'être passé par nos studios.
1: Merci à vous pour cette invitation, c'est vraiment une joie et un immense plaisir.
0: Au revoir.
1: Au revoir.
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0: tout juste 22 ans, l'Allemande n'a pas peur d'assumer ses choix musicaux et d'afficher sa foi. Sophika, Under the Same Sky sur Far FM, la radio autrement. Nouveauté.
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0: 9h35 sur Far FM, la radio autrement, ce samedi 13 juin 2026 du côté de Montauban, près de Toulouse, sur le 92, également en DAB+, sur la Côte d'Azur, ou alors du côté de Chartres. Vous trouvez l'ensemble des fréquences Far FM sur farfm.com/fréquence, histoire de ne pas pouvoir perdre votre fréquence, même sur la route des vacances. Sans parler, c'est parfois la clé, à 10h-20 sur Far FM, la radio autrement, après Color Blast, Lara Fabian ou encore Funking and Country. 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Voici leur tout dernier single, Joël et Luc de Funking.

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1: Regarde devant. L'une des raisons qui font qu'on a parfois du mal à avancer est qu'on regarde en arrière. Pas facile alors d'aller dans la bonne direction. Car non seulement cela nous met dans une position inconfortable, mais encore cet attachement au passé, en nous tirant en arrière, nous retarde, peut nous faire tomber et même finir par nous faire dévier de notre route et quitter le chemin de notre destinée. Sans compter que ces souvenirs nous alourdissent. Ils sont un fardeau bien plus qu'un cadeau. Car le passé qui nous colle à la peau est plus souvent empreint de tristesse, de regret et de colère que de joie et d'amour. Ce qui nous freine, c'est ce que nous avons raté, ou croyons avoir raté, hier. Et la mauvaise expérience qui nous hante prend alors plus de place que la bonne. Et si nous arrêtions d'expliquer notre présent à la lumière du passé? Bien sûr, nos expériences nous ont d'une certaine manière façonnés, mais ne leur permettons pas de nous limiter et donnons-nous la chance de vivre une vie nouvelle. Comme l'a dit avec humour un pasteur, si Dieu a fait que nous n'ayons pas Dieu derrière la tête, ce n'est certainement pas pour rien. Puisque nos yeux sont placés de manière à ce que nous regardions devant nous, faisons cela. Qu'en est-il de toi? Es-tu encore attaché à ce qui ne fait plus partie de ta vie d'aujourd'hui? Personne, lieu, expérience? Si oui, décide de passer à autre chose et d'avancer, de regarder ce qui est devant, ce que Dieu a à t'offrir. Peut-être as-tu besoin de faire le deuil d'une relation, de pardonner. Demande de l'aide si nécessaire, afin de te décharger de tes fardeaux et de pouvoir, comme le dit l'apôtre Paul, tendre toute ton énergie vers ce qui est devant toi. Tu avanceras d'un pas léger et disposé à emprunter un chemin nouveau, le bon pour toi.
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Il nous fait voyager en ce samedi matin du côté des aurores boréales et il a bien fait de nous offrir ce moment de poésie et rempli d'espoir. Alors c'est pas eux qui vont faire une différence notable d'ailleurs dans ce même projet de bonheur. Avant Bible Project, Sam Felt et Aloe Black pour Aeson ou encore Love You Till Death. Voici Forest Black, pardon, sur Paris.

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1: Nous avons exploré le thème relatif aux prêtres royaux dans la Bible.
2: Nous avons commencé par examiner Adam et Ève qui ont été appelés à représenter Dieu et à régner sur la création en tant que son image.
1: Régner et représenter Dieu, c'est le rôle idéal d'un prêtre royal. Mais tragiquement, ils sont induits en erreur par une créature et abandonnent leur vocation. Par conséquent, les humains sont exilés de l'Éden et envahissent le monde de violence.
2: Mais tout n'est pas perdu. Dieu promet que l'un de leurs descendants viendra intervenir en leur faveur et restaurer les bénédictions de l'Éden.
1: Un nouveau prêtre pour réparer les erreurs des autres prêtres.
2: Il frappera le trompeur tout en étant frappé par lui. Il est semblable à un prêtre royal qui devient un sacrifice.
1: Or, tout au long de l'histoire d'Israël, Dieu a suscité de nombreuses personnes qui auraient pu être ce prêtre royal.
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3: Épisode complet diffusé ce soir à 20h40 évidemment sur votre antenne avant 10h. Phil Wickham et So So Good, je vous souhaite de pouvoir vivre un superbe week-end et on se retrouve bien sûr semaine prochaine, même heure, même endroit. Salut.

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Bonsoir toi, c'était Sébastio, c'est Phare FM qui vous accompagne, Phare FM Nord-Alsace, j'espère que vous allez bien. Je vous souhaite un excellent samedi, un très très bon week-end, Mireille avec vous jusqu'à 16h et on poursuit en musique, 100% de musique chrétienne francophone jusqu'à 11h. Tout de suite la chapelle musique et la chanson, eh bien oui, tout est possible en toi. Merci de rester avec la radio autrement, très belle journée avec Phare FM.

Sébastien Korn avec Dunia Niki et la chanson Capturée. 10h presque écart. On poursuit en musique sur Phare FM, Nord Alsace, Les Guetteurs et la chanson Gladiator.

10h23, Phare FM Nord Alsace avec vous ce samedi 13 juin. Bienvenue si vous venez de rejoindre la radio autrement 100% de musique chrétienne francophone et c'est jusqu'à 11h. On poursuit avec Yahir et la chanson Oasis suivie de Momentum Junior, Enfant du Roi. À tout à l'heure.

0: Plus de toi, c'était Sandra Kwame sur Phare FM Nord-Alsace. 10h30 passées, 10h34 et on poursuit avec Villa Brielle, Te Servir, suivi de Samuel Olivier, La Maison du Vin. Merci de rester avec Phare FM Nord-Alsace et bienvenue si vous venez de me rejoindre.
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Cross Step Back, c'était Mick avec Tendry sur Phare FM Nord Alsace, 11h-10, la radio autrement avec vous et bienvenue si vous venez de me rejoindre. Je vous souhaite encore un excellent week-end. On poursuit en musique. Mirella, je veux vivre. J'ai

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0: Il est 11h04, vous écoutez Phare FM Nord-Alsace, on est samedi le 13 juin, je vous souhaite un très très bon week-end. Merci de retrouver Phare FM Nord-Alsace, merci de rester avec moi, je vous accompagne et c'est jusqu'à 16h ce samedi. Votre prochain rendez-vous, c'est tout de suite, mettez écoute cœur. Merci de rester avec Phare FM Nord-Alsace, très belle journée à vous.
1: À son arrivée, l'armée est en marche pour se ranger en bataille. Elle pousse des cris de guerre. Tout le monde est prêt. Armée contre armée. David se dépêche de courir vers les rangs pour y retrouver ses frères. Mais alors qu'ils discutent, encore une fois, Goliath s'avance entre les deux armées. Avec son même discours de menace. David l'entend pour la première fois.
2: Salut, c'est Myriam. 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
3: Ah! Oh, David, au secours! Le revoilà, regarde! On est perdu! On est perdu! Oh, quoi? Quoi, David? Oh, mais viens! Viens! Oui, c'est Goliath! Il est du camp des Philistins! Aïe, aïe, aïe, aïe, aïe, aïe, aïe! Ah oui, David, tu as bien entendu! Il demande... un homme, un seul, il est fou, un seul contre lui. David, je te jure, c'est impossible, regarde-le. Quoi? Toi contre lui? Minus comme... Arrête, la honte, rentre chez ta mère. Attends, oh, oh, moi j'ai de l'expérience et 10 ans de carrière. Et puis regarde les muscles que j'ai. Ah oui mon frère, c'est pas rien. Hein. Tandis que toi, hein, toi tu fais quoi déjà, tu... ah oui, tu s'occupes des bébés, tu s'occupes des moumous, des moutons. Hein? Moi? Contre Goliath? T'as perdu la tête? T'as perdu la tête ou quoi? Goliath? Il est vraiment trop fort, David! David, on est foutu! On est foutu! Il va tous nous écrabouiller! Oh, il vaut mieux s'enfuir avec les autres! Allez, viens!
1: Quelle est cette attitude de l'armée d'Israël? David n'en revient pas. Pendant 40 jours, matin et soir, accepter l'offense, les insultes de ce Goliath envers l'armée d'Israël, l'armée du Dieu vivant. David ne peut pas l'accepter. Il est amené auprès de son roi Saül.
4: Que personne ne se décourage à cause de ce Philistin. Moi, David, ton serviteur, j'irai me battre avec lui.

0: ce qui frappe les yeux. Il voit Dieu et la force qu'il peut puiser en lui.
1: Lorsqu'un lion ou un ours vient enlever une bête de mon troupeau, je cours après lui, je lui arrache la brebis de sa gueule. S'il se dresse contre moi, je le saisis à la gorge, je le frappe et je le tue. Alors, un géant qui insulte l'armée du Dieu vivant sera traité de la même façon.
0: Waouh ! Voilà donc le secret de David. Il a une totale confiance en son Dieu. Il est donc certain que Dieu le délivrera de la main de ce Philistin. David est alors équipé par-dessus ses vêtements. Cuirasse, casque, ceinture et la propre épée de Saül. Mais, oh, c'est impossible de marcher avec tout ça. Il n'a pas l'habitude. Alors il s'en débarrasse. David prend son bâton de berger et se dirige vers le torrent. Une, deux, trois, quatre, cinq. Cinq pierres bien lisses. C'est exactement ce qu'il lui faut. Il les met dans son sac et sa fronde à la main s'avance vers Goliath. Le géant voit David arriver de loin. Il le juge comme un petit rien du tout et se met à le mépriser.
2: Eh, viens ici, Milus! Je vais donner ton corps à manger aux corbeaux, aux animaux sauvages! Petite vermine, je vais t'écraser sous mon talon! Sois maudit!
1: Goliath! Tu marches contre moi avec l'épée, la lance et le javelot. Et moi, je marche contre toi au nom de l'Éternel des armées, du Dieu de l'armée d'Israël que tu as insulté. Aujourd'hui, l'Éternel te livrera entre mes mains. Je t'abattrai et je te couperai la tête.
0: Goliath s'avance vers David. David court très vite. Il prend une pierre dans son sac et la lance avec sa fronde. Il frappe le Philistin au front et la pierre s'enfonce dans le front de Goliath qui...
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1: Dans la première partie, nous avons vu que la préparation de la rentrée repose autant sur l'anticipation que sur la mise en place de bonnes habitudes. Dans cette seconde partie, on va se pencher sur les outils et les réflexes à adopter pour tenir sur la durée. Mon invité est toujours Jean Delaporte, co-dirigeant de Cours Le Gendre, toujours avec moi sur Phare FM.
2: Oui, bonjour.
1: Jean, est-ce qu'on peut dire que beaucoup d'élèves commettent une erreur, c'est celle de sous-estimer l'importance des premières semaines?
2: Alors oui, on peut le dire. Parce que on a en France des vacances et des vacances d'été qui sont assez longues, donc c'est bénéfique pour faire une pause, mais c'est important aussi de se remettre rapidement au travail. Je pense notamment aux classes à examen, par exemple la troisième ou la terminale. En fait, l'année commence vite et donc si on démarre pas bien, et bien ensuite on a du mal à rattraper. Donc c'est important de se remettre en travail dès les premières semaines et pour ça de se maintenir en éveil pendant l'été.
1: Finalement, quel rôle les parents peuvent-ils jouer pour accompagner leurs enfants sans créer des pressions supplémentaires, évidemment?
2: Le rôle des parents, bien entendu, est essentiel. Les parents, ils peuvent accompagner les élèves, bien entendu. C'est eux qui vont permettre, d'anticiper bien la rentrée, de donner le tempo aussi à l'enfant en cadençant les périodes de repos et les périodes où il faut s'y remettre. Bien entendu, leur rôle est essentiel.
1: Dans le cadre du soutien scolaire ou de l'accompagnement extérieur, dans quelle mesure est-ce que ça peut aider à faire partir sur de bonnes bases les élèves?
2: Très clairement, pendant l'été, il y a plusieurs solutions, de soutien scolaire qui permettent d'aider les élèves. Pour les plus jeunes, l'objectif c'est vraiment de maintenir en éveil, et donc il peut y avoir des solutions comme les cahiers de vacances qui permettent de faire un peu de lecture de manière avec quelques jeux, de faire un peu de calcul mental, des choses comme ça. Et donc ça aide vraiment à maintenir l'enfant en éveil pour qu'il reparte sereinement à la rentrée. Ensuite, pour les un peu plus grands, à partir de la fin du primaire, il y a également d'autres solutions, et par exemple je pense au stage intensif de révision qui permettent sur un délai assez court, une semaine, donc ça laisse du temps pour se reposer, avec des petits groupes, en fait de choisir les matières sur lesquelles on veut se renforcer ou les domaines dans lesquels on a besoin de consolider les acquis ou d'anticiper. Et donc ça, de manière assez ciblée et en peu de temps, on peut vraiment se remettre en route pour la rentrée.
1: Et quel serait votre conseil principal pour justement démarrer l'année scolaire sereinement et éviter le décrochage en cours d'année?
2: Alors, très clairement, c'est de bien préparer, je pense que c'est le thème, c'est de bien préparer la rentrée. Ça veut dire anticiper le programme pour les premières semaines. Et puis, quelques jours avant la rentrée, se remettre au travail concrètement, quel que soit le format, réouvrir ses cours, réfléchir et anticiper le programme, ou prendre un stage pour se remettre dans le bain très rapidement.
1: Une rentrée réussie, c'est souvent une année mieux maîtrisée où l'élève trouve progressivement ses repères, sa méthode et sa confiance. Merci beaucoup Jean Delaporte pour cet éclairage et pour vos conseils précieux à destination des élèves et des familles.
2: Merci à vous.
1: Merci beaucoup, au revoir.
2: Au revoir.
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Fucking a Country Ever and Ever Before sur Star FM Nord Alsace, 11h38. La radio autrement qui vous accompagne. Je suis avec vous jusqu'à 16h. On est samedi, on est le 13 juin. Je vous souhaite un excellent week-end et bienvenue si vous venez de rejoindre Star FM. On poursuit avec Jérémy Camp et la chanson Reflector. À tout à l'heure.

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1: On est ensemble jusqu'à 16h, Phare FM Nord Alsace avec vous. Je vous souhaite un très très bon week-end. Bienvenue aussi si vous venez de me rejoindre. On poursuit en musique avec Phil Wickham, Breathe Away.

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0: Bonjour à toutes, bonjour à tous. Un accord de paix plus proche que jamais entre les États-Unis et l'Iran. Sa signature pourrait avoir lieu dans les prochains jours, à distance, selon le chef de la diplomatie iranienne. Les signaux positifs s'accumulent, mais il faut rester prudent, tempère de son côté le ministre des Affaires étrangères, Jean-Noël Barrot, sur LCI. Un premier test pour Raphaël Glucksmann. L'eurodéputé organise un meeting aujourd'hui à Aubervilliers. Il s'est donné 3 mois pour décider d'une éventuelle candidature à l'élection présidentielle. Le leader de Place Publique espère enclencher une dynamique afin d'incarner aux yeux de la gauche la seule alternative à Jean-Luc Mélenchon, le leader insoumis qui reste pour le moment à gauche le candidat le mieux placé dans les sondages. Nouveau rappel de lait infantile en France, sans lien cette fois-ci avec la contamination à la toxine céruléide. Il s'agit d'un lot des laboratoires Novalac retiré du marché après des signalements de cas de diarrhée, de vomissements. Une mesure de précaution, même si aucun risque majeur lié à un agent pathogène n'a été identifié pour le moment. 3 départements méditerranéens en vigilance orange pour les feux de forêt. Le risque incendie est jugé élevé aujourd'hui dans l'Aude, le Gard et l'Hérault. Une alerte alors que la France s'apprête à faire face à une nouvelle vague de chaleur à partir d'aujourd'hui. Le mercure va atteindre, voire dépasser les 30 degrés ce week-end jusqu'aux rives de la Loire. Et puis dernier week-end de révision pour les candidats au bac. 730 000 élèves de terminale vont passer lundi l'épreuve de philosophie et suivront dans la foulée les épreuves de spécialité entre mardi et jeudi avant le grand oral à partir du 22 juin. Les résultats sont attendus à partir du mardi 7 juillet.
1: Bienvenue sur Phare FM Mulhouse. On fait une petite pause pour faire un point météo en ce mardi 9 juin. Dans le Haut-Rhin, l'ambiance change radicalement avec le retour d'une forte couverture nuageuse. Le département se réveille sous un ciel totalement gris et couvert qui persistera du matin jusqu'au soir à Colmar et Mulhouse. Le risque de pluie restera toutefois assez limité avec seulement 25% de chances de petites précipitations intermittentes en journée. Le vent de secteur ouest soufflera de manière très faible, mais les nuages bloqueront le mercure. Attendez-vous à une baisse sensible des températures avec une maximale d'à peine 19 degrés dans l'après-midi après une douce nuit à 11 degrés.
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0: C'était La Chapelle Musique et la chanson La Bataille et puis Amel Bent et la chanson Jusqu'au bout. Il est 12h10, je suis ravie de vous accompagner, Phare FM Nord Alsace avec vous ce samedi 13 juin. Bienvenue. Au programme, si j'avais 3 minutes, on recouvrera également Dieu s'intéresse à vous, c'est vous qui le dites. Et puis, on entendra des nouvelles de l'ONG Portes Ouvertes, mais de la musique aussi. Et tout de suite, si j'avais 3 minutes, votre prochain rendez-vous, ne le manquez pas. Merci de rester avec Phare FM.
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2: Et si j'avais 3 minutes ? Juste 3 minutes pour comprendre la Bible et mieux ressentir le cœur de Dieu. Une méditation quotidienne de Richard Wurmbrand. Sortez du milieu d'eux et séparez-vous, dit le Seigneur, nous dit la Bible dans 2 Corinthiens 6, verset 17. Une proclamation du prince de Tyrmide annonçait qu'une forte récompense serait attribuée à qui transmettrait en 4 jours un message à Samarcande. Un paysan se précipita en toute hâte à Tyrmide par relais de poste. Tout le monde dans la ville était en émoi, pensant que cette rapidité extrême présageait quelque calamité prochaine. Admis en présence du prince, tout ce que le paysan eut à dire est qu'il s'était dépêché pour avertir qu'il ne pourrait pas se rendre à Samarcande dans le bref délai fixé. Je pense souvent à cette histoire lorsque j'entends certaines prières dans les églises de la part de gens venus en vitesse assister à une cérémonie. Ils s'excusent devant Dieu de ce que, étant pécheurs, ils ne sont pas capables d'obéir à ses commandements. À quoi bon venir pour dire cela? Vous êtes un croyant plutôt faible. Dieu ne vous demande pas grand-chose sinon de ne pas former d'attelage disparate avec les infidèles, afin de ne pas être confondu dans la même condamnation. Une histoire d'une souris s'était prise d'amitié pour une grenouille. Pour être tout le temps avec son amie, elle s'était reliée à elle par la patte au moyen d'une ficelle. Peu après, un corbeau fondit sur la souris pour l'enlever. La grenouille attachée à sa patte fut entraînée et périt en même temps. Si elle n'avait pas été attachée de la sorte, elle aurait pu se sauver, car les corbeaux n'aiment pas du tout l'eau. Alors, au lieu de répéter sans cesse à Dieu que nous ne pouvons pas obéir à ses commandements, si faibles que nous soyons, il faut simplement nous détacher du monde.
3: Cette méditation est tirée du livre « 3 minutes pour ressentir le cœur de Dieu » de Richard Wurmbrand, paru aux éditions Sénévé.

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0: C'était Michael W. Smith, Million Lights sur Phare FM. Il va être midi et demi. J'espère que vous allez bien et je vous souhaite vraiment un très bon appétit. On poursuit notre programme, votre prochain rendez-vous, le témoignage de Karim. Donc Dieu s'intéresse à vous.
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3: Moi, je suis né dans une famille musulmane. J'ai vraiment cherché dans les Écritures à faire plaisir à Dieu. Plus on rentre dans les Écritures, plus on se rend compte que les exigences, elles sont difficiles. Je vivais plus. Et en même temps, je suis même pas assuré que je vais aller au paradis. Et j'ai dit, stop. J'ai dit, Dieu, depuis le temps que je te prie, il n'y a pas de changement chez moi. Il se passe rien du tout. Et moi, mon cœur est toujours aussi sec. Et à un moment donné, ce qui s'est passé, c'est que on m'a appelé pour être surveillant dans un collège. Et là, j'ai rencontré un frère chrétien. Et il m'a parlé de Jésus. Il m'a dit, écoute, viens écouter un jour un message de la Bible. Et j'étais dans une situation, je me suis dit, de toute façon, j'ai rien à perdre. Et ce qui m'a touché, c'est quand le pasteur, il m'a parlé de l'amour de Dieu. Il m'a parlé d'un Dieu, il m'a parlé de Jésus, qui est descendu lui-même pour répondre à ses propres exigences. Parce qu'il savait que l'homme, il était incapable de répondre à ces exigences-là. Il me dit, Dieu t'aime. Je me suis dit à pleurer des torrents de larmes. Et puis après, je me suis mis à accepter Jésus dans mon cœur. Et là, je voyais les choses différemment, je voyais mes parents différemment. Et c'est ce qui fait qu'aujourd'hui, je suis devant vous. Et je veux vous dire que j'ai retrouvé cette espérance. En fait, j'ai retrouvé une raison de vivre. Je sais où je vais. Et franchement, je suis heureux de voir des frères et des sœurs qui sont là, qui apportent leur témoignage. Et Dieu vous bénisse.
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Ça m'est arrivé il n'y a pas très longtemps où justement le matin il y avait un invité et ça parlait des talents. C'était un moment où je faisais rien de très spécial en fait, juste du ménage et je ne me sentais pas incroyablement avoir du talent. Et puis voilà, c'était juste des tâches quotidiennes. Puis à un moment donné, l'animateur a parlé, ouais, comme quoi on avait tous du talent et il disait même si vous, vous êtes à la maison, vous faites rien de spécial, juste vous occupez de vos quatre enfants. Et j'ai quatre enfants. Enfin, j'ai vraiment senti comme si Dieu me parlait et ouais, me rappelait cet appel que j'avais eu d'être à la maison pour m'occuper de mes enfants. Je le prends vraiment comme un appel et c'était vraiment la bonne parole qu'il fallait au bon moment. Ça m'a vraiment fait du bien et redit, voilà, t'es à la bonne place. C'est juste que tu sois là, même si des fois dans le quotidien on oublie un peu ça. Et voilà, donc ça m'a vraiment fait beaucoup de bien. 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

0: portes ouvertes au service des chrétiens persécutés. Nigeria. En l'espace d'une seule journée, plusieurs écoles ont été la cible de violences extrémistes dans le nord du Nigeria. Près de 100 élèves et enseignants ont été kidnappés. Plus de la moitié des enfants enlevés ont entre 2 et 5 ans. L'attaque dévastatrice a été attribuée à des groupes extrémistes qui cherchent à bouleverser la vie des gens et à semer la terreur au sein des communautés majoritairement chrétiennes. Cette agression s'inscrit dans la continuité des violences dont souffrent les communautés vulnérables au Nigeria. Le nombre de personnes issues de familles chrétiennes enlevées ou tuées n'est pas encore connu, mais prions pour nos frères et sœurs, ainsi que pour toutes les personnes touchées par ces événements. Face à une telle tragédie, attachons-nous à la promesse que, quand les justes crient, l'Éternel entend, il les délivre de toute leur détresse. Merci de prier aussi pour la santé physique et émotionnelle des enfants qui ont été enlevés, pour que Dieu accorde à leurs parents une paix profonde qui surpasse toute intelligence humaine, pour que le gouvernement et les institutions chargées de la sécurité fassent tout ce qui est nécessaire pour obtenir la libération de ces enfants, pour que le Saint-Esprit change le cœur des ravisseurs, afin qu'ils libèrent les captifs et déposent les armes. Portes ouvertes, ONG au service des chrétiens persécutés. Pour les soutenir, portesouvertes.fr.
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0: Midi 42, Phare FM Nord Alsace avec vous. Bienvenue si vous venez de rejoindre la radio autrement ce samedi 13 juin. Très belle journée, très très bon week-end. On poursuit avec Toby Mac et la chanson Scars. Merci de rester avec Phare FM. Encore bon appétit. Hey.

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1: soyez toujours joyeux, priez sans cesse, remerciez Dieu en toutes circonstances. Voilà ce que Dieu demande de vous dans votre vie avec Jésus-Christ.
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0: C'était Amir avec toi et moi je suis avec vous, c'est jusqu'à 16h sur Phare FM Nord Alsace. J'espère que vous allez bien et je vous souhaite un très très bon week-end. On poursuit avec Copa, Plus Jamais Soif. Merci de rester avec Phare FM Nord Alsace.
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0: tasse de café.
1: Les boxeurs quittent leur coin, celui au short noir bondit vers le centre du ring, pendant que celui au short blanc avance un peu puis regarde rapidement à droite et à gauche pour esquiver au mieux. Plus tard, dans le round, le short noir attaque le short blanc contre les cordes. L'infortuné couvre son visage avec ses gants de boxe et se plie un peu pour se protéger contre les coups pendant que son ennemi le martèle, essayant de pénétrer ses défenses. Le round a été repris 14 fois dans une succession de bleus et dans le sang. Le short noir frappait pendant que le short blanc essayait d'éviter les coups. Quand la cloche sonna la 30e fois pour mettre fin à la misère, le short blanc tituba dans son coin, presque inconscient. Le gagnant pour une décision unanime des juges, le short noir. Il crie levant la main du vainqueur pendant que la foule s'éclate en acclamations. Un regard incrédule traverse le visage du short blanc. « Attendez, attendez !» il hurle saisissant le bras de l'arbitre. « Ce n'est pas juste! J'ai tenu bon les 15 rounds! J'ai tenu bon malgré tout ce qu'il m'a fait! J'ai gagné !»« Je crois que tu as reçu un coup de trop à la tête !» l'arbitre crie dans la vacarme. « Le but n'est pas de durer 15 rounds, mais de battre l'autre! Toi, tu n'as presque pas essayé même un coup !» Enduré jusqu'à la fin. Dans la vie, c'est pareil. Arriver à bien vivre, c'est bien. Mais si j'arrive à la fin de ma vie sans avoir fait de Dieu mon sauveur personnel et combattu pour sauvegarder ce qu'il m'a donné, comment pourrais-je dire que j'ai réussi ma vie devant lui ? Donnez des coups à l'ennemi. Combattez pour gagner. Donnez de la valeur à votre vie.
0: Extrait des textes de David Porter, disponible sur www.tachedecafé.com.

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0: 13h18, Phare FM Nord Alsace avec vous, Mireille qui vous accompagne jusqu'à 16h. Je vous souhaite encore un excellent week-end. Si vous venez de me rejoindre, bienvenue. On poursuit en musique, Martin Garrix avec Ed Sheeran et la chanson Repeat It.
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0: Femme ordinaire par Sarah Schepperle.
1: Combien de fois ai-je entendu enfant que Dieu a un plan pour ma vie ? Énormément. Combien de fois ai-je dit aux jeunes et aux enfants que Dieu a un plan pour leur vie ? Énormément aussi. Mais combien de fois me suis-je considérée comme partie intégrante du plan de Dieu pour les autres ? Une seule fois. Pourtant, cette réalité est tout aussi importante. Je peux faire partie du plan de Dieu pour la vie des autres. Par exemple, avec ma belle-fille, j'ai pris conscience que je peux intégrer le plan de Dieu pour sa vie. La question était de savoir si je le voulais. Je suis certaine que nos prières, notre amour et notre compassion pour notre entourage font partie du plan de Dieu pour la vie de nos proches. Prier pour les autres, c'est les intégrer à notre vie. C'est leur accorder une place. Et c'est aussi accepter de prendre part à leur vie et à leur avenir. Prier, c'est accepter d'ouvrir notre cœur sans savoir si nous aurons un retour sur notre investissement. C'est l'une des plus belles choses que l'on peut faire pour les autres. Lorsque j'intercède pour mes proches, je ne suis plus focalisée sur moi, sur mes frustrations, ou ma jalousie, ou sur mon mécontentement. Prier, c'est se tourner vers l'extérieur. C'est se détacher de soi pour aller vers l'autre, vers Dieu. Dieu, à travers la prière, nous module. Sans le savoir au départ, la prière a fait plus de bien à moi qu'aux autres. Vous n'habitez pas là où vous êtes par hasard. Vos voisins ne sont pas là non plus par hasard, ni vos collègues de travail, vos connaissances ou vos amis. Tout en vous fait partie intégrante du plan de Dieu avec un P majuscule. La question que je vous laisse, désirez-vous intégrer le plan de Dieu dans la vie de votre entourage ? Si la réponse est oui, je vous encourage à prier dès maintenant et à tenir un carnet de prières pour voir la réponse de Dieu à vos prières.
0: C'était Femme ordinaire, un encouragement par Sarah Schepperle, autrice du livre « Moi, belle-mère ordinaire » paru aux éditions du Cerf. Pour en savoir plus, rendez-vous sur lasource.contact.

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1: Dans la première partie, nous avons vu que l'accès aux vacances reste inégal en raison de contraintes économiques, mais aussi organisationnelles. Et dans cette seconde partie, on va explorer les leviers pour faciliter les départs et leurs effets concrets. Mon invité est toujours Rémi Vernet, délégué général d'Emige. Rémi, bonjour à nouveau sur Phare FM et bienvenue encore.
2: Bonjour.
1: Quels sont les dispositifs que peuvent mettre en place les familles pour quand même réussir à partir en vacances?
2: C'est une très bonne question. Effectivement, les dispositifs, il y a des aides. Donc on connaît les aides des CSE, du coup. Donc là, effectivement, si un des parents travaille dans un comité d'entreprise, bah, effectivement, la possibilité d'avoir ce soutien-là. Dans les collectivités locales, effectivement, il y a aussi des financements qui sont pris en charge par des collectivités. Il y a aussi d'autres dispositifs comme le passe-colo. Voilà. Donc il y a quelques dispositifs, il y a quelques aides qui peuvent permettre aux familles de payer les vacances.
1: Si on parle de voyages scolaires pour les enfants l'été ou d'auberges de jeunesse, est-ce que ce sont des solutions à envisager aussi également?
2: Souvent, les jeunes ados ou les adultes, on va dire d'une manière générale, ont la possibilité de partir depuis longtemps dans les auberges de jeunesse. Voilà. C'est pas évident. On parle souvent de la campagne, de la montagne, mais c'est vrai qu'il existe des auberges de jeunesse, donc dans ces lieux-là, mais comme en ville. Et pour le coup, ces auberges de jeunesse sont des vrais lieux d'hospitalité, de rencontres et de liens. Et je pense que, et pour le coup, c'est vraiment des endroits où on essaie de tirer les prix vers le bas. Et là, automatiquement, quand on se retrouve dans une chambre à partager, et qu'on ne connaît pas forcément les autres, et bien pour le coup, il se passe vraiment des choses. Il y a des liens qui se tissent, il y a des liens internationaux. Et dans le contexte où il y a quand même le repli sur soi est quand même très important, se rencontrer dans ces différences, ce sont vraiment des moments importants. Donc, voilà. Donc il y a des lieux qui sont prévus, donc au-delà des chambres qui sont des chambres à partager, il y a aussi des espaces de vie. Il y a des pianos où on peut chanter, jouer, il peut se passer plein de choses, il y a des jeux, il y a des expos. Et donc, dans ces auberges de jeunesse, je crois que c'est important, il faut pas oublier la destination auberge de jeunesse, surtout quand on est un jeune adulte, ça peut être une vraie piste. Mais aussi, on posait la question des voyages scolaires. Les voyages scolaires, dans le parcours de mobilité d'un jeune, le voyage scolaire, c'est parfois le premier départ de chez soi. Et pour le coup, le voyage scolaire avec sa classe, c'est souvent le premier départ. C'est une façon de voyager intelligemment. Il n'y a pas des gens qui peuvent partir et d'autres qui ne peuvent pas partir pour des raisons financières, quoi. Donc je crois qu'il ne faut pas négliger. Je sais bien que les voyages scolaires, ce n'est pas des vacances. Je pense que c'est une vraie façon de partir de chez soi, d'être en confiance parce qu'on part avec ses copains de sa classe, ses copines, on part avec son enseignant. C'est une belle façon de découvrir la France, c'est une belle façon de découvrir l'Europe. Donc c'est une belle façon aussi de grandir et d'apprendre de toutes ces expériences.
1: Partir en vacances, c'est pas seulement s'évader quelques jours, c'est aussi se reconstruire, créer du lien et retrouver un équilibre. Merci beaucoup Rémi Vernet pour cet éclairage et pour votre engagement en faveur de l'accès aux vacances pour tous.
2: Merci à vous.
1: Merci beaucoup, au revoir.
2: Au revoir.
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0: Philippe Lagandy, Great Are You Lord, la radio Autrement avec vous, Phare FM Nord Alsace qui vous accompagne et je suis avec vous, c'est jusqu'à 16h. J'espère que vous allez bien, je vous souhaite un très très bon week-end. On poursuit en musique tout à l'heure, Parfaitement Imparfait à ton nom. Et puis tout de suite, Jonathan McReynolds, Moving On. Merci de rester avec la radio Autrement.
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1: Georges Liel. La compassion face à la cruauté. Vers 1750, dans l'État américain de Virginie, un bébé naît de parents esclaves. Nancy et Liel prénomment leur petit garçon Georges. On ne sait pas grand-chose de son enfance, hormis le fait que son père aimait Dieu et qu'il a probablement instruit Georges dans la foi. En 1764, un agriculteur du nom de Henry Sharp quitte la Virginie pour s'installer en Géorgie. Il prend 9 de ses esclaves avec lui, parmi eux Georges, âgé alors de 14 ans. Après un certain temps, on donne à Georges le nom de son maître et il devient ainsi Georges Sharp. Lors de la guerre d'indépendance américaine, Henry Sharp se range du côté des Britanniques pour le plus grand déplaisir de certains colons en Géorgie. Ces derniers n'apprécient pas non plus qu'ils soutiennent une église dont le pasteur n'était pas blanc. Mais Henry Sharp n'est pas comme tout le monde. Avec son beau-frère, un pasteur nommé Matthew Moore, il fonde une église baptiste au début des années 1770. La famille Sharp apprend à George à lire et à écrire. Il participe au culte de l'église baptiste. Dès son plus jeune âge, George a conscience que Dieu existe et il ressent de la culpabilité quand il pêche. Mais il croit que Dieu ne le sauvera que s'il fait suffisamment de bonnes œuvres. Lorsqu'il est âgé d'une vingtaine d'années, tout change. En entendant une prédication à l'église, il se rend compte qu'il n'est pas chrétien. Il se met à lire la Bible et à prier, et continue à se rendre régulièrement à l'église afin de mieux comprendre la bonne nouvelle de Jésus. Un jour, il se rend enfin compte que ses propres bonnes œuvres ne pourront jamais le sauver. Seule l'œuvre de Jésus peut le faire. Georges demande à Jésus de le sauver et de lui donner des œuvres à accomplir pour Dieu. Il ne veut plus essayer de gagner l'amour de Dieu, mais plutôt exprimer son amour pour Dieu. Georges, désireux de partager la joie et l'amour qu'il avait reçu, se met à parler de Dieu à d'autres esclaves. Lorsque les membres blancs de l'église voient le talent de Georges pour l'enseignement, ils décident de le laisser prêcher aux esclaves au sein de l'église. Peu après, l'église l'ordonne pasteur. George devient ainsi le premier pasteur baptiste noir des États-Unis. Elle l'envoie prêcher partout où il parvient à rassembler des esclaves. Sur sa plantation de Silver Bluff, George ne prêche pas seulement sur le thème de l'obéissance au maître, il prêche sur le texte de Matthieu 11, verset 28. « Venez à moi, vous tous qui êtes accablés sous le poids d'un lourd fardeau, et je vous donnerai du repos. » Après la prédication, un esclave du nom de David George vient parler à George Sharp pour lui dire à quel point il se sent accablé, comme sous le poids d'un lourd fardeau, et combien il a besoin que Jésus lui donne du repos. Peu de temps après, David George devient le pasteur de l'église baptiste de Silver Bluff. Il gardera un fort lien d'amitié avec George Sharp jusqu'à la fin de sa vie. Au début de la guerre d'indépendance en 1776, Henry Sharp combat en tant qu'officier du côté de l'Empire britannique. Il libère George de l'esclavage. Celui-ci change alors son nom de famille pour reprendre le nom de son père. Il redevient ainsi George Liel. Avec son épouse Anna et ses 4 enfants, George déménage dans la ville de Savannah dans l'État de Géorgie. George David et George Liel, les deux hommes, passent leur journée aux travaux agricoles et à la prédication de l'Évangile aux esclaves. Cependant, lorsque Henry Sharp est tué pendant la guerre, certains de ses enfants prétendent que leur père n'avait pas affranchi George et que ce dernier est donc toujours esclave. Ils le font arrêter et emprisonner. George est enfin relâché lorsqu'il réussit à produire les documents prouvant qu'il avait effectivement été affranchi. George, tout comme son ancien maître, défend le camp britannique pendant la guerre. La situation devenant de plus en plus dangereuse à Savannah, lui et sa famille quittent la région en 1782. Ils embarquent sur un navire qui les emmène à Kingston, en Jamaïque. En Jamaïque, George est témoin du traitement terrible que subissent les esclaves aux mains de leur maître britannique. Il commence à prêcher aux esclaves, mais certains représentants gouvernementaux et responsables religieux voient cela d'un mauvais œil et le font jeter en prison les chaînes aux pieds. George sait que la loi de l'Empire britannique interdit à quiconque de prêcher l'évangile aux esclaves, mais il recommence à prêcher la bonne nouvelle dès sa sortie de prison. Il est le premier missionnaire baptiste de l'histoire. Il proclame l'évangile en Jamaïque pendant 10 ans avant que William Carey n'arrive en Inde et soit le précurseur du mouvement missionnaire moderne. George travaille en tant qu'agriculteur. Afin de pourvoir aux besoins de sa famille en matière de logement et de nourriture, il construit une église, une école, dans laquelle tous les enfants noirs peuvent apprendre gratuitement. Son message de liberté en Christ apaise le cœur de nombreux esclaves. Il est source d'espérance et leur fait connaître un sauveur qui promet du repos à tous ceux qui sont accablés et qui avancent sous le poids d'un lourd fardeau. En 1791, George Liel écrit une lettre au docteur John Rippon, l'un des responsables de la société missionnaire baptiste britannique basée à Londres, pour lui décrire sa vie en Amérique du Nord, ainsi que son travail actuel en Jamaïque. Il lui explique qu'il a déjà baptisé 400 personnes en Jamaïque et que son église compte environ 300 membres, dont certains blancs. Il demande aux baptistes britanniques de lui envoyer de l'argent afin de construire une église et ces derniers acceptent. Il demande aussi que des missionnaires britanniques le rejoignent en Jamaïque et certains vont venir. À leur arrivée, ceux-ci constatent la cruauté avec laquelle les esclaves sont traités. Ils racontent ce qu'ils voient aux gens qu'ils connaissent en Angleterre et leur témoignage jouera un rôle important dans l'abolition de l'esclavage britannique. George Liel est reconnu aujourd'hui comme ayant œuvré pour obtenir l'indépendance de la Jamaïque. Dans les années 1820, George séjourne à Londres pendant 6 ans. Il meurt en 1828, laissant derrière lui suffisamment d'argent et de biens pour subvenir aux besoins de sa famille. Mais plus encore, il laisse derrière lui un héritage d'esclaves et d'anciens esclaves qui, grâce à son enseignement fidèle, connaissent la liberté et le repos en Jésus-Christ.

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1: Aujourd'hui, dans notre épisode sur le Shabbat et sur sa signification pour les chrétiens et pour les juifs messianiques, c'est-à-dire les juifs qui ont reconnu Jésus comme leur Messie, on va voir que Shabbat est un temps pour entrer dans l'économie de Dieu. Avec le péché, l'homme est devenu esclave de son travail, de la terre de laquelle il tire sa subsistance. À Shabbat, l'homme se sort de cet esclavage en s'attendant à Dieu pour sa subsistance. Il cesse de penser à son travail, son environnement, ses soucis quotidiens. C'est vraiment un temps de disponibilité pour Dieu. Il ne s'agit pas de vouloir transformer le monde, mais de se transformer soi-même. On ne travaille pas, on ne gagne pas d'argent, donc on sort de l'économie de ce monde pour entrer dans l'économie de Dieu. Il y a ce verset qui dit « Recherchez d'abord le royaume et la justice de Dieu, et tout cela, la nourriture, les vêtements, vous seront donnés en plus. Ne vous inquiétez donc pas du lendemain, car le lendemain prendra soin de lui-même. À chaque jour suffit sa peine. » C'est un passage dans Matthieu 6. Dans l'économie de Dieu, on pratique la justice, on est tourné vers l'autre. Shabbat est un temps d'altruisme, de service gratuit pour son prochain. On le rencontre comme un frère, une sœur, et non comme un rival ou une source de profit. Jésus nous ouvre le chemin de ce service gratuit à travers ses différentes guérisons le jour du Shabbat. On peut citer par exemple lorsqu'il a délivré un homme avec un esprit impur, lorsqu'il a guéri un homme ayant la main sèche, lorsqu'il a guéri une femme habitée par un esprit qui la rendait infirme depuis 18 ans, ou alors lorsqu'il a guéri un homme qui était rempli d'œdèmes. Les guérisons de Jésus sont encore un rappel de la libération qu'il accorde en son nom. À toute personne captive, qu'elle soit enchaînée par le péché, la souffrance, la maladie, la honte ou la peur. Dans Exode 16, la loi n'est pas encore donnée, mais on a les prémices de ce jour de repos par l'octroi d'une double portion de manne. Et c'est justement pour rappeler que même le fruit du travail est une grâce de Dieu. Il est notre source, il pourvoit gratuitement. Et c'est ce qui motive notre altruisme envers l'homme ce jour-là. À Shabbat, alors que nous arrêtons notre travail pour nous recentrer sur Dieu, nous prenons conscience que toutes les œuvres que Dieu ne nous demande pas d'accomplir et que nous accomplissons de nous-mêmes sont en fait vaines. Shabbat est un temps pour se réaligner avec la volonté de Dieu, demander pardon pour les œuvres mortes, notre tendance à vouloir faire par nos propres forces, pour finalement entrer dans le repos et les plans qu'il a pour nous.
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écoutez Martine avec Lauren Daigle, Come Back Home, par FM Nord Alsace avec vous et la radio Autrement qui vous accompagne. Je vous accompagne effectivement et c'est jusqu'à 16h. J'espère que vous allez bien. Je vous souhaite un très très bon week-end. On est samedi, on est le 13 juin. Bienvenue si vous venez de me rejoindre. On poursuit en musique avec Dan Bremness, Fly Away. À tout à l'heure.

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0: On a tous besoin d'amis. Ils sont là dans les bons et les mauvais moments. D'ailleurs, mieux vaut un ami proche qu'un frère lointain.
1: L'amitié est toujours une douce responsabilité, jamais une opportunité, écrivait le poète Khalil Gibran. Et j'aime cette vision des choses.
2: Comme toute relation amicale ou amoureuse, l'amitié ne naît pas du jour au lendemain, mais se crée au fur et à mesure que l'on côtoie la personne. Il y a un verset dans la Bible, Proverbe 27, verset 6, qui dit « Les blessures d'un ami prouvent sa fidélité, mais les baisers d'un ennemi sont trompeurs. »
3: Quelqu'un disait « Montre-moi qui sont tes amis et je te dirai qui tu es. » Ça doit marcher également dans le sens inverse, non?
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5: Ah oui, l'amitié est tellement important. L'ami aime en tout temps et dans le malheur, il se montre un frère. C'est un proverbe que vous pouvez retrouver dans la Bible, Proverbe 17, chapitre 17. On poursuit en musique. Shakira avec Burna Boy et la chanson Die Die. Merci de rester avec la radio autrement. C'est Phare FM, le Razzaz qui vous accompagne. Je suis avec vous jusqu'à 16h.

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0: Sarah Reeves, Runaway sur Phare FM. Encore bienvenue à vous qui venez de me rejoindre, c'est la radio Autrement avec vous, Phare FM Nord-Alsace, et je vous accompagne, c'est jusqu'à 16h. On poursuit en musique, Band Reeves et la chanson Devil Drive.
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Pascal Aouzamane, les temps passent. Phare FM Nord Alsace avec vous. On est samedi, on est le 13 juin. Si vous venez de rejoindre Phare FM Nord Alsace, bienvenue. Sound of Legend maintenant et la chanson San Francisco. À tout à l'heure.

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0: Lily Roll et Karine Léon et la chanson Lighter sur Phare FM Nord-Alsace. 15h11, ravie d'être avec vous. Je vous accompagne encore pendant un peu moins d'une heure. J'espère que vous allez bien. Je vous souhaite un excellent week-end. Tout de suite, votre prochain rendez-vous. L'invité du jour, Solène Bocquillon de Gaouzio. Merci de rester avec Phare FM Nord-Alsace.
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3: Accueillir un animal de compagnie est souvent un rêve partagé par toute la famille, mais derrière l'émotion et l'envie d'offrir un foyer se cache une décision qui engage pour de nombreuses années. Pour nous aider à préparer cette étape importante, j'ai le plaisir de recevoir Jacques Fombonne, président de la SPA. Bienvenue sur Phare FM, Jacques.
4: Merci, bonjour Valériane.
3: Un animal de compagnie est avant tout un être vivant dont le bien-être dépendra de son foyer. Quelles sont, Jacques, selon vous, les bonnes raisons d'adopter un animal et au contraire les motivations qui devraient nous alerter ?
4: Alors, au premier chef, avoir envie d'adopter un animal parce qu'on a envie d'un compagnon, parce que dans le meilleur des cas, on a envie de sauver un animal abandonné qui est dans un refuge. Mais évidemment, ça doit toujours être l'envie d'un animal à la maison qui doit guider cette démarche. Il y a des mauvaises raisons d'adopter au premier rang desquelles le coup de cœur. Généralement, ce sont les enfants qui jouent cette blague, hein, c'est-à-dire « Oh, je veux un animal, je veux un chien, je veux un chat, je m'en occuperai, c'est promis, c'est juré. » Prendre un animal, c'est une décision qui doit être absolument réfléchie. Pour nous, c'est quelques années, ça peut être 10-15 ans, mais pour l'animal que l'on va adopter, c'est toute sa vie. Donc, il faut vraiment faire attention à lui. Nous demandons, quand quelqu'un vient dans le refuge, qu'il y ait si possible la totalité de la famille, et puis les animaux de compagnie qu'on a déjà, pour voir comment ça se passe entre eux et pour éviter une catastrophe à la maison.
3: Une fois qu'on a décidé de franchir le pas de l'adoption, est-ce qu'il y a, Jacques, des points de vigilance à prendre en compte ?
4: En fait, ces points de vigilance, ils vont vous être présentés par nos agents. On va vous donner un questionnaire dans lequel vous allez répondre à des éléments sur votre mode de vie. Est-ce que vous avez une grande maison, un petit appartement ? Vous êtes là toute la journée ? Au contraire, vous allez travailler, vous allez laisser l'animal tout seul ? Ce qui va nous permettre de vous orienter en vous disant, en plus qu'un animal en bonne santé, ça coûte environ 100 euros par mois. Donc, si on a un petit budget, ça veut dire qu'il va falloir se priver d'autre chose. Ça aussi, c'est important. On vous donne toutes les cartes en main et surtout, on vous oriente. La personne qui nous répond en nous disant, écoutez, je pars travailler le matin à 8h et je reviens à 21h, je veux un malinois, il va rester tout seul. On sait que ça va être une catastrophe dans les premières heures parce que c'est un animal qui ne peut pas rester seul et que vous allez forcément nous le ramener parce que l'animal aura aboyé toute la journée, malheureusement, qui vous aura détruit l'appartement parce qu'il est extrêmement angoissé.
3: Et effectivement, lorsque la décision est prise, encore faut-il trouver l'animal qui correspond réellement à sa famille. On a vu arriver les nouveaux animaux de compagnie, ceux qu'on appelle les NAC. La mode actuellement outre-Atlantique se porte sur des vaches miniatures. Est-ce qu'il y a des races ou des animaux à éviter et d'autres à privilégier, Jacques ?
4: Non, il n'y a pas forcément de race à éviter. Alors, si vous voulez adopter un animal de la ferme, un cheval, une vache, une chèvre, évidemment, il faut que vous ayez les conditions d'accueil qui soient les conditions d'accueil rurales, j'allais dire. Autrement, si vous prenez un cochon d'Inde, un hamster, un lapin, il n'y a pas de disposition particulière à prendre, si ce n'est avec un lapin, à cacher les câbles d'ordinateur et toutes les choses qui puissent l'amener à grignoter tout ce qu'il va trouver.
3: Choisir d'adopter est donc une démarche qui demande réflexion et préparation. Comment réussir l'arrivée de ce nouveau membre de la famille ? Nous en parlons dans quelques instants avec Jacques Fombonne. A tout à l'heure, Jacques.
4: A tout à l'heure.
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15h22, vous écoutez Faire FM Nord-Alsace. On est samedi, on est le 13 juin. Bienvenue si vous venez de rejoindre la radio autrement. Je vous souhaite un excellent week-end. On poursuit en musique, on écoute Céline Rodriguez, Honey.

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La chanson Butterfly sur Phare FM, Nord Alsace. L'action n'apporte pas toujours le bonheur, mais il n'y a pas de bonheur sans action. C'est William James qui a dit cela. Que cela puisse nous faire réfléchir aujourd'hui, pourquoi pas faire une action qui apporte le bonheur à quelqu'un. On poursuit en musique, autant que de larmes, on écoute Jodoc sur Phare FM Nord Alsace. Encore bel après-midi et à tout à l'heure.

École Pierre, j'y croise encore sur Phare FM Nord-Alsace. L'heure pour moi de vous dire au revoir. Je vous retrouve demain à midi dans l'émission Dessine-moi un dimanche. On poursuit avec Over the Moon et la chanson Love Yourself. Merci de rester avec Phare FM Nord-Alsace. Bel après-midi, à bientôt.

0: 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Yo. 16h, vous êtes à l'écoute de Par FM, c'est Gaëlle pour vous accompagner jusqu'à 20h sur la radio autrement. Bonjour et merci à Padval de Saint-Laurent-du-Pont. Padval, peut-être Patrick et Valérie de Saint-Laurent-du-Pont qui ont décidé pour la toute première fois de devenir partenaire financier de Phare FM. 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Bonjour.
1: Bonjour à tous. Les règles des arrêts maladie vont changer. À partir du 1er septembre, une première souscription ne pourra pas dépasser 31 jours et une prolongation sera limitée à 62 jours, sauf exception liée à l'état de santé du patient. Le décret a été publié aujourd'hui au Journal officiel. Cette mesure, inscrite dans le budget de la Sécurité sociale 2026, vise à mieux encadrer les dépenses en forte hausse depuis la crise sanitaire. À l'étranger, l'accord de paix entre les États-Unis et l'Iran sera probablement finalisé dans les 24 heures, affirme le Pakistan, pays médiateur dans ce conflit. Washington et Téhéran négocient depuis plusieurs mois déjà. Un accord électronique devrait être signé d'ici demain avant des discussions techniques la semaine prochaine. Dernier week-end de révision pour les candidats au bac. 730 000 élèves de terminale passeront lundi l'épreuve de philosophie. Suivront dans la foulée les épreuves de spécialité entre mardi et jeudi avant le grand oral à partir du 22 juin. Les résultats sont attendus, eux, à partir du 7 juillet. C'est officiel, la France accueillera l'Euro féminin de handball en 2030. La compétition sera co-organisée avec nos voisins belges. C'est la deuxième fois que l'Euro se déroulera sur le sol français. Et puis en foot, la première journée de la phase de poule de la Coupe du Monde continue avec dès 21h ce soir le Qatar face à la Suisse. Dans le groupe C, les 4 équipes jouent ce soir et cette nuit avec ce premier choc intéressant entre le Brésil et le Maroc. Coup d'envoi à minuit. Et puis à 3h du matin, le grand retour d'Haïti en Coupe du Monde, 52 ans après leur dernière participation. Les Grenadiers feront face à l'Écosse.
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3: 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Le contact avec autrui affine l'esprit de l'homme.
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0: Jelly Roll et Karin Leon sur Phare FM et leur titre Lighter. Il est 16h passé de 6 minutes sur Phare FM.
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0: Je vous souhaite à tous la bienvenue sur Phare FM et dans Samedi Bien, mais quel plaisir de vous retrouver. Nous sommes ensemble jusqu'à 20h pour écouter évidemment de la bonne musique, toujours sur Phare FM et les rendez-vous que vous aimez. Côté musique, on va écouter The Afters, Boss Ligier, Claude ou encore Ether Fenton, Alan Walker, Tristo, c'est ça, sera Jennifer Lopez qui va entrer en scène avec Save Me Tonight. Côté rendez-vous, on a rendez-vous justement avec Dans la Famille des Euros de la Foi, Je Voudrais, ça c'est pour les enfants accompagnés de leurs parents, à 16h25 et Dieu

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1: Moi, je suis né dans une famille musulmane. J'ai vraiment cherché dans les Écritures à faire plaisir à Dieu. Plus on rentre dans les Écritures, plus on se rend compte que les exigences, elles sont difficiles. Je vivais plus. Et en même temps, je suis même pas assuré que je vais aller au paradis. Et j'ai dit, stop. J'ai dit, Dieu, depuis le temps que je te prie, il n'y a pas de changement chez moi. Il se passe rien du tout. Et moi, mon cœur est toujours aussi sec. Et à un moment donné, ce qui s'est passé, c'est que on m'a appelé pour être surveillant dans un collège. Et là, j'ai rencontré un frère chrétien. Et il m'a parlé de Jésus. Il m'a dit, écoute, viens écouter un jour un message de la Bible. Et j'étais dans une situation, je me suis dit, de toute façon, j'ai rien à perdre. Et ce qui m'a touché, c'est quand le pasteur, il m'a parlé de l'amour de Dieu. Il m'a parlé d'un Dieu, il m'a parlé de Jésus, qui est descendu lui-même pour répondre à ses propres exigences. Parce qu'il savait que l'homme, il était incapable de répondre à ces exigences-là. Il me dit, Dieu t'aime. Je me suis dit à pleurer des torrents de larmes. Et puis après, je me suis mis à accepter Jésus dans mon cœur. Et là, je voyais les choses différemment, je voyais mes parents différemment. Et c'est ce qui fait qu'aujourd'hui, je suis devant vous. Et je veux vous dire que j'ai retrouvé cette espérance. En fait, j'ai retrouvé une raison de vivre. Je sais où je vais. Et franchement, je suis heureux de voir des frères et des sœurs qui sont là, qui apportent leur témoignage. Et Dieu vous bénisse.
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2: Y a-t-il une chose à laquelle tu tiens beaucoup? Une chose très précieuse pour toi? Un jouet? Une peluche? Un ami? Ta famille? Pour Jim Elliott, ses amis étaient très précieux. Sa femme Elisabeth et leur bébé Valérie étaient très précieux. Quand il était petit, je suis sûre qu'il tenait beaucoup à ses jouets et à ses peluches. Mais Jim savait que son ami Jésus était plus précieux que toute autre chose. Jim voulait annoncer aux gens qui vivaient au fin fond de la jungle sud-américaine qu'ils pouvaient devenir les amis de Jésus. Jim et ses amis ont alors survolé la jungle en avion. De leur avion, ils ont lancé des cadeaux aux gens qui vivaient là. Ils ont appris leur langue et ont crié « Bonjour !» depuis leur avion. Après avoir fait cela pendant des mois, ils ont fait atterrir leur avion tout près du village de ces gens. Ils ont rencontré quelques personnes de ce village et ils étaient prêts à leur parler de Jésus. Mais quelque chose de terrible est arrivé. Les gens de la jungle ont tué Jim et ses amis. La femme de Jim, Elisabeth, n'a pas détesté les gens de la jungle, non. Elle les aimait parce que son ami Jésus les aimait aussi. Alors elle est partie dans la jungle avec la petite Valérie pour dire à ceux qui avaient tué Jim que Jésus voulait être leur ami. Elle s'est occupée d'eux, elle a travaillé avec eux et elle leur a parlé de Jésus. Ils l'ont écoutée et certains d'entre eux sont aussi devenus les amis de Jésus.
1: Extrait du livre « Toutes ces personnes que je devrais connaître » aux éditions BLF.
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0: New Day, New Life, nouveau jour, nouvelle vie sur Phare FM, c'est ce qu'on écoutait à l'instant, The Actors. Il est 16h passé de 30 minutes, vous êtes sur la radio autrement.
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0: Vous êtes toujours les bienvenus sur Phare FM et dans Samedi Bien, c'est Gaëlle avec vous jusqu'à 20h pour vous accompagner. Évidemment, avec le meilleur de la musique, ça c'est la marque de fabrique de Phare FM. Le prochain rendez-vous que vous aimez particulièrement, c'est Parole du jour. Oui, vous avez raison, Bob et Debbie Gaz vous donnent rendez-vous aux alentours de 16h40 pour vous parler de la révélation de l'amour de Dieu. On aurait tendance à penser que plus on s'éloigne et plus on fait d'erreurs, eh bien l'amour de Dieu diminue. Eh bien c'est tout le contraire. L'amour de Dieu s'intensifie et s'accentue. 16h40 pour vous convaincre. Aux alentours de 16h55, on écoutera également Hommes et Femmes Mode d'Emploi. Tout de suite, c'est Emma Domas qu'on accueille avec Tu seras. Belle écoute sur Phare FM.

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1: La Bible dit dans Éphésiens chapitre 3, versets 17 et 18 « Quelle est la largeur, la longueur, la profondeur et la hauteur de l'amour de Dieu ?» Bonjour, Thomas d'Aquin est l'un des théologiens et philosophes les plus prolifiques du Moyen Âge. Cependant, il cesse d'écrire à la suite d'une expérience mystique bouleversante qui s'est produite le 6 décembre 1273. Il explique « Tout ce que j'ai écrit semble être comme de la paille, comparé au mystère de Dieu qui m'a été révélé aujourd'hui. » Waouh ! Quelle que soit ton intelligence, tu as besoin d'une révélation. Tu n'es pas assez intelligent pour percevoir par la raison le chemin qui te mènera vers Dieu. Tu as besoin d'un esprit de sagesse et de révélation. Rien ne changera ta vision des choses, ni même ta personnalité, autant que la révélation de l'amour de Dieu. Mais c'est totalement opposé à la manière dont on donne et on reçoit l'amour humain. Tout d'abord, l'amour de Dieu est inconditionnel. Tu ne peux rien faire pour que Dieu t'aime davantage ou t'aime moins, car il t'aime déjà parfaitement et pour toujours. Même si tu ne lui rends pas son amour, ça ne le dissuade pas, ça ne le détourne pas de toi et ne diminue pas son amour. Ça le met en évidence. Paul écrit « Le Christ est mort pour nous, alors que nous étions encore pécheurs. » Aimer les autres, c'est facile quand ils se montrent sous leur meilleur jour. Mais que faire dans le cas contraire? C'est pourtant là que réside le véritable amour. Notre amour réagit souvent aux circonstances. Mais l'amour de Dieu prend l'initiative. Il nous aime quand nous nous y attendons le moins et que nous le méritons le moins.
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Retrouvez Bob et Debigas tous les samedis sur Phare FM et dans Samedi Bien aux alentours de 16h40. On écoutait à l'instant George Ezra avec Budapest, tout de suite Epsilon avec Believe. Belle écoute sur Phare FM, il est 16h48.

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1: La ligne rouge est notre thématique du jour.
2: Vous parlez souvent du concept de la ligne rouge. Mmh. Est-ce que vous pourriez nous dire un petit peu plus?
3: Absolument.
4: Et en fait, dans le cœur de chaque femme, Dieu a placé une notion qu'on illustre avec la ligne rouge, mais une notion de ce que l'on ne veut pas dépasser au niveau physique avant d'être mariée. La construction de l'amitié va nous amener à développer une amitié au niveau physique, mais dans le cœur de chaque femme, Dieu a placé cette ligne qui définit ce qu'on ne veut pas dépasser avant d'être mariée.
3: Et en fait, la ligne rouge peut être bien en amont de ce que l'on appelle une relation sexuelle complète. Mmh. Donc évidemment, dès l'instant où le sexe de l'homme ou de la femme sont impliqués, c'est à l'évidence aller trop loin par rapport au plan de Dieu. Mais la ligne dont on parle, elle peut être bien en amont de cela.
4: Et cette ligne rouge s'inscrit dans le cadre de cette loi naturelle dont on parlait. Dieu a prévu que les relations sexuelles après la ligne rouge soient réservées au cadre du mariage. Et si l'on franchit cette ligne rouge avant le mariage, trois conséquences vont se mettre en place pour le couple. La première conséquence, c'est que la construction de l'amitié va s'arrêter là où ils en étaient. Mmh. Donc, s'ils avaient développé le côté intellectuel et puis fun, eh bien, le reste, au niveau des émotions, ça va être fragilisé.
3: Mmh. En fait, le couple va continuer de construire l'amitié après le mariage, mais en fait, ce qui va se passer, c'est que la fondation, au lieu d'être une fondation large et spacieuse comme Dieu le voulait, va se trouver limitée là où ils en étaient quand la ligne rouge a été franchie. Mmh. Et en fait, ils vont construire en se sentant toujours à l'étroit, se disant, mais on parle, mais on n'est pas vraiment amis, on passe du temps ensemble, mais on n'a pas vraiment de fun à le faire, on n'arrive pas à partager au niveau émotionnel, prier ensemble, c'est pas ça, mais on n'arrive pas à savoir pourquoi. Ça vient souvent du fait que la ligne rouge a été franchie.
2: On est allé trop vite.
3: Oui. C'est cela.
4: Oui. Ça, c'est la première conséquence. La deuxième, c'est que dans le cœur de la femme va s'installer une zone de non-confiance dans son mari, en fait. Elle va avoir du mal à avoir confiance dans son mari.
3: Et on en trouve l'origine, en fait, dans ce qui s'est passé ou ce qui s'est pas passé entre Adam et Ève, le premier des couples. Adam avait reçu des commandements précis de la part de Dieu avant que Ève ne soit créée par Dieu. Et puis, vous connaissez, je pense à peu près tous l'histoire. Adam et Ève vont être tentés par Satan sous la forme d'un serpent. Et puis, quand Ève est tentée, bien Adam est juste là et il ne fait rien pour protéger Ève. Et en fait, la Bible nous donne deux versets. Elle nous dit que Ève est celle qui a péché la première en consommant le fruit et puis ensuite Adam. Mais elle nous dit aussi que le péché est entré dans la création au travers d'Adam. Et en fait, comment est-ce que c'est possible de réconcilier deux versets? Bien simplement en comprenant que Adam était responsable. Et il aurait dû protéger, lui qui savait en premier, protéger Ève et lui dialoguer et protéger sa femme. Il ne l'a pas fait, ce qui a créé dans le cœur d'Ève, et on le voit après dans la condamnation, le jugement qui va tomber sur elle, tes désirs de contrôle se porteront vers ton mari, mais il dominera sur toi. Pourquoi? Parce qu'elle n'était pas en sécurité avec un mari qui ne l'avait pas protégée.
4: Donc, une amitié fragilisée, la confiance pas vraiment installée. La troisième conséquence, c'est que le désir sexuel chez la femme va diminuer, voire même disparaître. Ça rend les choses compliquées. Les conséquences du brisement de la loi naturelle vont vraiment nous embêter la vie quand on construit notre couple.
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1: 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Bonjour et un grand merci de Red Hill en Grande-Bretagne à Gary. Gary, qui nous écoute de Red Hill en Grande-Bretagne, a décidé lors du radiodon du printemps 2026 de devenir pour la toute première fois un partenaire financier de Phare FM. 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Bonjour.
5: Bonsoir à tous. Nouvelle règle en vue pour les arrêts maladie. Dès le 1er septembre, la durée d'un premier arrêt sera plafonnée à 31 jours et celle d'une prolongation à 62 jours, avec des exceptions selon l'état de santé du patient. Le décret vient d'être publié aujourd'hui au Journal officiel. Objectif affiché, renforcer l'encadrement des dépenses de l'assurance maladie en hausse ces dernières années. Raphaël Glucksmann lance sa rentrée politique. L'eurodéputé réunit ses soutiens ce soir à 18h à Aubervilliers pour son premier gros rendez-vous de campagne. S'il n'a pas encore officialiser sa candidature à la présidentielle de 2027. Il promet de trancher dans les 3 prochains mois. Avec les fortes chaleurs de cette fin de semaine, 3 départements sont en vigilance orange au feu de forêt. Il s'agit du Gard, de l'Hérault et de l'Aude. C'est parti pour les 24 heures du Mans. Le départ de la plus mythique des courses automobiles d'endurance a été lancé à 16h par le cycliste britannique Mark Cavendish. 186 pilotes répartis en 62 équipages vont concourir pour cette 94e édition dans des bolides pouvant atteindre atteindre les 330 km/h. Demain, les participants auront parcouru plus de 5000 km tout au long de ce week-end de course qui a commencé déjà en milieu de semaine. Point moins de 300 000 personnes sont attendues tout autour du circuit. Et puis du rugby avec le début des barrages de Top 14 ce soir. Pau reçoit le Racing 92 au stade du Hameau à 21h05. Le vainqueur de cette confrontation retrouvera en demi-finale les champions en titre du stade toulousain, automatiquement qualifiés après leur première place en saison régulière. Bonne soirée à tous.
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9: 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Seuls les sots se mettent en colère facilement.
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0: À l'instant sur Phare FM, Dan Brands avec Reaching for the Light. Il est 17h06.
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0: Bienvenue si vous nous rejoignez sur Phare FM et dans Samedi Bien, je suis Gaëlle et j'ai le plaisir de vous accompagner avec le meilleur de la musique sur Phare FM jusqu'à 20h. Les prochains rendez-vous à ne pas manquer, c'est VIP Experience sur le thème de Balaam, prophète sur commande aux alentours de 17h24. Côté rendez-vous, c'est le week-end avec l'invité et aujourd'hui, eh bien, c'est Raymond Stoffacher qui va nous parler des croyances, des orientations et des pratiques du protestantisme en France. Côté musique, on va écouter Dermot Kennedy avec Power of Me, Julie Zenati avec Demain, mais tout de suite c'est U2 qu'on accueille avec Song of the Future. Belle écoute sur Phare FM.

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1: Les protestants en France métropolitaine, pratiques, croyances et orientations, tel est le nom de l'étude IFOP pour la Fédération protestante de France, rendue publique en janvier 2025. Bienvenue à Jean-Raymond Stoffacher, secrétaire général de la Fédération protestante de France, qui en profite d'ailleurs pour changer de logo. Bonjour.
2: Bonjour.
1: Commençons par un premier chiffre, 2. Les protestants sont toujours 2% en France, mais nouveauté, 25% des protestants sondés ne l'étaient pas avant. De quoi se réjouir ?
2: Oui, tout à fait. Cette étude est totalement nouvelle, nous n'avions pas fait depuis 2010, et en 15 ans, il y a beaucoup de choses qui ont vraiment évolué. Notamment, ce chiffre-là est très très important, c'est-à-dire que nous étions à 22 protestants sur 100 qui n'étaient pas protestants avant, et ça a progressé à 25. C'est important parce que dans un contexte d'effondrement de la pratique religieuse, ça montre que le protestantisme tient son rang.
1: Un tiers des protestants se disent pratiquants, c'est-à-dire qu'ils vont au moins une fois par mois au temple ou à l'église, une tendance généralisée dans l'ère post-Covid.
2: C'est sûr que la pratique cultuelle est un trait identitaire des protestants. Il y a 7 fois plus de pratiquants protestants que de catholiques, par exemple. Mais pour autant, ce que montre l'étude, c'est qu'il y a un relatif effondrement de la pratique culturelle, du fait d'aller au culte tous les dimanches, puisque maintenant, seuls 21% des protestants seront de culte chaque semaine. Et puis, surtout, la nouvelle donne, c'est que 29% des protestants aujourd'hui consomment les cultes à partir de chez eux, par les moyens Internet.
1: Ouais, dans le même temps, c'est pas ma pratique qui vient donc définir mon appartenance.
2: C'est sûr que le protestantisme, il a aussi une dimension d'engagement dans la société, mais il est marqué quand même par cette idée de relation personnelle à Dieu qui nous engage dans l'action. Et donc, comment vivre cette relation personnelle à Dieu sans s'alimenter, sans entendre en particulier, ce qui est toujours important pour le protestantisme, le dimanche matin, un sermon. Donc, on pourrait dire qu'il y a une variété d'approches dans le protestantisme aujourd'hui, mais finalement, les variables restent les mêmes.
1: Alors, il y a une grande disparité entre le protestantisme historique et le courant évangélique, en particulier sur le taux de fréquentation de l'église, mais aussi la lecture de la Bible. 39% des évangéliques disent la lire au moins une fois par semaine, contre 11% pour les autres expressions du protestantisme. Pire, si j'ose le dire ainsi, plus de 40% des protestants avouent ne jamais lire la Bible. Il y a de quoi s'inquiéter quand même.
2: Tout à fait, je parlais de diversification, de manière d'être protestant ou d'approche. Là, c'est vraiment une des surprises les plus fortes de cette étude, mais elle est en écho aussi à l'effondrement de la lecture plus globale. Mais on peut s'interroger vraiment, notamment sur l'autorité des Écritures. Tous les protestants, justement, ont pour trait commun de confesser l'autorité des Écritures sur leur vie en toute chose. Alors qu'on a besoin de retrouver peut-être une seconde réforme, un second élan pour retourner au texte biblique.
1: Parmi les sujets qui intéressent le plus les protestants, la lutte contre la pauvreté et l'éducation, alors que les questions écologiques, elles, arrivent tout en bas de l'échelle. Qu'est-ce que ça témoigne ?
2: Pour autant, la sensibilisation à la question écologique, elle est grandissante. Peut-être que dans certains milieux, effectivement, il y a beaucoup de chemin à faire. La Fédération protestante de France a une commission écologie et justice climatique qui essaie de promouvoir cette question. Je prends de toute façon que c'est un des faits majeurs de demain et qu'il est vraiment important de la réfléchir, cette question, pas simplement sous l'angle de l'anxiété écologique, mais aussi sous l'angle de la foi. Comment théologiser cette question ? Comment la penser dans le cadre de notre foi ? Dieu nous installe dans un monde bon et beau qu'il a créé. Et aujourd'hui, nous qui sommes en train de détruire cette planète, comment inclure cette conscience écologique dans ce que nous faisons au quotidien pour être un disciple du Christ ?
1: Pour découvrir toute la diversité du protestantisme français et cette étude, direction protestantsaupluriel.org. Jean-Raymond Stoffacher, merci d'avoir accordé ce temps à Phare FM.
2: Merci.
1: Au revoir.
2: À vous. Au revoir.
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2: 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Balaam est un devin qui habite au bord de l'Euphrate. Il respecte le Dieu d'Israël. Un jour, Balak, roi de Moab, inquiet pour son territoire, demande à Balaam de venir maudire Israël contre de l'argent. Balaam répond qu'il dira seulement ce que Dieu lui dira. Alors que Balaam se rend auprès de Balak, son ânesse refuse d'avancer et se met à parler. Balaam comprend que Dieu lui barre la route pour l'avertir. Arrivé en Moab, Balaam prend la parole. Mais par trois fois et au grand désespoir de Balak, ce ne sont que des paroles de bénédiction qui sortent de sa bouche. Le Nouveau Testament dans la Bible accuse tout simplement Balaam de cupidité et d'être responsable de l'idolâtrie et de la débauche d'Israël qui en suivit.
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0: Sur Phare FM, on aime vous en mettre plein les oreilles. On écoutait à l'instant la nouveauté musicale Flavia Music et Sydney Alexander avec le titre His Name. Il est 17h32 sur Phare FM.
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0: Vous êtes sur Phare FM, sur la radio autrement. Qu'est-ce que ça veut dire, radio autrement? Eh bien, c'est que la musique, les contenus sont faits pour toutes les oreilles. Vous ne serez pas heurté, vous serez édifié, fortifié, boosté dans votre foi et dans votre recherche de l'amour de Dieu. Le prochain rendez-vous, je vous le recommande, c'est présentiel, un moment avec Jésus aux alentours des 17h40. Aujourd'hui, Jésus vous parle directement pour vous dire « Recommande-moi tes projets et je les ferai ». Réussir. 17h40, présentiel, un moment avec Jésus. On écoute tout de suite Les Mannes avec Les Étoiles. Belle écoute et bel après-midi à l'écoute de Phare.

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1: Bonjour, mon ami. Aujourd'hui, une déclaration, pas un conseil, pas une nuance, une promesse, celle de mon Père pour ceux qui lui remettent leurs décisions. Pas leurs décisions parfaites, pas leurs choix brillants. Leur décision sincère, imparfaite, tremblante de foi. Salomon l'a écrit avec une certitude qui traverse les siècles. Recommande à l'Éternel tes œuvres et tes projets réussiront. Recommande signifie littéralement roule vers, comme on roulerait un fardeau trop lourd sur quelqu'un de plus fort. Tu roules ta décision vers mon Père et lui s'engage à la faire aboutir. Cela ne veut pas dire que tout sera facile, ni que le chemin sera court, mais cela veut dire que mon Père prend la responsabilité du résultat quand tu lui confies le processus. Il ne te piège pas, il ne te laisse pas tomber après que tu aies choisi dans la foi. Il bénit, il l'accompagne, il fait réussir. Mon ami, si tu as remis ta décision entre ses mains, lève la tête. La promesse est claire. Tes projets réussiront. Pas parce que tu es infaillible, parce qu'il est fidèle. Ton ami.
2: Seigneur Jésus, je remets à ton Père mes projets et mes décisions. Je crois à sa promesse. Ce que je lui confie, il le fera réussir. Libère-moi de la peur de l'échec quand j'ai décidé dans la foi. Tes mains sont plus sûres que les miennes. Je te fais confiance. Amen.
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Retrouvez Présentiel un moment avec Jésus tous les samedis sur Phare FM et dans Samedi Bien aux alentours de 17h40 pour se booster dans sa foi et sa confiance en Jésus. On écoutait à l'instant Kungs avec Galaxy, juste avant c'était Amir avec Avec Toi justement. Et si la Bible était une fête, votre prochain rendez-vous aux alentours de 17h55, on écoutera Jérémy Bénard avec Ton Amour. Et tout de suite c'est un autre Jérémy qu'on écoute, Jérémy Kemp avec Reflector. Je vous souhaite une belle après-midi à l'écoute de Phare FM.

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1: Aujourd'hui, dans notre épisode sur le Shabbat et sur sa signification pour les chrétiens et pour les juifs messianiques, c'est-à-dire les juifs qui ont reconnu Jésus comme leur Messie, on va voir que Shabbat est un temps pour entrer dans l'économie de Dieu. Avec le péché, l'homme est devenu esclave de son travail, de la terre de laquelle il tire sa subsistance. À Shabbat, l'homme se sort de cet esclavage en s'attendant à Dieu pour sa subsistance. Il cesse de penser à son travail, son environnement, ses soucis quotidiens. C'est vraiment un temps de disponibilité pour Dieu. Il ne s'agit pas de vouloir transformer le monde, mais de se transformer soi-même. On ne travaille pas, on ne gagne pas d'argent, donc on sort de l'économie de ce monde pour entrer dans l'économie de Dieu. Il y a ce verset qui dit « Recherchez d'abord le royaume et la justice de Dieu, et tout cela, la nourriture, les vêtements, vous seront donnés en plus. Ne vous inquiétez donc pas du lendemain, car le lendemain prendra soin de lui-même. À chaque jour suffit sa peine. » C'est un passage dans Matthieu 6. Dans l'économie de Dieu, on pratique la justice, on est tourné vers l'autre. Shabbat est un temps d'altruisme, de service gratuit pour son prochain. On le rencontre comme un frère, une sœur, et non comme un rival ou une source de profit. Jésus nous ouvre le chemin de ce service gratuit à travers ses différentes guérisons le jour du Shabbat. On peut citer par exemple lorsqu'il a délivré un homme avec un esprit impur, lorsqu'il a guéri un homme ayant la main sèche, lorsqu'il a guéri une femme habitée par un esprit qui la rendait infirme depuis 18 ans, ou alors lorsqu'il a guéri un homme qui était rempli d'œdèmes. Les guérisons de Jésus sont encore un rappel de la libération qu'il accorde en son nom. À toute personne captive, qu'elle soit enchaînée par le péché, la souffrance, la maladie, la honte ou la peur. Dans Exode 16, la loi n'est pas encore donnée, mais on a les prémices de ce jour de repos par l'octroi d'une double portion de manne. Et c'est justement pour rappeler que même le fruit du travail est une grâce de Dieu. Il est notre source, il pourvoit gratuitement. Et c'est ce qui motive notre altruisme envers l'homme ce jour-là. À Shabbat, alors que nous arrêtons notre travail pour nous recentrer sur Dieu, nous prenons conscience que toutes les œuvres que Dieu ne nous demande pas d'accomplir et que nous accomplissons de nous-mêmes sont en fait vaines. Shabbat est un temps pour se réaligner avec la volonté de Dieu, demander pardon pour les œuvres mortes, notre tendance à vouloir faire par nos propres forces, pour finalement entrer dans le repos et les plans qu'il a pour nous.
0: Découvrez-en plus avec Doris Lévy Alvarez en visitant le site fête au pluriel -en-famille.fr.

0: Il est 18h, vous êtes à l'écoute de Phare FM, c'est Gaëlle avec vous jusqu'à 20h. 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
1: Bonsoir, bonsoir à tous. Les derniers événements sont prévus aujourd'hui à l'appel du collectif de la scène techno. Des manifestives sont organisées aux quatre coins de l'Hexagone tout ce week-end. Elles ont pour but de mettre en avant le mouvement Free Party visé par le projet de loi Riposte qui prévoit un durcissement des sanctions contre les organisateurs et participants de ce genre de fête. Ce samedi, c'est la journée nationale des sapeurs-pompiers. Partout en France, des cérémonies étaient organisées dans des casernes pour mettre à l'honneur ces soldats du feu qui se préparent pour cet été à la saison des incendies. Trois départements du sud-est sont d'ailleurs déjà en vigilance orange, le Gard, l'Aude et l'Hérault. Dernier week-end de révision pour les candidats au bac. 730 000 élèves de terminale passeront lundi l'épreuve de philosophie, suivront dans la foulée les épreuves de spécialité entre mardi et jeudi avant le grand oral à partir du 22 juin. Les résultats sont attendus à partir du mardi 7 juillet. En cyclisme, Isaac Del Toro a remporté la 7e étape du Tour Auvergne-Rhône-Alpes. Le Mexicain est arrivé en solitaire au sommet du Grand Colombier. Luc Tocquel reste en jaune. Paul Sexas, victime d'une chute, a perdu du terrain sur les favoris, mais reste dans la course au général avec 1 minute 54 de retard sur le leader. Michael Douglas fait son retour au cinéma. À 81 ans, l'acteur américain rejoint le casting de White Lies, le prochain film d'Oliver Stone, un long métrage attendu dans les salles en 2028. Et puis ce week-end, c'est aussi les journées européennes de l'archéologie sur tous les territoires. Des sites de fouilles et de nombreux musées sont accessibles au public gratuitement. Ça se termine demain. Bonne soirée à tous.
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0: 18h06 sur Phare FM, on écoutait à l'instant Brian et Katie Thorwald avec Hallelujah in the Hard Things. Belle écoute sur Phare FM.
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0: 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La Ville à Vrai, c'est le prochain rendez-vous avec Thibaut Geyer aux alentours de 18h13, on s'écoutera Seth Schlatter avec Won't Stop Now. Tout de suite, c'est Jodoc avec Autant que de larmes. Belle écoute sur Phare FM, il est 18h.

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2: J'aime aller à la rencontre des gens, les aimer, papoter avec eux, leur offrir des petits cadeaux. Et un jour, alors qu'on était dans la rue, on a rencontré trois merveilleuses personnes. Deux chrétiennes et un musulman. Et alors qu'on discute, on rigole, tout d'un coup, le musulman dit « Ouais, moi, je suis pas du tout intéressé par Jésus et je suis musulman. » Et on continue la discussion et tout d'un coup, ses deux amis lui disent « Mais tu fais souvent les mêmes rêves. » Raconte au pasteur le rêve que tu fais et tout d'un coup il m'ouvre son cœur et me raconte ses rêves et c'est comme si Dieu au moment même commence à m'expliquer ses rêves. C'était un moment unique vraiment où le musulman n'arrêtait pas de dire wow, j'ai des frissons dans tout le corps, c'était incroyable, Dieu était en train de lui parler. Et oui, Dieu parle encore aujourd'hui. Et peut-être tu fais des rêves ou peut-être il se passe des choses. S'il te plaît, va à l'église, pose-toi des questions, cherche Dieu, lis la Bible parce que Dieu veut te parler.
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0: Auréa à l'instant sur Phare FM, soirée mondaine. À venir, c'est à voir, c'est à lire. Avec Johan, notamment dans C'est à lire, le livre de Jannick Christen, Je croyais être un homme. Belle écoute sur Phare FM.
1: Aujourd'hui, dans C'est à voir, plongeons dans l'émotion en famille avec Sage Plus, la plateforme de streaming premium pour les adeptes de films chrétiens. Présentation de deux nouveautés avec Claire de Lorgeril, des relations presse chez Sage Distribution. Bienvenue Claire.
2: Bonjour Yoann.
1: Le Tour de France approchant, commençons avec la bicyclette de la paix d'Enrico Paolo Antonio. Ici, place à une aventure historique entre deux amis, David et Ibrahim, respectivement juifs et arabes.
2: C'est un très joli film d'animation. On a été assez touchés quand on l'a découvert et du coup, on s'est dit que ça serait vraiment bien de l'avoir sur la plateforme. Ça parle pas directement de foi chrétienne, mais c'est justement donc cette amitié entre deux jeunes garçons qui sont fans de cyclisme et qui se rencontrent un peu par hasard et qui vont s'entraider pour gagner une course ensemble, même s'ils sont de confessions différentes, même si c'est très difficile avec leurs familles respectives. Ils vont vraiment se battre pour pouvoir rester amis, rester unis. Ça change, c'est pour les enfants, mais aussi pour les adultes. Ça soulève des sujets assez actuels.
1: Zoom ensuite sur La foi des anges de Gareth Batty, un drame mêlant mission, foi et sauvetage.
2: Là, on retrouve pour ce film l'acteur principal de La voix du pardon. C'est un acteur qu'on apprécie bien chez Sage. Donc là, c'est l'histoire d'un garçon de 10 ans, c'est un peu stressant, qui se retrouve coincé dans une mine. Il voulait simplement se balader avec des amis. Et son papa, et en fait, il reste coincé, c'est une histoire vraie. Le shérif, les parents, les amis des parents, tous ces groupes de prière, la télé, tout le monde s'en mêle pour essayer de le sauver. Et donc, c'est sur la question de la foi, de la confiance en Dieu, mais aussi de l'entraide, de la solidarité. C'est très touchant, c'est très feel good, assez lumineux.
1: Deux films à voir à partir de 8 ans sur Sage Plus, donc, accessible en ligne, mais également sur certaines TV connectées. 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
1: 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Merci beaucoup Claire.
2: Merci Yoann.
1: Au revoir.
2: Au revoir.
1: La transidentité est définie par le fait de ne pas s'identifier au genre qu'on lui a attribué à la naissance sur la base de ses organes génitaux. C'est exactement ce qu'a vécu Jannick Christen, née femme, devenue homme, mariée, puis chemin retour en guise de parcours de foi. Livre témoignage, Je croyais être un homme, paru aux éditions Transform Freedom, retrace cette histoire à la fois hors norme et en phase avec les sujets de société. Bienvenue dans C'est à lire, Jannick.
3: Bonjour.
1: Lorsque l'on parle de sexualité et de genre, en général, on appose souvent le qualificatif « droit ». Plus qu'une revendication, quelle qu'elle soit finalement, pour vous, votre histoire est avant tout un besoin de liberté intérieure.
3: Oui, parce qu'on peut partir sur l'idée que se changer va changer la donne du tout tout tout. Mais je crois qu'il y a une liberté tellement plus grande au-delà de la chirurgie qui consiste à découvrir qui on est, à pouvoir faire la paix avec soi-même.
1: Au fil des 15 chapitres, vous nous invitez dans votre intimité, celle de votre enfance, votre adolescence, puis votre vie active, votre transition et détransition. La différence que selon comment vous vous considériez à chacune de ces étapes, vous utilisez des accords féminins ou masculins. En quoi cette différenciation était importante pour vous en écrivant ?
3: Dans la cohérence pour le lecteur finalement, en lisant, c'était comme plus simple et pour moi une appropriation plus aisée en fait du récit. Quand je parle en « il », j'étais vraiment convaincu d'être un « il ». Donc c'était voilà, une histoire de cohérence pour simplifier aussi, fluidifier la lecture.
1: Et aujourd'hui, vous êtes pleinement convaincu d'être « elle ».
3: Complètement. Même
1: et
3: si
1: pas « elle ».
3: Non, alors pleinement « elle », même si ma voix semble dire quelque chose d'autre, mon cœur est clairement et pleinement « elle ».
1: Page 183, vous écrivez, je cite, « Petite, on m'a appris que le non-pardon est une bombe à retardement qui ne détruit pas prioritairement ceux qui nous ont fait du tort, mais soi-même. » Quelle sorte de pardon, demandé ou accordé, voudriez-vous que le lecteur expérimente en vous lisant ?
3: Alors je pense déjà peut-être se pardonner de ne pas y arriver, de ne pas trouver de solution, se pardonner de se sentir si limité et parfois désespéré. Ensuite, je crois qu'il y a vraiment une réconciliation à l'autre, l'autre qui a parfois un grand A comme Dieu, et puis les gens autour de soi. En fait, nos blessures ne devraient jamais définir qui nous sommes. Et c'est souvent ça, parfois on a des parcours de vie cabossés et chahutés et on accuse les autres de nos choix. Je crois qu'on doit sortir de ça, sortir de cette position de victime. Et en tout cas, c'est, pour moi, ça a été un cheminement de pouvoir sortir de ça pour pleinement saisir ma destinée.
1: Depuis 2021 et la sortie de l'ouvrage, quel regard portez-vous sur lui, l'ouvrage et vous ?
3: J'ai beaucoup de joie en fait que cet ouvrage soit sorti parce que j'ai des témoignages de personnes qui sont vraiment touchées, des familles, des gens qui sont bouleversés, encouragés dans leur foi, pas seulement au niveau de la transidentité, mais aussi dans leur vie de tous les jours, acceptation d'eux-mêmes. Il y a beaucoup de choses aussi sur le pardon, des choses qui les aident à avancer. Et puis beaucoup de gens qui me disent « moi j'arrive à me rapprocher de Dieu, à découvrir une relation avec lui qui est beaucoup plus intime, plus vraie ». Et ça, c'est pour moi la plus grande des joies.
1: 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Jeannick Christen, merci d'être passé par nos studios.
3: Merci à vous pour cette invitation. C'est vraiment une joie et un immense plaisir.
1: Au revoir.
3: Au revoir.
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0: Une nouveauté juste pour vous sur Phare FM, Jérémy Frérot avec Frérot. Belle écoute sur Phare FM, il est 18h34.
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0: 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Le prochain rendez-vous à ne pas manquer, en parler, c'est parfois la clé. Aujourd'hui qui vous dit « Regarde devant toi » aux alentours de 18h42. On écoutera Sound of Legend avec San Francisco et tout de suite c'est Graham et Nixie avec You and Only You.

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1: Regarde devant. L'une des raisons qui font qu'on a parfois du mal à avancer est qu'on regarde en arrière. Pas facile alors d'aller dans la bonne direction. Car non seulement cela nous met dans une position inconfortable, mais encore cet attachement au passé, en nous tirant en arrière, nous retarde, peut nous faire tomber et même finir par nous faire dévier de notre route et quitter le chemin de notre destinée. Sans compter que ces souvenirs nous alourdissent. Ils sont un fardeau bien plus qu'un cadeau. Car le passé qui nous colle à la peau est plus souvent empreint de tristesse, de regret et de colère que de joie et d'amour. Ce qui nous freine, c'est ce que nous avons raté, ou croyons avoir raté, hier. Et la mauvaise expérience qui nous hante prend alors plus de place que la bonne. Et si nous arrêtions d'expliquer notre présent à la lumière du passé ? Bien sûr, nos expériences nous ont d'une certaine manière façonnés, mais ne leur permettons pas de nous limiter et donnons-nous la chance de vivre une vie nouvelle. Comme l'a dit avec humour un pasteur, si Dieu a fait que nous n'ayons pas Dieu derrière la tête, ce n'est certainement pas pour rien. Puisque nos yeux sont placés de manière à ce que nous regardions devant nous, faisons cela. Qu'en est-il de toi ? Es-tu encore attaché à ce qui ne fait plus partie de ta vie d'aujourd'hui ? Personne, lieu, expérience ? Si oui, décide de passer à autre chose et d'avancer, de regarder ce qui est devant, ce que Dieu a à t'offrir. Peut-être as-tu besoin de faire le deuil d'une relation, de pardonner. Demande de l'aide si nécessaire, afin de te décharger de tes fardeaux et de pouvoir, comme le dit l'apôtre Paul, tendre toute ton énergie vers ce qui est devant toi. Tu avanceras d'un pas léger et disposé à emprunter un chemin nouveau, le bon pour toi.
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À l'instant sur Phare FM, on écoutait Mountains in the Sea avec Breakthrough. Le prochain rendez-vous à ne pas manquer, c'est Focus Famille. Aujourd'hui sur l'important, aux alentours des 18h56. Tout de suite, Chloé and Team, j'espère et je crois. Belle écoute sur Phare FM.

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1: Bonjour et bienvenue dans notre rendez-vous Focus Famille. Vous avez à votre disposition tout le temps nécessaire pour vous occuper des tâches quotidiennes. Il faut juste avoir les bonnes priorités. On a vite fait de se sentir improductif ou inutile si on n'est pas en train de courir partout. Mais parfois, il vaut mieux se détendre et se concentrer sur un seul sujet. Et pour une jeune maman, il s'agit de son bébé. Au lieu de s'inquiéter de tout, qu'elle se focalise sur ce qui compte plus que tout le reste, en faire un enfant heureux et épanoui. Lui consacrer du temps chaque jour, lui dire des histoires, lui chanter des berceuses, rester simplement en sa présence. Voilà ce qu'une maman devrait faire en priorité pour son enfant. Alors, elle verra que toutes les choses prendront une tournure nouvelle.
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0: Belle soirée à tous, il est 19h, vous êtes à l'écoute de Phare FM, c'est Gaëlle avec vous jusqu'à 20h. Et je salue et je remercie chaleureusement Xavier Jepté qui nous écoute de Rosny-sous-Bois. 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

0: Petit cas sur Phare FM, matin à rallonge, il est 19h03. Je vous souhaite une belle soirée à l'écoute de Phare FM.
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0: Nous sommes encore ensemble pour une belle heure et on va pas la gaspiller cette heure. On va bien l'utiliser avec de la bonne musique et les rendez-vous que vous aimez. Alors côté musique, on va se faire plaisir avec Sofika, Blanca, The Ben Jaren ou encore Vic Lucas, Julien Doré. Tout de suite, on va accueillir We The Kingdom avec God's Way. Côté rubrique, pourquoi pas aux alentours de 19h23 avec comment avoir une famille heureuse. On écoutera également le panorama biblique sur le thème des apôtres en prison aux alentours de 19h13. Tout de suite, We The Kingdom, je vous l'ai dit, God's Way, c'est maintenant. Belle écoute sur Phare FM.

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1: Depuis la Pentecôte, les apôtres sont devenus des leaders incontournables à Jérusalem. En quelques mois, des milliers de personnes se sont converties en écoutant les prédications de Pierre et en suivant l'enseignement des disciples. Il y a une ferveur incroyable, une unité formidable et des miracles en quantité. C'est une affaire qui roule, pourrait-on dire. Il y a bien eu quelques menaces de la part des responsables du temple qui ne voient pas d'un bon œil l'adhésion massive à ce message de Jésus-Christ ressuscité. Et pendant un temps, on a pu croire que les religieux ne viendraient plus gêner les apôtres. En réalité, ce succès commence vraiment à exaspérer les autorités. Suite à des rapports de plus en plus alarmants sur l'influence grandissante de Jésus dans le cœur des gens, le grand prêtre et les membres de l'institution deviennent jaloux de ce succès populaire. Ils décident d'agir et ils font arrêter les apôtres qui se retrouvent tous en prison. Mais voilà que cette nuit-là, un ange du Seigneur intervient. Rien de moins. Il ouvre les portes de la prison et fait sortir les apôtres qui s'étonnent à peine de la chose. L'ange leur donne une consigne. Demain matin, allez au temple comme d'habitude et continuez à annoncer l'évangile. Et c'est exactement ce qu'ils firent. Le lendemain matin, le grand prêtre et son conseil se réunissent pour une séance de travail et ils demandent qu'on leur amène les prisonniers. Les gardes partent et puis ils reviennent un peu gênés. Nous sommes allés à la prison, les geôliers étaient là à leur place, les cellules étaient bien fermées à clé, mais elles étaient vides. Alors que le collège des sages se gratte la tête, quelqu'un survient. Les hommes que vous avez fait mettre en prison hier, ils sont au temple en train d'enseigner. Le grand prêtre ordonne qu'on aille tout de suite les arrêter. Trop, c'est trop. Le chef de la garde se rend au temple, mais en arrivant, il note que la foule est là, fascinée par les propos des apôtres. Il comprend qu'une arrestation musclée risque de tourner à l'émeute. Il décide donc d'y aller en douceur. L'arrestation se transforme en vocation. Au lieu de « je vous arrête et tout ce que vous direz peut être retenu contre vous », on entend plutôt « si vous voulez bien me suivre ». Dans le tribunal religieux, le grand prêtre, passablement énervé, hausse le ton. « Je vous avais interdit de rassembler les foules et de leur parler de cet homme-là. Et vous continuez ?» Cet homme-là ? Eh bien, cet homme-là, c'est Jésus. Mais il semble que son nom lui écorche la bouche. Pierre, imperturbable, lui répond avec la même question qui lui avait été posée. « Moi, je vous avais dit, devons-nous obéir à Dieu ou plutôt aux hommes ?» Vous l'avez compris, tout cela risque de très mal finir.
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0: c'est quoi le secret d'une famille heureuse? Haha, la fameuse question à 1 million. Tout le monde se la pose et aujourd'hui il existe des tonnes de livres, de podcasts, de conférences pour mieux communiquer, mieux éduquer. Et franchement, ça peut vraiment aider. Mais dans la Bible, il y a une autre piste. Elle dit que ceux qui prennent Dieu au sérieux et qui choisissent de vivre selon ses chemins sont profondément heureux. Et si le vrai bonheur à la maison ne dépendait pas seulement de nos méthodes, mais de la place qu'on laisse à Dieu dans notre quotidien.
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0: Sofika sur Phare FM, Under the Same Sky, sous le même ciel. Il est 19h31. Belle soirée à l'écoute de Phare FM.
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0: Je vous souhaite la bienvenue sur Phare FM et dans Samedi Bien, nous sommes le samedi 13 juin 2026 et cette date a une résonance particulière pour certains d'entre vous. Pour François de Cambrai, Aline de Vénissieux, Marc de Wittelsheim, pour Corinne de Cavaillon, Joël d'Escaudin dans le Nord et pour Wahaba de Marseille, je vous souhaite à tous un bel anniversaire. Que Dieu vous bénisse et vous convainque de son amour incommensurable, de cet amour qui n'a pas de dépendance sur ce que vous faites ou vous ne faites pas. Il est inconditionnel et d'ailleurs, Bob et Debbie Gass dans Parole du jour vous le rappellera aux alentours de 19h40. Je vous dédie ce prochain morceau, La boutique des rêves, Christophe Maé en duo avec Francis Cabrel. Belle écoute sur Phare FM.

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1: La Bible dit dans Éphésiens chapitre 3, versets 17 et 18 « Quelle est la largeur, la longueur, la profondeur et la hauteur de l'amour de Dieu ?» Bonjour, Thomas d'Aquin est l'un des théologiens et philosophes les plus prolifiques du Moyen-Âge. Cependant, il cesse d'écrire à la suite d'une expérience mystique bouleversante qui s'est produite le 6 décembre 1273. Il explique « Tout ce que j'ai écrit semble être comme de la paille, comparé au mystère de Dieu qui m'a été révélé aujourd'hui. » Waouh ! Quel que soit ton intérêt,

0: Intelligence. Tu as besoin d'une révélation. Tu n'es pas assez intelligent pour percevoir par la raison le chemin qui te mènera vers Dieu. Tu as besoin d'un esprit de sagesse et de révélation. Rien ne changera ta vision des choses, ni même ta personnalité, autant que la révélation de l'amour de Dieu. Mais c'est totalement opposé à la manière dont on donne et on reçoit l'amour humain. Tout d'abord, l'amour de Dieu est inconditionnel. Tu ne peux rien faire pour que Dieu t'aime davantage ou t'aime moins, car il t'aime déjà parfaitement et pour toujours. Même si tu ne lui rends pas son amour, ça ne le dissuade pas, ça ne le détourne pas de toi et ne diminue pas son amour. Ça le met en évidence. Paul écrit « Le Christ est mort pour nous, alors que nous étions encore pécheurs. » Aimer les autres, c'est facile quand ils se montrent sous leur meilleur jour. Mais que faire dans le cas contraire? C'est pourtant là que réside le véritable amour. Notre amour réagit souvent aux circonstances. Mais l'amour de Dieu prend l'initiative. Il nous aime quand nous nous y attendons le moins et que nous le méritons le moins.
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Il est 19h53 sur Phare FM et dans Samedi Bien, nous avons écouté Where is my husband avec Ray juste à l'instant. Le prochain rendez-vous à ne pas manquer est Si la Bible était une fête sur le thème du Shabbat aux alentours des 19h55. On s'écoutera également Mathieu Bruyer qui est en duo avec Copa pour Mona Lisa. Tout de suite, c'est Hold Me Up avec Andrew Rip et Jervis Campbell. Pour ma part, je vous souhaite un excellent week-end à l'écoute de Phare FM. Toujours soyez bénis toute cette semaine. On se retrouve la semaine prochaine, Dieu voulant, toujours dans la joie et dans la bonne humeur. Prenez soin de vous, que Dieu vous garde. Andrew Rip, Jervis, avec Hold Me Up. Belle écoute sur Phare FM.

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1: Shabbat, un temps pour entrer dans le repos de Dieu. Alors le Shabbat, comme beaucoup de lois et de concepts du Tanakh, de l'Ancien Testament, est une image des choses à venir, comme nous le rappelle Paul dans Colossiens 2. Ces choses qui trouvent leur accomplissement, leur pleine signification en Jésus le Messie. Le repos physique, prévu par Shabbat, est ainsi une préfiguration du repos spirituel que nous pouvons avoir en tant que croyants, ayant soumis notre vie entre les mains du Messie. Il est beau aussi de voir dans Genèse que l'homme a été créé le sixième jour, soit juste avant Shabbat. Oui, l'homme a été créé pour entrer dans le repos de Dieu et y habiter, et non pas pour entrer dans le travail de Dieu, comme le dit si bien Tom S., un auteur du livre sur le Shabbat. Mais sauf que parfois, même souvent, nous ne savons pas nous arrêter, et nous travaillons jusqu'à l'épuisement. Ce n'est pas un hasard si tant de personnes font un burn-out. Et si nous revenions à ce rendez-vous hebdomadaire que Dieu nous offre pour nous reposer ? Dieu lui-même nous encourage dans sa parole à nous arrêter pour se centrer sur lui. Il dit « Arrêtez et sachez que je suis Dieu, je domine sur les nations, je domine sur la terre ». Il nous rappelle même, dans le psaume 127, que notre activisme ne mène souvent à rien et qu'il agit pendant notre repos. La rentrée dans le repos de Dieu, c'est cesser de travailler pour payer le prix de nos péchés, cesser d'accomplir des œuvres dans le but de nous sauver et réaliser enfin que tout a déjà été payé avec Jésus quand il est mort à la croix. En tant que croyants dans le Messie, nous ne pouvons entrer dans le repos de Dieu qu'au travers du sang de Jésus. Ce sang qui nous lave, qui nous purifie, qui nous permet d'être réconciliés et en paix avec le Père. C'est ça le vrai repos. Et il est un don offert par pure grâce. Alors au-delà du Shabbat physique, Dieu est lui le dispensateur du repos par excellence. Ce repos peut être vécu tout au long de la semaine, tant que Dieu est présent. Combien de personnes aujourd'hui attendent impatiemment le week-end pour se reposer ? C'est comme si un poids s'abattait sur eux dès qu'une nouvelle semaine débutait. Qui n'a jamais dit un lundi matin vivement le week-end ? Alors le Shabbat physique hebdomadaire reste actuel et nous en avons tant besoin dans notre société qui ne s'arrête jamais. Mais cependant, nous ne pouvons trouver notre repos physique et spirituel qu'en Dieu, chaque jour de l'année. Et même si nous savons que nous ne serons malheureusement jamais totalement reposés sur cette terre, nous savons aussi que notre repos sera total lors du retour de notre Messie. Dans cette perspective, nous pouvons donc déjà vivre pleinement ce cadeau du Shabbat, à tel point que nous continuons à profiter de ce repos toute la semaine. Et le vivre comme une préfiguration des temps messianiques à venir, lorsque Jésus sera roi d'Israël et des nations.
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0: Jésus dit « Faites pour les autres tout ce que vous voulez qu'ils fassent pour vous ».
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1: Moi, je suis né dans une famille musulmane. J'ai vraiment cherché dans les Écritures à faire plaisir à Dieu. Plus on rentre dans les Écritures, plus on se rend compte que les exigences, elles sont difficiles. Je vivais plus. Et en même temps, je suis même pas assuré que je vais aller au paradis. J'ai dit, stop. J'ai dit, Dieu, depuis le temps que je te prie, il n'y a pas de changement chez moi. Il se passe rien du tout. Et moi, mon cœur est toujours aussi sec. Et à un moment donné, ce qui s'est passé, c'est que on m'a appelé pour être surveillant dans un collège. Et là, j'ai rencontré un frère chrétien. Et il m'a parlé de Jésus. Il m'a dit, écoute, viens écouter un jour un message de la Bible. Et j'étais dans une situation, je me suis dit, de toute façon, j'ai rien à perdre. Et ce qui m'a touché, c'est quand le pasteur, il m'a parlé de l'amour de Dieu. Il m'a parlé d'un Dieu, il m'a parlé de Jésus, qui est descendu lui-même pour répondre à ses propres exigences. Parce qu'il savait que l'homme, il était incapable de répondre à ces exigences-là. Il me dit, Dieu t'aime. Je me suis dit à pleurer des torrents de larmes. Et puis après, je me suis mis à accepter Jésus dans mon cœur. Et là, je voyais les choses différemment, je voyais mes parents différemment. Et c'est ce qui fait qu'aujourd'hui, je suis devant vous. Et je veux vous dire que j'ai retrouvé cette espérance. En fait, j'ai retrouvé une raison de vivre. Je sais où je vais. Et franchement, je suis heureux de voir des frères et des sœurs qui sont là, qui apportent leur témoignage. Et Dieu vous bénisse.
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2: Toi qui lis ou qui écoutes La pensée de Pascal, tu as déjà remarqué que je ne représente pas une association ou une église en particulier. À travers cette pensée quotidienne, je porte à la connaissance des lecteurs et des auditeurs le travail de plusieurs associations et cela participe à faire connaître leurs actions et parfois à les soutenir. 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La MAF a une vocation similaire. Elle est là pour servir les associations, les églises, les structures qui ont besoin de se rendre dans des zones difficiles d'accès. Elle est une mission au service des missions. Son action transversale permet à des médecins, des pasteurs, des enseignants, des travailleurs humanitaires d'aller au contact des populations les plus isolées. Rien qu'au Tchad, 60 organisations différentes ont eu recours aux services de la MAF. MEDER, par exemple, que je présente régulièrement, utilise aussi les services de la MAF pour acheminer son personnel. Sans elle, toutes ces organisations seraient incroyablement plus limitées dans leur champ d'action. 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
1: Bonjour, mon ami. Aujourd'hui, une déclaration. Pas un conseil, pas une nuance, une promesse. Celle de mon Père pour ceux qui lui remettent leur décision. Pas leur décision parfaite, pas leur choix brillant. Leur décision sincère, imparfaite, tremblante de foi. Salomon l'a écrit avec une certitude qui traverse les siècles. Recommande à l'Éternel tes œuvres et tes projets réussiront. Recommande signifie littéralement roule vers, comme on roulerait un fardeau trop lourd sur quelqu'un de plus fort. Tu roules ta décision vers mon Père et lui s'engage à la faire aboutir. Cela ne veut pas dire que tout sera facile, ni que le chemin sera court, mais cela veut dire que mon Père prend la responsabilité du résultat quand tu lui confies le processus. Il ne te piège pas, il ne te laisse pas tomber après que tu aies choisi dans la foi. Il bénit, il l'accompagne, il fait réussir. Mon ami, si tu as remis ta décision entre ses mains, lève la tête. La promesse est claire, tes projets réussiront. Pas parce que tu es infaillible, parce qu'il est fidèle.

0: ton ami.
1: Seigneur Jésus, je remets à ton Père mes projets et mes décisions. Je crois à sa promesse, ce que je lui confie, il le fera réussir. Libère-moi de la peur de l'échec quand j'ai décidé dans la foi. Tes mains sont plus sûres que les miennes. Je te fais confiance. Amen.
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1: Nous avons exploré le thème relatif aux prêtres royaux dans la Bible.
2: Nous avons commencé par examiner Adam et Ève qui ont été appelés à représenter Dieu et à régner sur la création en tant que son image.
1: Régner et représenter Dieu, c'est le rôle idéal d'un prêtre royal. Mais tragiquement, ils sont induits en erreur par une créature et abandonnent leur vocation. Par conséquent, les humains sont exilés de l'Éden et envahissent le monde de violence.
2: Mais tout n'est pas perdu. Dieu promet que l'un de leurs descendants viendra intervenir en leur faveur et restaurer les bénédictions de l'Éden.
1: Un nouveau prêtre pour réparer les erreurs des autres prêtres.
2: Il frappera le trompeur tout en étant frappé par lui. Il est semblable à un prêtre royal qui devient un sacrifice.
1: Or, tout au long de l'histoire d'Israël, Dieu a suscité de nombreuses personnes qui auraient pu être ce prêtre royal.
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0: Ceux qui mettent leur espoir dans le Seigneur retrouvent des forces nouvelles. Ils s'envolent comme des aigles. Ils courent sans se fatiguer. Ils avancent sans s'épuiser.
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1: J'aime aller à la rencontre des gens, les aimer, papoter avec eux, leur offrir des petits cadeaux. Et un jour, alors qu'on était dans la rue, on a rencontré trois merveilleuses personnes. Deux chrétiennes et un musulman. Et alors qu'on discute, on rigole, tout d'un coup, le musulman dit « Ouais, moi, je suis pas du tout intéressé par Jésus et je suis musulman. » Et on continue la discussion et tout d'un coup, ses deux amis lui disent « Mais tu fais souvent les mêmes rêves. Raconte au pasteur le rêve que tu fais. » Et tout d'un coup, il m'ouvre son cœur et me raconte ses rêves. Et c'est comme si Dieu, au moment même, commence à m'expliquer ses rêves. C'était un moment unique, vraiment, où le musulman n'arrêtait pas de dire « Wow, j'ai des frissons dans tout le corps. » C'était incroyable. Dieu était en train de lui parler. Et oui, Dieu parle encore aujourd'hui. Et peut-être tu fais des rêves ou peut-être il se passe des choses. S'il te plaît, va à l'église. Pose-toi des questions. Cherche Dieu, lis la Bible, parce que Dieu veut te parler.
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3: La plupart des groupes de musique ne tiennent pas plus de 3 ans. Ils explosent pour des problèmes d'ego et la plupart des projets d'évangélisation s'arrêtent rapidement car ils n'ont plus d'argent pour continuer. Un projet contredit ces deux prophéties. Ça fait 23 ans que Thomas et Benjamin Pouzin, aka Glorious, sont au top de la musique chrétienne.
4: Nous dansons pour notre génération. Nous prions parmi les acclamations.
0: Aujourd'hui, on va plonger un peu plus dans leur histoire pour comprendre comment ils sont restés au sommet alors que leur aventure est passée par un gros échec.
5: Est-ce qu'on s'est trompé ?
0: Oui. Oui, un échec. Un moment où tout aurait pu s'arrêter, mais qui, au contraire, leur a permis de redécouvrir l'appel radical que Dieu leur adressait. Après 14 albums, des centaines de concerts et 3 générations touchées, Glorious a sûrement un secret. C'est ce qu'on va essayer de découvrir à travers cette vidéo et l'histoire de ce groupe qui a révolutionné la musique chrétienne francophone.
3: Glorious, c'est avant tout une histoire de famille. La famille Pouzin est installée à Valence, ils ont 6 enfants, 4 garçons et 2 filles. Les parents sont pratiquants et sont attachés à faire prier leurs enfants chaque soir. Mais vous imaginez bien qu'avec 6 enfants en bas âge, c'est pas très simple. Alors, papa Pouzin a trouvé une technique révolutionnaire. Il prend sa guitare et leur joue des chants de louange. Il leur fait découvrir notamment le groupe EXO, pionnier dans la louange francophone. Et c'est de là que naît le désir chez Benjamin, Thomas et Aurélien de faire de la musique chrétienne.
0: Les 3 frères partent pour Rome au JMJ de l'an 2000 et là, ils se retrouvent au milieu d'une génération, la génération Jean-Paul II, qui a de grands désirs pour le monde et le 21e siècle. Jean-Paul II, justement, va leur transmettre ce feu missionnaire à travers une phrase de Catherine de Sienne.
5: Si vous êtes ce que vous devez être, vous mettrez le feu au monde entier.
0: Bingo ! Le cœur des 3 frères Pouzin qui ont à cette époque entre 16 et 21 ans est touché. Et ils reviennent en France avec le désir de faire de grandes choses avec le Seigneur. Mais en arrivant à Valence, la réalité les saisit. Et cette réalité, elle est plutôt à base d'orgue, de chants déprimants et de mamie. Pour eux, impossible de laisser la joie qu'ils avaient à Rome. Ils veulent impacter à la fois leur paroisse, leur diocèse, mais aussi l'église de tout le pays.
3: La musique est leur passion commune. Ils sont tombés dedans tout petits. Aurélien fait de la basse, Benjamin chante et joue de la guitare, et Thomas fait du piano et chante également. Et ces passionnés de musique voient bien qu'il y a un manque dans l'église. Il n'y a pas de musique inculturée qui rejoint leur génération. De là naît une évidence, si ça n'existe pas, c'est à eux de l'inventer.
0: C'est là que leur quotidien change et chaque jour, en rentrant du lycée ou de l'université, ils se mettent sur leurs instruments et composent ensemble des premiers chants de louange. Et au bout de quelques mois, ils ont même de quoi faire un album. Dès le début, ils veulent faire de la musique à un niveau professionnel. Mais pour rappel, à cette époque, ils ont entre 17 et 22 ans, ils n'ont jamais produit un album et le seul public qu'ils ont eu jusque-là dans leur cave à Valence, c'était leurs parents et leur petite sœur.
3: Aurélien, le plus grand des 3 frères, passe un coup de fil pour essayer de lancer la production d'un album. Mais on lui répond qu'il faut de l'argent.
0: Oh oh.
3: Mais quand vous dites oui à l'appel du Seigneur, les portes s'ouvrent. Un ami de leurs parents vient dîner chez eux et, convaincu de leur projet, leur fait un gros chèque. Incroyable. Avec ça, la première chose qu'ils font, c'est acheter des instruments professionnels. Ils sont musiciens, c'est la priorité. Et juste après, boosté par ses premiers coups de pouce, Aurélien monte à Paris rencontrer le label de musique Rejoice. Il va droit au but. On veut faire un album chrétien, puis une tournée. On a 12 titres, il faut que vous veniez à Valence nous écouter. Et c'est dans le salon de leurs parents à Valence qu'a lieu le premier concert qui va peut-être changer leur vie.
0: Le concert se termine, le fondateur de Rejoice leur dit que c'est vraiment génial, mais qu'il va falloir encore un an de travail. Les 3 frères sont dégoûtés. Mais ils se remettent à charbonner pour que leur projet soit prêt. La folie de la jeunesse va bien finir par payer. À l'été 2002, ils ont à peine les résultats de leur bac et ils foncent à Versailles où ils passent tout l'été dans un studio pour enregistrer leur premier album. L'album sort fin 2022 et Rejoice leur donne l'objectif de faire 3000 ventes. Mais ils vont faire 10 fois plus. Rendez-vous compte, le premier album d'un groupe, c'est toujours plus ou moins un flop. Mais un groupe de musique

0: chrétienne, un truc aussi niché, faire quasiment 40 000 ventes, c'est juste phénoménal. Visiblement, mélanger de la pop et de la musique chrétienne, ça n'a jamais été fait auparavant, mais c'est un coup de poker plus que gagnant. Ce premier album va surtout graver dans le marbre le nom du groupe Glorious.
1: 40 000 albums vendus, une tournée à guichet fermé, les trois frères sont sur un petit nuage, l'avenir leur appartient. En 2003, soit un an après leur début, ils font déjà le zénith de Toulon. C'est ouf! L'engouement est tel qu'ils veulent direct enchaîner. À peine la tournée terminée, les revoilà en studio pour préparer leur deuxième album. La vie de chanteur à succès commence en enchaînant studio, tournées partout en France et même en Europe.
0: Entre 2002 et 2005, ils totalisent 150 concerts un peu partout, dans des aumôneries, dans des lycées et dans des salles de concert, à tel point que des médias nationaux s'y intéressent. Ils passent chez Laurent Ruquier, Thierry Ardisson ou sur Fun Radio. Mais à s'approcher trop vite du soleil, on risque de s'y brûler.
1: Avant leur troisième album, Glorious ne propose pas seulement des concerts, ce sont des soirées de louanges. Les gens viennent certes pour les écouter, mais surtout pour prier et louer le Seigneur. Les spectateurs repartent transformés et reboostés dans leur quotidien. Après deux albums à succès, les frères Pouzin veulent aller beaucoup plus loin. Une petite idée est en train de germer dans leur tête. On n'arrête pas de leur dire qu'ils ont le potentiel pour passer en radio nationale. Mais on leur dit clairement, si vous chantez des psaumes, ce ne sera jamais un succès mainstream. Quand tu as 22 ans et que tu entends ça, difficile de résister aux appels des sirènes.
0: Pour leur troisième album, qui s'appelle « Des ombres et des lumières », ils vont tenter un nouveau style. Avant, ils parlaient très clairement de l'amour de Dieu, c'était vraiment des albums de louange. Et là, ils vont tenter d'être plus, comment dire,
1: diffus.
0: Ils vont plus évoquer le côté chrétien que l'affirmer. Poussés par le succès des 5 années précédentes, ils s'attendent à ce que leur troisième album dépasse les stats des deux premiers. Et à la sortie, en 2006, c'est un flop monumental. Dans ce troisième album, inspiré de Coldplay ou de U2, ce n'est plus Dieu qui est mis en avant, c'est les trois frères. Et ils sont plus vraiment conducteurs de louanges, mais juste des chanteurs qui parlent vite fait de questions spirituelles. Les fans sont dépités par le virage pris par Glorious.
1: L'entourage des trois frères commence à leur dire qu'ils ont l'air moins joyeux. Les salles se remplissent à moitié et rapidement une question économique se pose. Car Glorious, à cette époque, c'est 10 personnes à faire vivre sur la tournée. Et après un concert à Toulon, dans une petite église où seulement 80 personnes se déplacent, les trois frères sentent qu'ils ont perdu leur appel et décident d'arrêter Glorious.
0: Leur rêve s'éteint en 2007. Enfin, pour l'instant. Chacun repart sur un nouveau projet. Aurélien déménage dans le sud où il prend un job dans l'événementiel. Benjamin, qui est marié, commence des cours de théologie et Thomas part faire de l'humanitaire au Cameroun. Ils ont 28, 25 et 23 ans et à cette époque, ils pensent juste tourner la page sur un rêve de jeunesse.
1: L'histoire de Glorious aurait pu s'arrêter là, mais quand Dieu appelle, il sait être persévérant. Qu'on soit clair, Benjamin s'ennuie comme un rat mort. La théologie, c'est sympa, mais la musique et les concerts, ça le fait un peu plus rêver. Et pendant un temps de prière, il entend le Seigneur qui lui dit « Renouvelle la paroisse ». Il appelle alors son frère Thomas, toujours au Cameroun, pour prendre des nouvelles. Thomas partage avec lui que sa passion pour la louange est intacte et qu'au Cameroun, il a continué d'écrire des chants de louange.
0: Et là, pour Benjamin, c'est une confirmation. Ça l'invite à reprendre Glorious, mais différemment. Sans Aurélien, cette fois, les deux frères, Thomas et Benjamin, lancent le projet Lyon Centre. Fini les tournées, là, on se concentre sur du local. 18 mois après le début de leur pause, le 8 décembre 2008, Lyon Centre est lancé. Tous les jeudis soirs, Glorious anime dans cette chapelle une soirée de louanges avec les titres de leur nouvel album Génération Louange. Et tous les jeudis soirs, c'est un carton. Chaque semaine, les 400 places de la chapelle sont prises d'assaut par des jeunes, des vieux, des hommes, des femmes, des gens d'un peu partout avec un seul objectif, louer le Seigneur. À ce moment-là, Glorious s'investit localement au service d'une communauté sans faire de tournée. Mais il semble que le Seigneur veuille écrire une nouvelle page avec eux.
1: Une paroisse d'Angers les appelle pour leur demander de venir jouer dans son église. Glorious accepte et dès lors, le groupe va exploser dans toutes les paroisses de France et de Navarre. Vous vous dites sûrement, attendez, là ils reprennent les tournées. Attendez un peu, pas tout à fait, car maintenant la grande différence, c'est que 1. Ce ne sont plus eux qui vont chercher les concerts, mais ce sont les paroisses qui les appellent.
0: 2.
1: Ils jouent uniquement dans les églises. Avant la pause, les trois quarts des concerts étaient dans des salles de spectacle. À travers à la fois leur présence locale à Lyon tous les jeudis soirs lors des soirées louanges et leurs concerts à l'extérieur dans les églises, Glorious retrouve son appel d'origine, faire de la louange pour amener les gens vers Jésus.
0: Donc, il reste implanté à Lyon, mais là, les projets s'enchaînent. 2010, 5e album et 70 concerts dans l'année. 2011, le pape Benoît XVI les invite à jouer au Vatican. 2013, 6e album et la création de la Worship Academy. En fait, ça fait depuis 2008 qu'il y a des jeunes qui tournent un peu autour du groupe et qui viennent les aider à animer les soirées de louanges. Et Benjamin et Thomas veulent les former à devenir eux-mêmes des conducteurs de louanges et des compositeurs. Autour d'eux se forment donc rapidement des groupes comme Be Witness ou Open.
1: Confirmé par le Seigneur, Glorious continue année après année sa louange et ses concerts. Voici la durée de la carrière de Glorious qui est loin d'être finie. 23 ans, quasiment notre âge. Après 14 albums, il continue de remplir des zéniths, Nantes, Strasbourg, Rouen. Mais comment font-ils pour continuer d'avoir le feu et d'être présents après 23 ans de carrière? Si on compare avec les groupes de rock ou de pop non chrétiens, on voit bien que les groupes explosent pour des raisons d'ego ou pour des envies de partir en solo. Oasis, les Beatles, One Direction, Pink Floyd, et j'en passe.
0: Mais Glorious est toujours vivant aujourd'hui. Ce qu'il faut retenir de leur parcours, c'est que ce sont des vrais passionnés de musique et de louange. Mais ce qu'on voit surtout, c'est la puissance du oui. Une fois qu'ils ont dit oui à Dieu, le Seigneur est venu les appeler, puis les réappeler, et a ouvert la voie pour qu'ils puissent se déployer au maximum avec le talent et les charismes que le Seigneur leur avait donné. Et la force de Glorious, en répondant à cet appel, c'est de s'appuyer sur les autres, et en particulier sur l'Église et son leadership.
2: La force de Glorious, c'est qu'on n'est pas seul.
0: C'est en repartant de zéro en 2007, en bâtissant petit à petit, que l'édifice Glorious a pu s'enraciner réellement dans le Christ.
3: C'était Benoît.
4: Et c'était Thibaut.
3: Retrouvez toutes les vidéos de Two Disciples sur twodisciples.tv. twodisciples.tv.
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1: Bonjour et bienvenue dans notre rendez-vous Focus Famille. Vous avez à votre disposition tout le temps nécessaire pour vous occuper des tâches quotidiennes. Il faut juste avoir les bonnes priorités. On a vite fait de se sentir improductif ou inutile si on n'est pas en train de courir partout. Mais parfois, il vaut mieux se détendre et se concentrer sur un seul sujet. Et pour une jeune maman, il s'agit de son bébé. Au lieu de s'inquiéter de tout, qu'elle se focalise sur ce qui compte plus que tout le reste, en faire un enfant heureux et épanoui. Lui consacrer du temps chaque jour, lui dire des histoires, lui chanter des berceuses, rester simplement en sa présence. Voilà ce qu'une maman devrait faire en priorité pour son enfant. Alors, elle verra que toutes les choses prendront une tournure nouvelle.
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1: Les protestants en France métropolitaine, pratiques, croyances et orientations, tel est le nom de l'étude IFOP pour la Fédération protestante de France, rendue publique en janvier 2025. Bienvenue à Jean-Raymond Stoffacher, secrétaire général de la Fédération protestante de France, qui en profite d'ailleurs pour changer de logo. Bonjour.
2: Bonjour.
1: Commençons par un premier chiffre, 2. Les protestants sont toujours 2% en France, mais nouveauté, 25% des protestants sondés ne l'étaient pas avant. De quoi se réjouir ?
2: Oui, tout à fait. Cette étude est totalement nouvelle. Nous n'avions pas fait depuis 2010. Et en 15 ans, il y a beaucoup de choses qui ont vraiment évolué. Notamment, ce chiffre-là est très, très important. C'est-à-dire que nous étions à 22 protestants sur 100 qui n'étaient pas protestants avant, et ça a progressé à 25. C'est important parce que dans un contexte d'effondrement de la pratique religieuse, ça montre que le protestantisme tient son rang.
1: Un tiers des protestants se disent pratiquants, c'est-à-dire qu'ils vont au moins une fois par mois au temple ou à l'église. Une tendance généralisée dans l'ère post-Covid.
2: C'est sûr que la pratique cultuelle est un trait identitaire des protestants. Il y a 7 fois plus de pratiquants protestants que de catholiques, par exemple. Mais pour autant, ce que montre l'étude, c'est qu'il y a un relatif effondrement de la pratique culturelle, du fait d'aller au culte tous les dimanches, puisque maintenant, seuls 21% des protestants se rendent au culte chaque semaine. Et puis, surtout, la nouvelle donne, c'est que 29% des protestants aujourd'hui consomment les cultes à partir de chez eux, par les moyens Internet.
1: Ouais, dans le même temps, c'est pas ma pratique qui vient donc définir mon appartenance.
2: C'est sûr que le protestantisme, il a aussi une dimension d'engagement dans la société, mais il est marqué quand même par cette idée de relations personnelles à Dieu qui nous engage dans l'action. Et donc, comment vivre cette relation personnelle à Dieu sans s'alimenter, sans entendre en particulier, ce qui est toujours important pour le protestantisme, le dimanche matin, un sermon. Donc, on pourrait dire qu'il y a une variété d'approches dans le protestantisme aujourd'hui, mais finalement, les variables restent les mêmes.
1: Alors, il y a une grande disparité entre le protestantisme historique et le courant évangélique, en particulier sur le taux de fréquentation de l'église, mais aussi la lecture de la Bible. 39% des évangéliques disent la lire au moins une fois par semaine, contre 11% pour les autres expressions du protestantisme. Pire, si j'ose le dire ainsi, plus de 40% des protestants avouent ne jamais lire la Bible. Il y a de quoi s'inquiéter quand même.
2: Tout à fait, je parlais de diversification, de manière d'être protestant ou d'approche. Là, c'est vraiment une des surprises les plus fortes de cette étude, mais elle est en écho aussi à l'effondrement de la lecture plus globale. Mais on peut s'interroger vraiment, notamment sur l'autorité des Écritures. Tous les protestants, justement, ont pour trait commun de confesser l'autorité des Écritures sur leur vie en toute chose. Alors qu'on a besoin de retrouver peut-être une seconde réforme, un second élan pour retourner au texte biblique.
1: Parmi les sujets qui intéressent le plus les protestants, la lutte contre la pauvreté et l'éducation, alors que les questions écologiques, elles, arrivent tout en bas de l'échelle. Qu'est-ce que ça témoigne ?
2: Pour autant, la sensibilisation à la question écologique, elle est grandissante. Peut-être que dans certains milieux, effectivement, il y a beaucoup de chemin à faire. La Fédération protestante de France a une commission écologie et justice climatique qui essaie de promouvoir cette question. Je prends de toute façon que c'est un des faits majeurs de demain et qu'il est vraiment important de la réfléchir, cette question, pas simplement sous l'angle de l'anxiété écologique, mais aussi sous l'angle de la foi. Comment théologiser cette question ? Comment la penser dans le cadre de notre foi ? Dieu nous installe dans un monde bon et beau qu'il a créé. Et aujourd'hui, nous qui sommes en train de détruire cette planète, comment inclure cette conscience écologique dans ce que nous faisons au quotidien pour être un disciple du Christ ?
1: Pour découvrir toute la diversité du protestantisme français et cette étude, direction protestantaupluriel.org, Jean-Raymond Stoffacher, merci d'avoir accordé ce temps à Phare FM.
2: Merci.
1: Au revoir.
2: À vous. Au revoir.
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2: Je peux prier. Jésus nous enseigne à prier pour que le nom de Dieu soit glorifié. Jésus nous apprend à louer la grandeur de Dieu avant de lui parler de ce que nous voulons recevoir de lui. Que ton nom soit sanctifié. Matthieu, chapitre 6, verset 9, dans la Bible. Dieu est saint. Cela veut dire qu'il n'est pas quelqu'un d'ordinaire. Il est plus grand que tout ce qui existe dans l'univers. Il fait toujours ce qui est bien. Quand nous prions pour que son nom soit sanctifié, nous demandons à Dieu de se montrer tel qu'il est aux hommes du monde entier, afin que tous le respectent. Ô roi éternel, immortel, invisible, au seul Dieu, soit honneur, gloire pour l'éternité. Amen. 1 Timothée, chapitre 1, verset 17, dans la Bible. Je peux prier. Père, je veux te rendre gloire dans tout ce que tu fais.
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1: La Bible dit dans Éphésiens chapitre 3, versets 17 et 18 « Quelle est la largeur, la longueur, la profondeur et la hauteur de l'amour de Dieu ?» Quelle est la largeur, la longueur, la profondeur et la hauteur de l'amour de Dieu ? Bonjour, Thomas d'Aquin.

0: intelligence. Tu as besoin d'une révélation. Tu n'es pas assez intelligent pour percevoir par la raison le chemin qui te mènera vers Dieu. Tu as besoin d'un esprit de sagesse et de révélation. Rien ne changera ta vision des choses, ni même ta personnalité, autant que la révélation de l'amour de Dieu. Mais c'est totalement opposé à la manière dont on donne et on reçoit l'amour humain. Tout d'abord, l'amour de Dieu est inconditionnel. Tu ne peux rien faire pour que Dieu t'aime davantage ou t'aime moins, car il t'aime déjà parfaitement et pour toujours. Même si tu ne lui rends pas son amour, ça ne le dissuade pas, ça ne le détourne pas de toi et ne diminue pas son amour. Ça le met en évidence. Paul écrit « Le Christ est mort pour nous, alors que nous étions encore pécheurs. » Aimer les autres, c'est facile quand ils se montrent sous leur meilleur jour. Mais que faire dans le cas contraire? C'est pourtant là que réside le véritable amour. Notre amour réagit souvent aux circonstances, mais l'amour de Dieu prend l'initiative. Il nous aime quand nous nous y attendons le moins et que nous le méritons le moins.
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1: Salut, ici Phil Wickham. Voici le message derrière ma chanson What an Awesome God. Quel Dieu incroyable en français. Je veux te rappeler aujourd'hui que notre Dieu est un Dieu incroyable. Il remplit les océans, forme les montagnes, et il parle et les étoiles jaillissent dans la lumière. Il commande les armées célestes. Il est si grand, transcendant, éternel et pourtant, il te connaît et il t'aime. Il te désire tellement fort dans sa famille qu'il a envoyé son fils en mission de sauvetage pour te sauver. Ce n'est pas seulement impressionnant par sa puissance et sa majesté, il est aussi incroyable dans son amour. Alors que tout en nous puisse se tourner vers lui en adoration, en réponse à tout ce qu'il a fait, tout ce qu'il est et tout ce qu'il a promis. Notre Dieu est un Dieu incroyable. C'était Phil Wickham et j'espère que ma chanson What an Awesome God, quel Dieu incroyable en français, t'encouragera profondément.

0: Jésus dit « Souhaitez du bien à ceux qui vous souhaitent du mal. Priez pour ceux qui disent du mal de vous. »
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2: Depuis la Pentecôte, les apôtres sont devenus des leaders incontournables à Jérusalem. En quelques mois, des milliers de personnes se sont converties en écoutant les prédications de Pierre et en suivant l'enseignement des disciples. Il y a une ferveur incroyable, une unité formidable et des miracles en quantité. C'est une affaire qui roule, pourrait-on dire. Il y a bien eu quelques menaces de la part des responsables du temple qui ne voient pas d'un bon œil l'adhésion massive à ce message de Jésus-Christ ressuscité. Et pendant un temps, on a pu croire que les religieux ne viendraient plus gêner les apôtres. En réalité, ce succès commence vraiment à exaspérer les autorités. Suite à des rapports de plus en plus alarmants sur l'influence grandissante de Jésus dans le cœur des gens, le grand prêtre et les membres de l'institution deviennent jaloux de ce succès populaire. Ils décident d'agir et ils font arrêter les apôtres qui se retrouvent tous en prison. Mais voilà que cette nuit-là, un ange du Seigneur intervient. Rien de moins. Il ouvre les portes de la prison et fait sortir les apôtres qui s'étonnent à peine de la chose. L'ange leur donne une consigne. Demain matin, allez au temple comme d'habitude et continuez à annoncer l'évangile. Et c'est exactement ce qu'ils firent. Le lendemain matin, le grand prêtre et son conseil se réunissent pour une séance de travail et ils demandent qu'on leur amène les prisonniers. Les gardes partent et puis ils reviennent un peu gênés. Nous sommes allés à la prison, les geôliers étaient là à leur place, les cellules étaient bien fermées à clé, mais elles étaient vides. Alors que le collège des sages se gratte la tête, quelqu'un survient. Les hommes que vous avez fait mettre en prison hier, ils sont au temple en train d'enseigner. Le grand prêtre ordonne qu'on aille tout de suite les arrêter. Trop, c'est trop. Le chef de la garde se rend au temple, mais en arrivant, il note que la foule est là, fascinée par les propos des apôtres. Il comprend qu'une arrestation musclée risque de tourner à l'émeute. Il décide donc d'y aller en douceur. L'arrestation se transforme en vocation. Au lieu de « je vous arrête et tout ce que vous direz peut être retenu contre vous », on entend plutôt « si vous voulez bien me suivre ». Dans le tribunal religieux, le grand prêtre, passablement énervé, hausse le ton. « Je vous avais interdit de rassembler les foules et de leur parler de cet homme-là. Et vous continuez ?» Cet homme-là, cet homme-là, c'est Jésus. Mais il semble que son nom lui écorche la bouche. Pierre, imperturbable, lui répond avec la même question qui lui avait été posée. « Et moi, je vous avais dit, devons-nous obéir à Dieu ou plutôt aux hommes ?» Vous l'avez compris, tout cela risque de très mal finir.
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0: Je ne sais pas si vous avez déjà lu la Bible. Quand j'ai commencé à m'intéresser à Jésus, j'ai lu les évangiles. Il raconte ce qu'il a fait, ce qu'il a dit, mais parfois je me demandais ce qu'il ressentait vraiment. Et un jour, j'ai découvert les psaumes. C'est un autre livre de la Bible. Et là, c'est comme si j'entrais dans son cœur. Par exemple, les évangiles disent qu'il a été crucifié. Les psaumes, eux, nous donnent ses mots, ses émotions, sa prière, comme s'il nous ouvrait son journal intime. C'est là que j'ai réalisé que la Bible, c'est bien plus qu'un livre ancien. C'est un chemin pour découvrir Jésus de manière personnelle. Et si vous commenciez à le lire, pour le découvrir autrement?
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1: Regarde devant. L'une des raisons qui font qu'on a parfois du mal à avancer est qu'on regarde en arrière. Pas facile alors d'aller dans la bonne direction. Car non seulement cela nous met dans une position inconfortable, mais encore cet attachement au passé, en nous tirant en arrière, nous retarde, peut nous faire tomber et même finir par nous faire dévier de notre route et quitter le chemin de notre destinée. Sans compter que ces souvenirs nous alourdissent. Ils sont un fardeau bien plus qu'un cadeau. Car le passé qui nous colle à la peau est plus souvent empreint de tristesse, de regrets et de colère que de joie et d'amour. Ce qui nous freine, c'est ce que nous avons raté, ou croyons avoir raté, hier. Et la mauvaise expérience qui nous hante prend alors plus de place que la bonne. Et si nous arrêtions d'expliquer notre présent à la lumière du passé ? Bien sûr, nos expériences nous ont d'une certaine manière façonnées, mais ne leur permettons pas de nous limiter et donnons-nous la chance de vivre une vie nouvelle. Comme l'a dit avec humour un pasteur, si Dieu a fait que nous n'ayons pas Dieu derrière la tête, ce n'est certainement pas pour rien. Puisque nos yeux sont placés de manière à ce que nous regardions devant nous, faisons cela. Qu'en est-il de toi ? Es-tu encore attaché à ce qui ne fait plus partie de ta vie d'aujourd'hui ? Personne, lieu, expérience. Si oui, décide de passer à autre chose et d'avancer, de regarder ce qui est devant, ce que Dieu a à t'offrir. Peut-être as-tu besoin de faire le deuil d'une relation, de pardonner. Demande de l'aide si nécessaire, afin de te décharger de tes fardeaux et de pouvoir, comme le dit l'apôtre Paul, tendre toute ton énergie vers ce qui est devant toi. Tu avanceras d'un pas léger et disposé à emprunter un chemin nouveau, le bon pour toi.
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Le ministère d'Andromaque, en collaboration avec Phare FM, est heureux de vous présenter ses émissions « La vérité de l'Évangile » sur la grâce et l'amour inconditionnel de Dieu. Personne, je dis bien personne, n'a encore pu épuiser les ressources de Dieu, même ceux d'entre nous qui pensons être à un stade avancé. Je crois qu'il y en a toujours plus à découvrir. Mais vous êtes nombreux à regarder cette émission aujourd'hui et il est important que vous puissiez reconnaître que vous êtes loin de ce que Dieu a de meilleur. Je pense qu'au fond, vous le savez. Vous savez que ce que vous vivez aujourd'hui n'a pas été ordonné par Dieu. Vous savez que vous pouvez expérimenter davantage de joie, de paix, une plus grande prospérité, une meilleure santé, un ministère plus efficace. Malheureusement, nous avons tendance à nous épuiser sur ce tapis roulant où nous avons l'impression que nous devons toujours être occupés et nous sommes tellement absorbés par le quotidien que nous ne prenons jamais le temps de nous poser afin de réfléchir à l'avenir. J'essaie de vous encourager, de vous aider à réaliser que Dieu désire vous voir prospérer. Et c'est à vous d'initier ce changement. C'est la puissance de Dieu, bien sûr, mais il ne l'impose jamais à qui que ce soit.

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0: Jess Glynn, All I Am sur Phare FM, il est minuit 7, la radio autrement avec vous, avec au programme Andrew Womack et un peu plus tard présentiel, un moment avec Jésus et de la musique. Pêcheur de lune, bain de minuit, c'est tout de suite. Je vous souhaite une bonne nuit à l'écoute de la radio autrement.
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0: Le ministère d'Andrew Mac, en collaboration avec Phare FM, est heureux de vous présenter ses émissions « La vérité de l'Évangile » sur la grâce et l'amour inconditionnel de Dieu. Bienvenue dans notre émission « La vérité de l'Évangile ». Aujourd'hui, nous continuons une série où j'enseigne comment vous pouvez vivre le meilleur de Dieu. Il s'agit de ma troisième semaine à enseigner sur ce sujet. J'ai déjà abordé beaucoup d'idées et j'aimerais vous rappeler que nous avons ce tout nouveau livre intitulé « Vivre le meilleur de Dieu ». Nous avons également cette série sous forme de CD et DVD qui sont tirés de cette émission télévisée. C'est vraiment un enseignement puissant. Ce sont des révélations qui produisent des fruits dans ma propre vie. J'ai déjà fait la déclaration suivante au cours de cette série, que l'on n'obtient jamais tout ce que Dieu a en réserve pour nous. On ne franchit jamais la ligne d'arrivée, on se met simplement en marche et on se dirige dans cette direction. Je sais que Dieu a encore bien des projets pour ma vie. Il y a bien plus de choses qu'il désire faire en et à travers moi. J'ai vu la bénédiction surnaturelle de Dieu dans ma vie et je pourrais littéralement passer toute cette émission à vous témoigner de la manière dont le Seigneur a transformé ma vie grâce aux révélations que je partage avec vous. Mais le véritable objectif pour moi est de vous expliquer comment vous pouvez vivre ce que Dieu a de meilleur. La toute première chose que j'ai abordée est que la plupart des gens se contentent du minimum. Ils cherchent le moyen le plus simple de s'en sortir. Si vous désirez expérimenter ce que Dieu a de meilleur, sachez que cela va vous étirer. Et bien souvent, on se contente de moins dans le domaine des finances, de la santé, de la vision, dans nos relations et quasiment dans tous les domaines. À l'école, j'ai appris que l'eau coule toujours vers le niveau le plus bas. Et c'est ainsi que sont la plupart des gens. Ils gravitent vers le niveau le plus bas. Quel est le minimum requis pour me permettre de m'en sortir? Tant que vous aurez cette attitude, vous ne connaîtrez jamais ce que Dieu a de meilleur. Vous devez vous saisir et vous approprier ce qu'il y a de meilleur. Donc nous avons déjà parlé de cela, et la semaine dernière, j'ai expliqué la différence entre le fait de recevoir de la part de Dieu au travers d'un miracle ou bien au travers de la bénédiction. Et la plupart des gens n'ont jamais pris le temps de réfléchir à cela. Si vous avez manqué une partie de cet enseignement, je vous encourage à revenir en arrière. Mais pour résumer, j'ai soulevé trois points principaux. D'abord, il faut savoir que le miracle est la substitution ou l'interruption des lois naturelles que Dieu a créées. Lorsqu'il a créé les cieux et la terre, il a dit que c'était bon. Et ensuite, il a dit que c'était très bon. À mon sens, c'est vraiment un euphémisme. Dieu a créé toutes les lois naturelles et cet univers afin qu'ils soient à notre service et à notre bénéfice, à notre avantage. Dieu ne substitue pas ces lois à moins qu'il y ait une situation de crise. La personne qui vit de miracle en miracle, qui bénéficie de la substitution ou de l'interruption des lois naturelles, vit également de crise en crise. Vous devez vous trouver en situation de crise avant de recevoir un miracle. Mais la bénédiction de Dieu évite les crises. Alors que choisissez-vous? Est-ce que vous préférez vivre à votre manière en enfreignant les lois naturelles et spirituelles que Dieu a établies et rechercher le miracle qui va vous permettre de vous en sortir seulement lorsque vous êtes dans une situation de crise? Ou bien préférez-vous marcher dans la bénédiction de Dieu afin d'éviter les crises sans avoir besoin d'un miracle? Les miracles sont merveilleux lorsque vous êtes en difficulté et que vous en avez besoin. Ce n'est pas mal en soi. Ce que je dis, c'est qu'il y a quelque chose de meilleur. Je parle du fait de vivre le meilleur de Dieu. Non pas de devoir attendre une crise, d'être complètement à bout, d'être dans une situation dramatique où votre vie est en danger pour être obligé de rechercher le miracle qui pourra vous tirer d'affaire. Voici une autre manière de le formuler. Qu'est-ce que vous préférez, recevoir un miracle lorsque vous êtes sur un lit d'hôpital, recevoir une guérison miraculeuse lorsque vous êtes sur le point de rendre l'âme, ou apprendre à vivre en bonne santé? Si vous vous trouvez dans une situation désespérée, il n'y a vraiment rien de mal au miracle. Mais selon moi, il est de loin préférable d'apprendre à ne pas tomber malade, à vivre dans la santé divine. Ce que je dis là est une toute nouvelle manière de penser pour beaucoup. Vous ne pensez pas à la guérison ou à la santé avant de tomber malade. Là, tout à coup, vous paniquez et vous recherchez le miracle. Mais il est possible de vivre selon le passage qui promet aucun mal ne t'arrivera, aucun fléau n'approchera de ta tente. Donc, pour expérimenter un miracle, il faut connaître une situation de crise, alors que la bénédiction vous permet d'éviter la situation de crise. Une autre différence entre le miracle et la bénédiction est que le miracle est temporaire. C'est ce que j'ai expliqué lors d'une émission précédente. J'ai utilisé Balaam comme exemple pour montrer que les miracles sont temporaires. J'ai également lu Josué chapitre 5. Je m'étais arrêté là lors de la dernière émission. Nous avons vu que la manne a été pourvue pour un temps bien déterminé et qu'ensuite elle a disparu. Mais on peut lire dans Nombre chapitre 23 versets 19 à 20 que lorsque la bénédiction a été donnée, elle ne peut pas être annulée. Lorsque Balaam a essayé de maudire les Israélites, il est revenu en disant « Dieu a béni, je ne révoquerai pas sa décision ». Le diable ne peut pas stopper la bénédiction de Dieu. Dieu ne la stoppera jamais. Lorsqu'elle vous est donnée, il ne change pas d'avis. La seule manière d'arrêter la bénédiction dans votre vie est de cesser d'y croire et de la recevoir. C'est vraiment une déclaration importante et puissante. Je pourrais à nouveau enseigner sur tout cela. Également dans Apocalypse chapitre 2, verset 14, on découvre quel a été le péché de Balaam. Il enseignait à Balak à tendre un piège aux Israélites pour qu'ils mangent des viandes sacrifiées aux idoles. Et si vous lisez Nombre chapitre 23, vous verrez que Balaam n'a pas pu maudire les Israélites parce que Dieu les avait bénis. Donc il a enseigné à Balak, roi de Moab, comment entraîner les Israélites à renoncer à leur propre bénédiction en les séduisant avec les femmes moabites afin qu'ils aient des relations sexuelles avec elles et qu'ils adorent Baal. C'est ainsi que les enfants d'Israël se sont maudits eux-mêmes. Ce qu'il faut comprendre ici, c'est qu'une fois que la bénédiction de Dieu est donnée, le Seigneur ne la retire jamais et l'ennemi ne peut pas la révoquer. Nous sommes les seuls à pouvoir stopper la bénédiction de Dieu dans nos vies et il y a de nombreuses manières de le faire. La première d'entre elles étant par notre ignorance ou notre incrédulité. La plupart des gens ne comprennent pas vraiment le fait qu'ils ont été bénis par Dieu et ils ne réalisent pas en quoi consiste cette bénédiction. Donc voici les sujets que nous avons déjà couverts. Voici une autre différence entre le miracle et la bénédiction. Le miracle n'est jamais surabondant, alors que la bénédiction de Dieu amène une grande abondance. Il y a de nombreuses manières dont je pourrais illustrer cela, mais je vais retourner à l'exemple de la manne. Lorsque les Israélites sont sortis d'Égypte et qu'ils ont eu faim dans le désert, ils se sont plaints auprès de Moïse en disant qu'il les avait conduits dans ce désert pour les faire mourir de faim. Et Dieu leur a donné la manne. C'était comme de petits grains blancs, et on peut lire dans les psaumes, « Nos ancêtres ont mangé ce pain des anges ». On peut l'appeler le pain des anges, mais c'était semblable à de petits grains blancs. C'était sucré comme un genre de gaufre. Elle apparaissait chaque matin, ils en ramassaient une certaine quantité pour qu'elle ne pourrisse pas, car s'ils en ramassaient trop et qu'ils essayaient de l'accumuler pour la stocker, des vers apparaissaient et la manne sentait extrêmement mauvais. Ensuite, le septième jour, le jour du Shabbat, il n'y avait plus de manne. C'est pourquoi au sixième jour, ils pouvaient en ramasser deux fois plus, mais elle ne se gâtait pas. Tout cela était complètement miraculeux. C'était la substitution ou l'interruption des lois naturelles. Il n'y avait rien de normal ou de naturel concernant la provision de la manne. Dieu l'a pourvue de façon surnaturelle, mais c'était temporaire. À un moment donné, ça s'est arrêté. Dans Josué chapitre 5, verset 11, il est écrit « Ils mangèrent du blé du pays le lendemain de la Pâque, des pains sans levain et du grain rôti. Ils en mangèrent ce jour-là. La manne cessa le lendemain de la Pâque, au moment où ils mangèrent du blé du pays. Les Israélites n'eurent plus de manne et ils mangèrent des produits du pays de Canaan cette année-là. » Ce passage montre que c'était temporaire. La manne a tout simplement disparu. C'est une différence majeure avec la bénédiction. Dès l'instant où elle a été donnée, comme on le voit dans Nombre chapitre 23, versets 19 et 20, elle ne peut pas être révoquée. Donc, la bénédiction est éternelle, alors que le miracle est temporaire. Je veux aussi vous faire remarquer que lorsqu'ils ont mangé la manne, les enfants d'Israël se sont plaints et ils ont dit qu'ils étaient dégoûtés de cette misérable nourriture. Ils ont mangé de la manne pendant 40 ans dans le désert. Je peux vous garantir que Dieu ne leur a pas donné une nourriture qui avait mauvais goût ou quelque chose qui ne soit pas bon pour eux. Cet aliment miracle les a nourris pendant 40 ans. Ça devait être très bon, très nourrissant. Et il est même écrit que ça avait un goût sucré. Il n'y avait aucun problème avec la manne, mais les gens aiment varier leurs aliments. Imaginez que vous devriez manger une entrecôte chaque jour. Certains d'entre vous n'aiment pas les entrecôtes. Moi, j'aime beaucoup. Et si je devais en manger tous les jours de ma vie, année après année, et si quelqu'un venait un jour me proposer un vulgaire hot dog ou autre chose, je jetterais mon entrecôte par terre afin de pouvoir manger quelque chose de différent. Les gens aiment varier leur alimentation, et même si la manne était bonne, c'était un miracle de Dieu. Ils sont arrivés au point d'en être dégoûtés. Ils se sont mis à la détester parce que c'était toujours la même chose. La manne était une provision de Dieu, un miracle, mais ce n'était pas abondant. Ils ont fini par s'en lasser et par en être dégoûtés. Ils l'ont qualifié de misérable nourriture. Maintenant, comparez cela avec le moment où ils sont entrés dans le pays de Canaan. La Bible décrit cette terre comme étant un pays où coulait le lait et le miel. Dans Nombre chapitre 13, lorsque les espions sont revenus après avoir exploré le pays, il leur a fallu deux hommes pour porter une seule grappe de raisin. Aujourd'hui, bien sûr, une grappe de raisin est à peu près aussi grande que ça. Il n'y a pas besoin de deux hommes pour porter une grappe de nos jours. Donc, à l'époque, dans la Terre promise, la taille était certainement très différente. Cette grappe devait être vraiment énorme. Chaque grain de raisin devait sans doute faire la taille d'une pomme. C'était vraiment un pays d'une grande abondance. Il y poussait toutes sortes de fruits. C'était une terre merveilleuse. Mais que préféreriez-vous ? Manger la même nourriture, le même pain miraculeux tous les jours, pendant des décennies, ou bien avoir un buffet rempli de toutes sortes de fruits. Tout ce que vous pouvez imaginer, des fruits énormes, toutes sortes de légumes, tout ce que la terre peut produire. Sachant que même si la manne a été une provision miraculeuse qui, j'en suis certain, a pourvu à tous leurs besoins, elle était saine pour leur corps, mais serait-ce votre premier choix, votre préférence ? Je pense que toute personne saine d'esprit préférerait avoir l'abondance qui accompagne la bénédiction plutôt que le miracle du pain des anges, de la manne. Et à force de traiter avec tant de personnes, je comprends assez bien comment fonctionnent les gens. Et je peux vous garantir que malgré le fait que Dieu leur ait dit qu'il n'y aurait plus de manne, puisqu'ils étaient entrés en terre promise, certains ont continué à la chercher. Ils sont entrés dans la bénédiction et ils allaient devoir commencer à changer de manière de vivre. Mais je suis persuadé que certains ont dit « Je ne veux pas travailler, je ne veux pas creuser pour planter des graines, je ne veux pas arroser, je ne veux pas désherber et je ne veux pas avoir à attendre. Je ne veux pas fournir tous ces efforts, je préfère vivre grâce au miracle. » Certains d'entre eux n'avaient jamais rien mangé d'autre que la manne. Ils ont continué à en chercher alors qu'elle n'était plus là. Il est écrit que la manne a disparu et ils n'en ont plus jamais mangé. Dieu peut répondre à votre besoin par un miracle. Il n'y a rien de mal au miracle si vous vous trouvez dans une situation de crise et que vous en avez besoin. Cependant, ce que Dieu a de meilleur pour vous, c'est que vous viviez dans la bénédiction. Elle est bien plus abondante que le miracle. Elle est même surabondante. J'ai déjà partagé avec vous le fait que durant mes années de pauvreté, lorsque je ne connaissais pas la parole de Dieu, que je n'agissais pas en accord avec ses principes, je pensais que c'était un péché d'avoir un travail séculier en tant que pasteur. Ce n'était pas parce que je n'aimais pas travailler, je pensais sincèrement devoir être dévoué à mon rôle de pasteur à temps plein, malgré le fait qu'il n'y avait que 4 ou 5 personnes dans ma congrégation. Bref, à cause de tout cela, j'avais des problèmes financiers. Et Dieu a miraculeusement multiplié notre nourriture, notre essence. À un moment donné, je suis tombé en panne et je n'avais pas d'argent. Je ne pouvais rien faire. J'ai donc imposé les mains à ma voiture, j'ai prié et j'ai pu continuer à la conduire pendant une semaine entière après qu'elle soit tombée en panne. Puis le bloc moteur s'est fissuré parce que je n'avais pas assez d'argent pour mettre de l'antigel. Du coup, l'eau a gelé et a fissuré le bloc. On pouvait voir cette fissure à l'œil nu. Le lendemain, lorsque les températures ont augmenté, l'eau s'est écoulée et on voyait très clairement la fissure dans le bloc. Ce véhicule n'aurait jamais dû continuer à rouler, mais je n'avais aucun autre choix. Donc j'ai prié sur la voiture et je l'ai conduite pendant environ 1 an alors que le bloc moteur était fissuré. Elle roulait malgré tout. Réalisez-vous que ce n'est pas quelque chose de normal ou naturel. Ce sont des miracles. Et je rends gloire à Dieu d'en avoir été le bénéficiaire parce que je me trouvais dans des situations de crise. Mais maintenant que je marche dans la bénédiction de Dieu, si j'ai besoin d'essence, je n'ai plus besoin de prier afin que ma voiture roule par miracle. Je suis tellement béni que je peux faire le plein d'essence dès que j'en ai besoin. Si ma voiture tombe en panne, je peux la faire réparer. Que préférez-vous ? Avoir assez d'argent, être béni afin de pouvoir faire tout ce que vous voulez, ou vous retrouver dans des situations critiques, vivre de crise en crise et dépendre d'un miracle pour vous tirer d'affaire ? Vivre ainsi ne vous permettra jamais d'avoir l'équivalent de plusieurs mois de loyer sur votre compte en banque. Les crises continueront à se succéder. C'est ainsi que vivent la plupart des gens parce qu'ils ne comprennent pas la différence entre la bénédiction et le miracle. Il faut une situation de crise afin de voir un miracle, parce que Dieu ne substitue pas et n'interrompt pas ses lois naturelles de manière systématique. L'ouverture de la mer Rouge en deux, c'était un vrai miracle. Ce n'est pas quelque chose qui se produit tous les jours. Marcher sur les eaux, comme l'a fait Pierre dans Matthieu chapitre 14, était un miracle. Et ça ne s'est pas reproduit. Vous ne pouvez pas compter dessus. Le fait que Jésus ait multiplié la nourriture lorsqu'il a pris 5 pains et 2 poissons pour nourrir 5 000 hommes, sans compter les femmes et les enfants, c'est un miracle. Mais cela ne s'est pas produit à de nombreuses occasions. On le voit dans les Écritures à 2 reprises dans le ministère de Jésus, mais ce n'est pas quelque chose qui se produit tous les jours. Dans l'Ancien Testament, Élie a aussi multiplié de la nourriture. Également dans 2 Rois chapitre 4, Élisée a multiplié de l'huile. Ces choses peuvent arriver, mais elles demeurent rares. Il faut une crise avant de voir un miracle se manifester, alors que la bénédiction évite les situations de crise. Un miracle est temporaire, alors que la bénédiction, une fois donnée, ne sera jamais révoquée. Les miracles vous permettent seulement de régler la situation de crise particulière dans laquelle vous vous trouvez, mais ils ne pourront pas résoudre vos problèmes de manière durable. Mais dès l'instant où vous commencez à marcher dans la bénédiction du Seigneur, cela change tout. Nous voyons dans Proverbes chapitre 10, verset 22, que c'est la bénédiction de l'Éternel qui enrichit, et il ne la fait suivre d'aucun chagrin. La bénédiction, c'est elle qui nous rend riches. C'est la bénédiction de Dieu qui vous enrichit. Et dès l'instant où la provision commence à se déverser, vous ne pouvez pas l'arrêter. Je parle du fait de vivre le meilleur de Dieu. Et le mieux n'est pas de vivre de crise en crise, mais de marcher dans la bénédiction de Dieu. Et dans un sens, la bénédiction de Dieu demande plus d'efforts de votre part que le miracle. Bien sûr, ça en vaut vraiment la peine. Et si l'on retourne dans Josué chapitre 5, on retrouve ce peuple qui a mangé de la manne tous les jours pendant 40 ans. Ils en ont ramassé chaque jour pendant des décennies. C'était devenu leur style de vie. Hormis la manne que Dieu pourvoyait de manière surnaturelle, la plupart des gens n'avaient jamais connu une autre manière de se procurer de la nourriture. Tout ce qu'ils faisaient, c'était ramasser la manne chaque matin pour se nourrir. Mais lorsqu'ils sont entrés dans la terre promise, la bénédiction était tellement plus abondante. Cependant, il fallait planter des cultures, il fallait désherber, arroser et ensuite attendre, patienter. Il fallait du temps. Il y avait plein de différences à prendre en compte et ils ont été nombreux à se dire qu'ils n'en voulaient pas. Ils voulaient garder la solution de facilité. Mais qu'est-ce qui est plus abondant? La bénédiction est plus abondante que le miracle. Le miracle représente juste ce qu'il vous faut à un moment précis. Il sera juste suffisant pour vous faire passer au-delà de la situation dans laquelle vous vous trouvez, mais il ne sera pas abondant. Vraiment, vivre dans l'abondance de la bénédiction est de loin meilleur que n'importe quel miracle. Je pense avoir déjà utilisé cet exemple au cours de cette série. Mais lorsque le Seigneur a commencé à me révéler ses vérités, j'étais dans une situation dans ma vie où, pour faire court, je construisais une maison, je bricolais et je repensais à mes débuts dans le ministère, à l'époque où je voyais des miracles, où Dieu multipliait notre nourriture. On entendait sonner à la porte d'entrée et lorsqu'on ouvrait, on trouvait des sacs de courses sur le pas de la porte et il n'y avait personne sur le perron. Et personne n'aurait eu le temps de partir en courant. On ne savait pas comment cette nourriture avait pu être déposée là. On n'a jamais su d'où elle venait. Dieu a aussi multiplié mon essence, il a permis que je puisse continuer à conduire ma voiture avec un bloc moteur fissuré. Donc je repensais au fait qu'à l'époque, je voyais des miracles très régulièrement, au moins un par semaine, ce qui nous permettait de survivre. Je priais, je disais, « Seigneur, voilà des décennies que je ne vois plus ce genre de miracle dans ma vie. » Et je commençais à me dire, « Est-ce qu'il y a un problème? Est-ce que je manque de foi en toi? Est-ce que je ne fais pas ce qu'il faut ?» Et le Seigneur m'a parlé, m'a demandé, « Est-ce que tu aimerais retourner à cette époque où tu n'avais pas assez d'argent, où tu tombais en panne d'essence, où tu ne pouvais pas mettre d'antigel dans ta voiture, où tu ne pouvais pas la faire réparer, où tu devais exercer ta foi pour que je multiplie ta nourriture parce que tu n'avais pas assez à manger ?» Alors que je réfléchissais à cela, je me suis dit, « Non, vraiment pas, je n'aimerais absolument pas avoir avoir à revivre ces situations. C'est à ce moment-là que j'ai réalisé qu'au début, j'avais besoin de miracles, mais maintenant je marche dans la bénédiction de Dieu et la bénédiction est tellement plus abondante. C'est tellement mieux, c'est ce que Dieu a de meilleur. Et c'est ce dont je parle dans cette série. C'est le sujet de ce livre, découvrir comment vivre selon ce que Dieu a de meilleur. Je ne dis pas que les miracles sont mauvais, ce n'est absolument pas ce que j'affirme. Tout ce que je dis, c'est que ce n'est pas ce que Dieu a de meilleur. Dieu a créé les lois naturelles et spirituelles, et si nous apprenons à coopérer avec elles et à marcher dans la foi, alors la bénédiction de Dieu sera tellement abondante dans nos vies que nous n'aurons plus jamais besoin d'un miracle. C'est vraiment une déclaration formidable. Et c'est la vérité. Dieu peut vous bénir dans votre santé au point que vous ne tomberez plus malade. C'est vraiment merveilleux. Dieu peut vous bénir dans vos finances au point que vous ne penserez même plus à l'argent. Ce ne sera plus une préoccupation. Vous ne penserez même plus à la possibilité de manquer. Vous serez tout simplement béni. Proverbe 10:22 affirme que c'est la bénédiction de l'Éternel qui enrichit et il ne la fait suivre d'aucun chagrin. Le Seigneur peut vous bénir dans votre vie de couple, votre mariage, il peut vous bénir dans tous les domaines de votre vie. La bénédiction du Seigneur est la meilleure façon de vivre et de recevoir de la part du Seigneur. Cependant, beaucoup de gens ignorent ce qu'est la bénédiction, et à cause de cela, il leur faut des miracles parce qu'ils vont de crise en crise. Leur tranquillité n'est que temporaire, ils ne vivent jamais dans l'abondance que Dieu a pour eux. Ce que j'ai abordé durant ces deux premières semaines d'enseignement a permis de poser les fondations afin de vous montrer que Dieu a quelque chose de meilleur pour vous, et j'ai aussi voulu établir un contraste entre le miracle et la bénédiction. À partir de maintenant, alors que nous avançons dans la série, je vais me concentrer sur ce qu'est la bénédiction, comment Dieu la donne, comment la recevoir et à quel point elle est abondante. Et j'en suis certain, si vous parvenez à le comprendre, votre vie en sera transformée. Une toute nouvelle manière de vivre s'ouvrira à vous. Vous passerez du stade où vous parvenez tout juste à vous en sortir à celui où vous connaissez l'abondance dans votre santé, dans vos relations, dans vos finances, dans tous les domaines de vos vies. Mais c'est vous qui contrôlez la bénédiction. Je vais expliquer cette déclaration en plus de détails dans notre prochaine émission, mais Dieu nous a réellement bénis. Dans Éphésiens chapitre 1, verset 3, il est écrit « Béni soit le Dieu et Père de notre Seigneur Jésus-Christ, qui nous a bénis de toute bénédiction spirituelle dans les lieux célestes en Christ. » Dieu nous a déjà bénis. La question n'est pas de savoir si Dieu va nous bénir ou comment manipuler Dieu afin d'obtenir sa bénédiction, non. Dieu vous a déjà béni. Tout d'abord, vous devez comprendre que la bénédiction est ce qu'il y a de meilleur. Vous devez la rechercher et apprendre à l'activer, découvrir comment marcher dans la bénédiction, comment coopérer avec elle, et c'est ce que je vais continuer à enseigner. Nous parlons de la manière dont nous pouvons connaître ce que Dieu a de meilleur, et je vous le répète, cela va transformer votre vie. 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Merci d'avoir suivi cet épisode de La Vérité de l'Évangile du ministère d'Andrew Womack, réalisé en collaboration avec Phare FM. 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À une prochaine fois pour grandir ensemble dans la connaissance de la grâce et de l'amour inconditionnel de Dieu.
1: Et Andrew Womack revient à 3h15 sur Phare FM dans la nuit autrement. Encore bienvenue si vous venez de rejoindre la radio autrement. Présentiel un moment avec Jésus, le moment est venu, décidez, marche sera le thème. C'est votre prochain rendez-vous après Aaron Buck's Beautiful Thing. À tout à l'heure.

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1: Bonjour, mon ami. Cette semaine, tu as vu que la paralysie entre deux biens est réelle, que l'analyse infinie est un piège, qu'Abraham a lâché son droit et que mon père a élargi son horizon, que ma paix est ton arbitre, que le doute post-décision n'est pas de moi et que mon père bénit ce que tu lui confies. Aujourd'hui, un exemple qui dit tout. Paul reçoit une vision à Troas. Un homme de Macédoine l'appelle et voici ce que le texte dit. Aussitôt après cette vision, nous cherchâmes à nous rendre en Macédoine, concluant que le Seigneur nous appelait à y annoncer la bonne nouvelle. Aussitôt, pas après 6 mois de prière supplémentaire. Quand la clarté vient, même partielle, on avance. Il y a un temps pour prier, un temps pour peser, un temps pour consulter, mais il y a aussi un temps pour trancher. L'immobilité prolongée n'est pas de la sagesse. C'est parfois de la peur déguisée en prudence. Mon ami, si tu as un choix devant toi, voici mon appel. Recommande-le à mon père, écoute sa paix et marche. Décide, avance. Il sera avec toi sur le chemin. Ton ami.
2: Seigneur Jésus, aujourd'hui je sors de l'immobilité et je décide dans la foi. Je refuse de laisser la peur se déguiser en prudence. Je te recommande mes choix et je marche avec confiance. Tu seras avec moi sur le chemin. C'est tout ce dont j'ai besoin. Amen.
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Jane et la chanson Cam sur Far FM, minuit 49. On poursuit avec Jodoc, Autant que de larmes. David Leonard et la chanson I Run to You. Et on entendra aussi Chloé Tim, j'espère et je crois. Merci de rester avec la radio autrement.

0: 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Bienvenue.
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0: I remember this, Chris Howland sur Phare FM, il est 1h07 et c'est la radio Autrement avec vous, la nuit Autrement qui vous accompagne jusqu'à 7h ce dimanche 14 juin. Avec au programme dans la prochaine heure, Pain de vie avec Jean-Marie Ribet et puis une méditation de Joyce Meyer et de la musique. Conosco et Dan Luiten, plus près de ton cœur, c'est maintenant.
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2: Et chaque année, il y a l'athlète du siècle. Ce qui me frappe souvent, c'est à la fois l'impression qu'on a face à ces personnes et face à ces événements, on a souvent l'impression que ce qui s'est passé avec eux est vraiment incroyable, au-dessus de tout. Et d'avance, on n'a pas le recul pour faire attention que dans 6 mois, dans 1 an, cette personne-là, peut-être on n'y pensera même plus du tout, il sera complètement dépassé et quelqu'un d'autre aura fait la même chose ou aura fait mieux, etc. C'est par exemple, je sais pas, au moins une équipe de foot qui est championne du monde, je sais pas, je pense à rien de particulier, mais imaginons une équipe de foot qui serait très très forte, bon, et puis 4 ans après, ben c'est une autre, et puis les précédents n'y pensent plus beaucoup. Je me souviens une fois une interview que j'ai trouvée intéressante. On demandait à un ancien très grand footballeur, mais alors d'il y a au moins une ou deux générations, quoi, hein, et qui en son temps avait été très très bon, et le journaliste lui demandait, lui dit, est-ce que vous pensez que les équipes d'aujourd'hui jouent mieux que de votre temps? Autrement dit, si on faisait jouer l'équipe dans laquelle vous étiez à ce moment-là champion et une équipe de maintenant, est-ce qu'ils jouent mieux que ce que vous faisiez à ce moment-là? Et j'ai vu tout de suite que la question importunait cet ancien champion et qu'elle l'agaçait. Et tout de suite, il a répondu que non, non, les équipes d'aujourd'hui ne jouent pas mieux, on jouait aussi bien à son époque, etc. Donc, rien que le ton montrait tout de suite que, en tout cas, ce qu'il n'y avait pas dans sa réponse, c'était de l'objectivité, quoi. Ça, c'était sûr. Il était piqué. Peut-être qu'au moment où il a remporté des grands trophées, sur le coup, il s'est dit « ça vaut vraiment le coup de vivre hein. ». Bon, 10 ans après, même ses amis, les gens, les journalistes, bon, on s'en souvient plus, quoi. Hein. Alors, est-ce que finalement, avec du recul, est-ce que même un exploit, ça donne vraiment une valeur à une vie? Est-ce que ça vaut le coup de vivre pour un exploit? Je sais pas, c'est une question. Quand je vois combien d'anciens grands, à la fois dans le monde du sport, du spectacle, de la politique, ont du mal à gérer la fin de leur carrière médiatique, hein, c'est difficile. Vous avez un ancien grand footballeur qui s'en sort plus avec la toxicomanie. Il y a un ancien rugbyman qui a descendu sa femme avec un pistolet. Bon, etc. Un ancien boxeur qui a été champion du monde en son temps, qui avait jeté sa femme par la fenêtre. Bon, il y a beaucoup de choses comme ça. Je me souviens d'un ancien gardien de l'équipe de France de football qui a eu des problèmes graves avec le banditisme, etc. Enfin bon. Alors, vous voyez, une question que je me pose, je me dis, mais est-ce que même ça, est-ce que ça vaut le coup? Est-ce que ça vaut le coup de vivre, quoi? Et est-ce qu'une chose comme ça peut remplir une vie? Et si on est un tout petit peu objectif, quand on prend un tout petit peu du recul, on est obligé de dire que ça ne suffit pas. C'est pas assez. Qu'est-ce qui vaut le coup, finalement? Avant que je connaisse les choses de Dieu, l'Évangile, je vivais pour moi-même, mais je me rendais pas compte que je vivais pour moi-même. Et j'avais l'impression que ce qui donnait du piment à la vie, c'était le plaisir qu'on retirait de ce qu'on faisait dans l'instant présent. Vivre à fond le moment présent. L'expression « vive mon cœur », ça m'énervait parce que je me disais chaque fois qu'on dit « vive mon cœur », c'est qu'on n'est pas dans ce qu'on est en train de faire, c'est qu'on est en train déjà de se projeter plus loin. Mais on sait d'avance que quand on sera dans celui qu'on attend, on sera déjà en train de se projeter dans un autre un peu plus loin, quoi. Heureusement qu'on ne vit pas dans les vivements que, sinon la vie passerait en un clin d'œil, on serait déjà à la fin avant d'avoir vécu quoi que ce soit, parce qu'on serait toujours en avance. Qu'est-ce qui donne, je ne sais pas moi, si on faisait une petite enquête, quels sont ceux qui se disent « la vie que je vis, vraiment, ça vaut le coup. » Mais dans le monde, autour de nous, je veux dire, c'est pas une question à laquelle tout le monde répondra comme ça, aussi facilement, aussi naturellement. Hein. Il y a des tas de gens qui aimeraient... Ils ont la vie dans laquelle ils sont, et puis ils ont une autre vie un peu virtuelle, ou un petit peu souhaitée, un peu souhaitable, et ils sont un petit peu entre les deux, quoi. À la fois dans ce qu'ils vivent, à la fois... impliqués aussi dans ce qu'ils espèrent. Alors, bon, de temps en temps, une partie se réalise, mais il y a aussi beaucoup de désillusions, quoi. Qu'est-ce qui vaut le coup dans la vie? On sait que, par exemple, même si on a tous envie de vivre un peu longtemps, quand même, hein, bon, mais on sait quand même que ce n'est pas la durée qui justifie. Hein, pour ceux qui lisent la Bible, s'il y en a parmi nous quelques-uns qui lisent un peu la Bible, vous savez qu'un des messieurs dont on parle dans la Bible, un certain Jacob, quand il avait plus de 130 ans, il a dit qu'il estimait que sa vie avait été courte et mauvaise. Vous avez quelqu'un d'autre qui est mort à 33 ans et qui, en mourant, a dit « tout est accompli ». Il avait fait tout ce qu'il avait à faire. Il avait rempli sa vie. C'est Jésus, hein ? Je n'ai pas dit son nom, hein ? Bon, d'accord. Mais qu'est-ce qui vaut vraiment la peine ? Beaucoup de gens pensent que le fait d'être connu, ça justifie, ça donne à la vie un poids, une existence, une valeur, une raison d'être, hein. Alors, vous avez des gens qui se débrouillent pour travailler à ce niveau-là. Ils essayent d'être très, très connus. Bon, par exemple, un couple très, très célèbre, qui est très connu, j'allais dire, partout, hein, grâce aux conséquences de ce qu'ils ont laissé derrière eux, c'est Adam et Ève, par exemple. Hein, très connu, ils ont laissé derrière eux, dans l'humanité, une empreinte indélébile que personne ne saurait nier. Bon, aujourd'hui, personne ne peut faire plus mal que ce qu'ils ont fait, hein ? Parce que ce qu'ils ont fait, ils l'ont légué à tout le monde, merci beaucoup. Mais ça ne suffit pas d'être connu. Vous avez des gens qui ont fait des choses extraordinaires et qui sont restés complètement anonymes. Aujourd'hui, on ne connaît même pas leur nom. Je me souviens du témoignage d'un pasteur qui est en Corée du Sud, à Séoul. Et cet homme raconte comment une dame, une chrétienne comme ça, avait tellement à cœur de le voir, alors que lui, à ce moment-là, n'était pas du tout, connaissait pas l'Évangile. Elle avait tellement à cœur de le voir changer. Et puis, il était malade. Il avait une maladie pulmonaire. Elle disait, mais Jésus peut vous guérir. Jusqu'à ce que cet homme, à force qu'elle lui ait parlé un jour, il a décidé de demander à ce Jésus dont elle lui parlait, il a décidé de lui demander de le guérir. Il a été guéri. Et petit à petit, cet homme a eu aussi à cœur de faire connaître Jésus partout. Et des tas de gens aujourd'hui, à travers sa prédication, à travers sa vie, son exemple, la foi que Dieu lui a donnée, aujourd'hui, on compte par centaines de milliers les gens qui sont venus à l'Évangile. Mais j'avoue, j'ai pas retenu le nom de cette dame. Et je pense que très très peu de gens connaissent le nom de cette personne, une dame anonyme, enfin pour nous en tout cas, mais dont l'action a eu un effet extraordinaire sur des tas de gens. Sa vie valait vraiment le coup d'être vécue. Vraiment, je me dis, vous voyez, tout à l'heure je parlais d'exploit, voilà un exploit qui lui a laissé des traces. Peut-être pas dans les manchettes des journaux, mais cette personne a laissé quelque chose. Un des points qui m'a vraiment perturbé quand j'ai commencé à être confronté à l'Évangile, la première fois que j'ai vraiment été confronté à moi-même, c'est lorsque je me suis rendu compte, je suis tout à coup devenu conscient que j'étais inutile. Ça m'a frappé comme une claque dans la figure. Vraiment, c'était une grande découverte. Je me suis rendu compte que je servais à rien, que j'étais inutile. Ou à la limite un problème, mais en tout cas, ça construisait rien de positif. Quand je m'en suis vraiment rendu compte, c'était vraiment très désagréable. Je pense particulièrement à des gens qui sont parmi nous, quelques-uns, qui jusqu'à aujourd'hui se disent, bon, la vie, bon, on l'a pas demandé, hein. Encore il n'y a pas longtemps, une jeune fille m'a dit, mais moi, j'ai pas demandé à vivre. J'assume la vie, mais j'ai pas demandé à vivre. Qu'est-ce qui dans ma vie vaut le coup d'être vécu? Alors moi, je lui ai trouvé des tas de trucs parce que je vois des choses, mais ça la satisfaisait pas. Je suis sûr qu'il y a au moins une personne qui se dit, mais à quoi sert la vie? Mais qu'est-ce que je fous là? Mais quel est l'intérêt? Quelle est la valeur? Je vais où? Ça sert à quoi? À qui? Qu'est-ce que je vais faire? Je vais encore faire ça, ce que je fais là maintenant? Je vais encore le faire comme ça pendant des années? Je vais encore travailler, me lever, pester contre le réveil, et puis après gratter le pare-brise de ma bagnole, et puis aller au boulot, me faire engueuler, revenir à la maison, trouver un repas mal préparé. Et il se dit, et cette personne se dit, mais je vais faire ça combien de temps? Combien de temps je vais arriver au 31 décembre en me disant, mais cette année, qu'est-ce qu'elle a de différent des autres années? Qu'est-ce qui s'est passé qui est mieux? Et qu'est-ce qui peut surtout me faire croire que l'année prochaine risque d'être meilleure? Alors évidemment, quand vous commencez l'année comme ça, ça vous donne pas d'enthousiasme, hein? Bon, à la rigueur, on peut se jeter sur la dinde, mais c'est vrai que ça résout pas tout. Alors, je voudrais vous lire un texte. Donc ça, c'est dans... Maintenant, on est dans l'Évangile, hein? Au chapitre 1er, dans l'Évangile de Luc. J'aimerais que vous me donniez un tout petit peu de patience pour que je vous lise un passage dans l'Évangile de Luc, au chapitre 1er, et au verset 26. Comme ça, je vous lis un petit bout, et puis après, quelques petits commentaires. Ça vous va? Alors, on y est. Alors, au sixième mois, voilà que l'ange Gabriel a été envoyé par Dieu dans une ville de Galilée, ça se trouve donc en Israël, hein, une ville qui s'appelait Nazareth, hein, auprès d'une jeune fille qui était fiancée à un homme de la descendance du roi David. Il s'appelait Joseph. Hein. Le nom de cette jeune fille était Marie. L'ange est entré chez elle et lui dit « Bonjour, je te salue, toi à qui une grâce a été faite. Le Seigneur est avec toi. » Étonnée par cette parole, Marie se demandait qu'est-ce que ça pouvait bien dire, une telle salutation. L'ange lui dit « N'aie pas peur, Marie. Tu as trouvé grâce devant Dieu. Et voilà ce qui va t'arriver, tu deviendras enceinte. Tu vas avoir un fils et tu l'appelleras Jésus. Ce sera quelqu'un de très important. Et il sera appelé fils du Très-Haut, et le Seigneur Dieu lui donnera le trône de David, son ancêtre. Il régnera sur toute la tribu de Jacob éternellement, son règne n'aura pas de fin. » Marie dit à l'ange, mais comment est-ce que ça peut arriver? Je n'ai de relation conjugale avec aucun homme. Mais l'ange lui dit, mais c'est le Saint-Esprit qui va venir sur toi. C'est la puissance du Dieu Très-Haut qui va te couvrir de son ombre. Et c'est pour ça que le Saint-Enfant qui naîtra de toi sera appelé Fils de Dieu. Et tu sais, Élisabeth, ta parente, elle a conçu aussi un fils malgré sa vieillesse. Et celle qu'on appelait stérile est enceinte depuis 6 mois. Parce que rien ne sera impossible à Dieu. Et Marie a dit, eh bien, me voici, je suis la servante du Seigneur. Qu'il m'arrive tout ce que tu as dit. Et l'ange la quitta. Et cette jeune fille appelée Marie, bien sûr, est connue. Et je me dis, voilà, si on parle de vie qui vaut le coup d'être vécue, je me dis, voilà une vie qui valait la peine d'être vécue. Voilà une jeune fille qui, jusqu'à ce jour-là, n'avait pas une conscience particulière d'être appelée à quelque chose de très spécial. Et le fait, l'intrusion d'un ange chez elle l'a très surprise. Elle était surprise d'abord, je pense, plus par sa présence que par ce qu'il a dit. D'abord, elle se croyait chez elle toute seule. Imaginez, on est tous comme ça quand même. Vous êtes chez vous, vous avez fermé la porte, tout d'un coup, il y a quelqu'un. Avant même qu'il ait dit quelque chose, vous êtes surpris quand même. Hein? Donc, elle était surprise. Elle se dit, mais qui c'est? Alors, maintenant, ce qu'on ne sait pas, c'est quelle apparence avait cet ange. Parce que souvent, les anges Je pense que dans le ciel, ils sont très glorieux, mais souvent, ils ont une apparence qui est tout à fait conforme à notre nature. Beaucoup de personnes ont vu des anges et ont mis tout un temps avant de comprendre, et quelquefois même seulement rétrospectivement, à comprendre qu'il s'agissait d'un ange. Alors elle, et à mon avis, c'est un peu ce qui lui est arrivé, parce qu'elle s'est plutôt étonnée après de ce qu'il disait, et plutôt que du fait d'avoir la visite d'un ange. Enfin bon. Alors, elle était étonnée d'une forme de salutation dont elle se demandait qu'est-ce que ça peut bien dire, qu'est-ce qu'il me raconte. Et cet ange lui a annoncé qu'elle allait être enceinte. Et si Marie, par la suite, a demandé un peu des explications, c'est pas parce qu'elle doutait, mais c'est parce qu'elle savait qu'elle était dans une situation où c'était complètement impossible. C'est une jeune fille qui était pure. Rien que ce mot de pureté, le fait que c'était une jeune fille, une vraie jeune fille, une jeune fille pure, est intéressant. Et je trouve que c'est intéressant de souligner ce fait dans aujourd'hui une société qui a un petit peu oublié des valeurs d'éthique, des valeurs de comportement, des valeurs de maîtrise de soi, des valeurs de pureté. C'est un peu difficile. Et tout à l'heure, dans une des paroles qui a été donnée par quelqu'un de la part du Seigneur, il y avait quelque chose qui m'a fait un peu penser à ça. Une notion de pureté. Je crois qu'il y a quelqu'un qui était particulièrement face à ces notions de lumière et de ténèbres. Et quand je crois que tant qu'on n'est pas rentré dans la lumière, dans les ténèbres, j'allais dire la lumière, ça fait presque peur. C'est une notion qui est même difficile à comprendre. Moi, j'avais de la peine à comprendre qu'est-ce que ça voulait dire, des notions de pureté, de mise à part. J'allais dire que même tout ce qui m'aurait fait parler de lutte contre le péché, de sanctification, ça me paraissait être des contre-valeurs. Ça m'aurait fait peur. J'aurais pensé que vivre avec des choses comme ça, c'est être forcément restreint, c'est être empêché de vivre, c'est être dans une sorte de prison, c'est être dans des lois, c'est être enfermé en quelque sorte. Et je crois que c'est normal que quelqu'un se sente mal à l'aise face à cet appel à venir à la lumière, mal à l'aise par rapport à cet appel à sortir de l'ombre, à sortir des ténèbres, parce que comme c'est son monde, il s'y trouve bien. Et les papillons, quand ils se mettent à tourner autour de la lumière, en fait, ils sont comme, enfin l'impression que j'ai, je suis pas un grand biologiste, mais j'ai l'impression que c'est comme s'ils sont attirés par la lumière, mais en fait, la lumière est trop forte pour eux, ils distinguent pas. Et finalement, ils sont là, ils tournent bêtement autour d'une lampe, d'une bougie, je sais pas quoi, finalement, ils vont se griller, ils vont mourir. Et quelqu'un peut avoir peur de la lumière parce qu'il a peur de quelque chose qui est contraire à sa nature. Mais je voudrais vous dire que le Seigneur nous a donné des exemples de gens qui ont vécu avec lui, qui ont vécu pour lui, qui ont vécu en lui, dont la vie valait le coup. Des gens dont la vie valait la peine. Des gens qui ont laissé quelque chose derrière eux. Des gens qui ont laissé une trace derrière eux. Des gens qui ont su pourquoi ils étaient sur la terre. Des gens qui ne pouvaient pas passer des années d'un 31 décembre à l'autre, en se demandant, mais qu'est-ce qu'il fichait ici? Et voyez, une jeune fille comme ça, ça c'est un bel exemple. C'est une jeune fille qui marchait avec le Seigneur. Elle faisait ce qu'elle avait à faire au jour le jour. Et puis un jour, le Seigneur l'a appelée à quelque chose d'autre. Parce que l'état de son cœur était tel. Parce qu'elle était capable de rentrer dans ce plan de Dieu. Elle a demandé des explications et l'ange lui dit oui, c'est normal. Parce que même si à l'époque on n'était pas très fort en génétique, à ce moment-là, on savait quand même qu'on n'attrape pas un bébé en regardant un garçon dans les yeux dans l'ascenseur. C'était déjà connu. Elle savait ça. L'ange lui a dit, c'est Dieu qui va le faire. Il va te couvrir de son ombre. C'était pas nouveau ça comme image. Même dans le livre de l'Exode, vous avez ça au chapitre 40 au verset 35 qui dit que la nuée ombrageait la tente de Moïse. La notion de la puissance du Saint-Esprit qui descend, c'est pas le seul endroit non plus. Dans le livre des Actes, tout de suite après aussi, il dira le Saint-Esprit qui descendra, la puissance qui descendra sur vous, comme elle est descendue ici sur Marie. Je ne crois pas que Marie, à travers ce que l'ange lui a dit, à travers ce seul passage, pouvait vraiment savoir que c'est le Messie dont elle était la mère biologique. Fils de Dieu, fils du Très-Haut, Jésus, je ne sais pas si ça désignait si proprement, à proprement parler le Messie, mais elle savait qu'elle était en train d'entrer, de jouer un rôle formidable. Et je voudrais dire à chacun d'entre vous, tu as un rôle à jouer, un rôle formidable à jouer. Seulement ce rôle se joue dans la lumière. Ce n'est pas un rôle que tu peux jouer dans les ténèbres. Quand tu joues dans les ténèbres, tu joues pour toi. Quand tu sors des ténèbres, tu rentres dans la lumière, tu joues pour Dieu. Et j'ai la prétention d'apporter une réponse à ceux qui se demandent qu'est-ce qui fiche bien sur la terre. Je voudrais vous dire que tant que vous voudrez vivre pour vous-même, vous ne trouverez jamais la réponse. Parce que personne d'entre nous n'a été créé, personne n'a été fait pour vivre pour lui. Et tant qu'on cherche la réponse en soi, tant qu'on la cherche pour soi, même si on est capable de mettre des buts très élevés, on peut vivre pour soi et faire toute sa vie dans l'humanitaire. On peut vivre pour soi et se donner dans des œuvres parce que c'est très gratifiant de faire du bien. C'est vachement gratifiant de se dire qu'on est quelqu'un de bon, non ? Alors vous avez des gens qui ont décidé de travailler pour leur épanouissement, pour leur plaisir, pour eux-mêmes, en faisant quelque chose pour les autres. Finalement, ils sont toujours en train de chercher à continuer à satisfaire l'image de marque qu'ils ont d'eux-mêmes. Ça peut être complètement égoïste. C'est encore seulement une recherche de soi, seulement avec des valeurs qui sont plus nobles. Je ne sais pas ce que ça veut dire, noble, hein ? C'est encore un mot bien, bien humain, ça, hein ? Moi, quand j'étais en... Je crois que c'était en sixième... L'éducation nationale nous faisait étudier le CID. Et j'ai toujours trouvé, je m'excuse pour son auteur qui, bon, ne m'en voudra pas, mais j'ai toujours trouvé cette pièce complètement... Enfin, je ne dirais pas le mot qui me vient à l'idée, mais enfin, j'ai trouvé bête, quoi. Parce que la seule valeur qui est mise en avant, c'est l'honneur personnel. Et je dis, quand une société fonctionne en mettant l'honneur de soi-même au-dessus de tout, ben vraiment, on est mal barré, hein. C'est idiot. Ça ne satisfera jamais personne. Personne ne sera jamais bien avec des valeurs pareilles. C'est complètement égocentrique. C'est virtuel. Ce que l'Évangile nous propose, c'est de nous donner. Ce que l'Évangile nous propose, c'est autre chose. Et c'est pour ça que Marie a donné un exemple extraordinaire. Parce que quand elle a compris ce que l'ange lui disait, elle a dit, « Me voici, je suis la servante du Seigneur. » C'est-à-dire, je me soumets au plan de Dieu pour ma vie. Et elle a dit, eh bien, d'accord, qu'il m'arrive tout ce que tu as dit. Vous voyez, sa réponse, c'est pas une espèce de souhait vague, bon, ben, qu'il me soit fait, comme si c'était quelque chose d'incertain. Non, non, c'est quelque chose de positif. Elle déclare qu'elle entre elle-même positivement, activement. Elle rentre dans le programme. Et du reste, je pense que c'est ce que Dieu attendait d'elle. C'est pas pour rien que Dieu lui a envoyé un ange pour lui annoncer le programme. Dieu ne l'aurait pas fait avec quelqu'un qui ne l'aurait pas voulu. Dieu travaille avec des personnes qui ont envie. Quand Dieu a délivré le peuple avec Moïse, il s'est présenté à lui et Moïse avait la responsabilité de dire oui, de dire non. Moïse a dit la même chose que Marie, à la fin il a dit « me voici ». Quand Dieu a voulu travailler avec Abraham, il lui a donné un choix. Et quand Dieu a demandé à Abraham le plus difficile, il lui a demandé même son fils, Abraham a dit « me voici ». Et Marie a dit « me voici ». Elle aurait pu dire non. Attendez, elle avait gros à risquer dans cette histoire. Hein. Parce que être enceinte sans être mariée, ce n'était pas quelque chose de neutre. On n'était pas dans une société de liberté comme on est aujourd'hui. Elle risquait gros. Et du reste, quand son fiancé a appris qu'elle était enceinte, Joseph. Alors lui, il a été scié. Hein, il était. Alors là, lui, ça l'a démonté. Là, il s'y attendait pas. Il dit un coup pareil. Là, il a dit, j'ai pris un coup derrière les oreilles. C'est terrible. C'est qui lui a dit ? Ben, c'est elle, bien sûr. Et il a décidé, au lieu de la traîner en procès, de lui intenter quelque chose contre elle, c'est pour ça qu'il a décidé de rompre secrètement. C'est-à-dire, il a dit, bon, ben, je la laisse tomber, puis c'est tout. Mais enfin, il était, le pauvre, il était cassé, quoi. Alors, il a fallu que l'ange vienne le voir. Il dit, non, mais attends, ce qu'elle t'a dit, c'est vrai. Il a dit, comment le coup de enceinte comme ça avec... Oui, l'ange a dit, si, c'est normal, c'est comme ça. Ah, bon. Alors après, bon, ils sont repartis ensemble. Mais enfin, remarquez que c'est quand même... C'est pas facile à croire non plus. Là, il a fallu des preuves. L'ange a dit à Marie, c'est pour ça aussi que Jean-Baptiste était né 6 mois avant. Enfin, il avait été conçu 6 mois avant. Et l'ange a dit à Marie, tu sais, ta cousine, Élisabeth, celle que tout le monde

0: ne sera impossible à Dieu. C'est-à-dire, l'ange est en train de lui dire, tu vois ce que je te dis? La preuve que ça peut arriver, c'est qu'il est arrivé quelque chose d'également impossible à ta cousine non plus, à son âge, hein. Il y a longtemps que, hein, elle avait fini, hein. Mais maintenant, elle est enceinte. Et ce que je te dis, c'est réalisé pour elle, et ça va se réaliser. Ce que je te dis va se réaliser aussi pour toi. Bon, Marie a dit, ok. Ce que je voudrais vous dire, c'est que une telle phrase comme ça, une simple phrase comme ça, c'est une phrase qui prouve la valeur de quelqu'un. C'est une phrase qui souligne qu'on a là une jeune fille qui savait pourquoi elle vivait, qui avait un but dans sa vie. Elle avait un objectif, elle avait une valeur personnelle, elle avait une raison de vivre. Et je ne voudrais pas que personne puisse sortir d'ici sans se dire « je sais pourquoi je suis là, je sais à quoi je sers ». Et la réponse, elle vient à partir du moment où tu laisses Dieu te montrer la raison pour laquelle tu es sur la terre n'est pas à te chercher en toi-même. Elle est à chercher dans l'amour que tu vas avoir pour les autres. Elle est à chercher dans l'amour que tu vas avoir pour Dieu qui t'a créé. Elle est à chercher dans le service que tu vas rendre à Dieu. C'est seulement au moment où tu dis sincèrement à Dieu, « Me voici, je suis ton serviteur. Accomplis en moi ta parole. Accomplis en moi ton projet. N'ayez pas peur. » Dieu ne vous appelle pas pour vous tendre un piège. Dieu ne vous appelle pas pour qu'une fois que vous aurez signé en bas de la page, il dit « Ah, maintenant je te tiens !» Dieu t'appelle pour te changer, pour te faire du bien, pour t'aimer. Le seul épanouissement, la seule vraie vie, c'est Jésus-Christ qui lui donne son sens. Je voudrais inviter quelques personnes qui sont dans ce cas, des gens qui se demandaient avant d'entrer dans cette salle qui ils étaient. À quoi ils servent? Des gens qui se sentaient bien cachés dans une pénombre. Hein. Des gens qui se sentaient dans leur milieu, dans quelque chose dont aujourd'hui, maintenant même, ils savent que ça fait partie des ténèbres. Hein. Et le Seigneur te dit, n'aie pas peur. Ne crains pas. Décide de sortir maintenant. Viens à la lumière. Viens, sors, sors, sors maintenant. Dis au Seigneur que tu sors. Dis-lui, Seigneur Jésus, je viens vers toi. Seigneur Jésus, aujourd'hui je viens vers toi. Je ne me sens pas du tout pur. Je ne me sens pas net. Je ne me sens pas du tout comme cette personne dont on a parlé ici, cette dame, cette Marie. Je ne me sens pas comme elle. Mais je viens vers toi. Je veux que tu me changes. Je veux vivre vraiment. Je ne veux plus survivre. J'en ai marre de me chercher. J'en ai marre de vouloir me faire du bien. J'en ai marre de vouloir m'éclater. Mais je veux vivre vraiment. Au nom de Jésus, je vous prie de dire ces quelques mots au Seigneur. Je vous en supplie. La Bible dit, laissez-vous réconcilier avec Dieu. Maintenant, dites-lui, Seigneur Jésus, je veux être changé. Je veux être pardonné. Je veux que le sang de Jésus vienne en moi. Je veux que tous mes péchés soient lavés, disparaissent. Seigneur, avec ton aide, je vais être un chrétien. Je vais vivre avec toi. Je vais vivre pour toi. Seigneur, tu vas m'aider. Merci Seigneur.
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Devil Drive, Ben Reeves sur Phare FM, 1h48 sur la radio Autrement, la nuit Autrement avec vous jusqu'à 7h ce dimanche 14 juin. Dans 6 minutes, une méditation de Joyce Meyer, sachez qui vous êtes. Et puis entre-temps de la musique, tout à l'heure, U2 et la chanson One, et tout de suite Je veux danser de Lara Fabian.

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1: Sachez qui vous êtes. Dieu déclare les hommes justes par leur foi en Jésus-Christ. Et cela s'applique à tous ceux qui croient, car il n'y a pas de différence entre les hommes. Romains 3, verset 22. La parole de Dieu affirme que nous avons une immense valeur à cause de qui nous sommes, les enfants bien-aimés de Dieu. Ce que vous faites n'est pas toujours parfait, mais il n'en reste pas moins que vous êtes un enfant de Dieu que son Père céleste aime d'un amour infini. Votre valeur vient du fait que Jésus est mort pour vous et non de votre propre perfection. Romains 3, versets 22 à 23 et 4, verset 5. Vous êtes quelqu'un de spécial pour Dieu et il a des projets de bonheur pour vous. Voir Jérémie 29, verset 11. Il vous a acquis par le sang de Christ. Voir Actes 20, verset 28. La Bible parle du sang précieux de Christ, ce qui indique que Christ vous a racheté à un grand prix. Voir 1 Pierre 1, verset 19. Croyez que vous êtes l'enfant bien-aimé de Dieu et ne cessez jamais de le remercier pour cela. Cette vérité guérira votre âme et libérera votre vie.
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3: Jésus dit, donnez aux autres et Dieu vous donnera. On versera dans la grande poche de votre vêtement une bonne mesure, bien serrée et secouée, débordante. Dieu mesurera ses dons envers vous avec la mesure même que vous employez pour les autres.
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